0: Nous venons d'entendre Véronique Gens interpréter différentes reines de la musique baroque, elle reine du chant. En écoutant ce disque, je pensais à ses premiers enregistrements il y a des dizaines d'années, il y a même 30 ans. Hippolyte Arici dans la version de Mark Minkowski. Elle a changé d'emploi, mais elle reste toujours sidérante de facilité, de justesse, d'incarnation, de profondeur et puis de beauté vocale. Les surprises, Louis Novel Bestion de Camboulas, un disque alpha. À bientôt!
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1: Il est 3 heures.
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4: Lorsque l'on est croyant, lorsqu'on croit en Dieu, peut-être on a peur un peu des autres, ceux qui ne sont pas croyants. On a un peu honte aussi, hein, quand on est peut-être plus jeune, de partager à l'école, parce qu'on est tout de suite, bien sûr, la tête de Turc, évidemment. Ça peut arriver, hein, c'est pas arrivé à tout le monde, mais ça peut arriver. Et cette peur de partager sa foi, ça peut être aussi le contraire, vouloir en partager avec tout le monde. Donc, entre les deux, il y a l'équilibre. Et on est avec Marie-Pierre Péchou, puisqu'elle va nous parler de ce sujet, d'avoir peur de montrer qu'on est croyant, mais dans des prisons, hein, parce qu'elle a travaillé pendant une dizaine d'années à la prison des Baumettes, à Marseille, en tant qu'aumônière. Bonjour, Marie-Pierre.
5: Bonjour.
4: Un vrai plaisir d'être avec vous. Alors vous, voilà, la discrétion, hein, le fait de rester incognito, c'est quelque chose que vous ressentez, parce qu'on ne vient pas comme ça vous voir, ouais, écoutez, j'ai envie, moi, qu'on partage ensemble la foi et tout ça. Ce n'est pas toujours comme ça. Il y a des choses un peu plus subtiles dans la vie.
5: Oui, alors bien sûr, il y a cette population qui est déjà chrétienne et puis qui a besoin d'avoir une vie spirituelle en détention. Puis, il y a tous ceux qui se disent, mais est-ce que Dieu existe ? Et ils ont beaucoup de questions à ce propos de ce Dieu dont ils entendent parler. Et ce Dieu qui dit qu'il pardonne quand même, parce qu'on est en prison. Donc, ce Dieu qui dit, j'aime, je pardonne, je suis avec toi, je prends soin des tiens. Enfin, voilà, donc il y a une curiosité de ce Dieu-là.
4: Alors aussi, c'est dans des moments où on est un peu au fond du trou quand même, hein, c'est le cas de le dire. Alors, c'est plus un trou maintenant, à une époque, ça l'a été, effectivement, surtout lorsqu'on était militaire, pour certains, ils s'en souviennent. Mais là, non, c'est véritablement un lieu où, de toute façon, on est au plus bas de ce que l'on peut être. On est en manque de liberté, on a des visites de temps à autre, tous les autres, eh bien, sont des parias comme moi, quelque part, si je me trouve détenu. Donc là, on est plus bactère, hein.
5: Oui, c'est ça. C'est que au niveau de la confiance en soi, l'identité, c'est compliqué parce que parfois vous dites qu'on reçoit des visites, mais certains ne reçoivent plus de visites. Et puis certains sont complètement isolés, c'est-à-dire que la famille est à 200, 300 kilomètres. Alors voilà, quelques rares visites, en tout cas quelques courriers, oui.
4: Je pense aussi à cela, peut-être aussi. En fait, la famille en a marre. Et les proches en ont aussi assez, peut-être, des bêtises, et encore, je reste poli, hein, mais voilà, au bout d'un moment, on est peut-être fatigué, non ? Et la personne, elle doit se sentir vraiment très très mal, tout le monde l'a abandonné. Non ?
5: Oui, il y a des cas comme ça où c'est des récidives, hein. Alors ceux-là, les gens ne les supportent plus, j'ai envie de dire, la famille dit « ouf, enfin, voilà, il y a quelque chose qui se passe ». Mais oui, c'est vrai qu'on est isolé, et même si ce n'est pas une récidive, on est quand même très très isolé, oui.
4: Et vous arrivez avec votre Bible à la main, votre petit café aussi de temps à autre, et vous partagez, quand ça peut se faire, des textes bibliques. Mais il y a des personnes, justement, qui sont peut-être un peu plus craintives, qui ne veulent pas montrer à tout le monde qu'ils sont croyants. Ça, c'est un passage que vous avez choisi pour ces personnes-là. Décrivez-nous un peu ces personnes qui est un public qui aussi est en rapport avec vous.
5: Alors voilà, et donc il y a la fameuse boîte aux lettres, hein, qui est là, et chacun peut mettre un mot pour avoir une visite. Et parfois, donc, je reçois dans une boîte aux lettres un mot me disant de passer les voir. Ou il arrive aussi que je rencontre des gens dans les escaliers. Donc, ce n'est pas moi qui offre le café, c'est eux qui m'offrent le café. Hein. Donc, où les gens sont là et je les sens tellement tristes. Je me présente et je dis, écoute, tu m'invites à boire le café. Comme ça, on parle un peu. Voilà, donc ça peut se faire comme ça aussi.
4: Et ces personnes-là vont pas effectivement tout de suite sauter au plafond, vous partager leurs croyances. Donc c'est pour ces gens-là que vous avez choisi un texte aujourd'hui, enfin pas un texte, vous avez choisi un personnage. Ce personnage s'appelle Nicodème. Alors peut-être que ceux qui nous écoutent ne le connaissent pas, et ceux qui sont en détention et qui nous écoutent ne le connaissent pas non plus. Mais Nicodème, pour vous, ça c'est un cas typique, hein. C'est un type ou une forme particulière de public que vous avez en détention.
5: Oui, alors Nicodème, c'est un pharisien, donc c'est quand même quelqu'un qui connaît bien la loi, mais il est intrigué par ce Jésus qui émerge et qui a un enseignement. Et en fait, comme il appartient à une certaine caste, en tout cas à une certaine population, il ne peut pas se permettre d'être visible et de dire « je vais poser des questions à ce Jésus ». Et c'est ce qui se passe en détention, c'est qu'en détention, il y a des personnes, parce qu'elles appartiennent à un autre groupe religieux ou parce qu'elles sont un peu caïdes, enfin voilà, il y a beaucoup de choses, eh ben, elles vont venir vers moi en étant très discrètes et me demandant de surtout de ne pas les inscrire sur le culte. Voilà. Et elles veulent même pas que la détention sache que ces personnes-là, bon, elles ont cette curiosité spirituelle. Alors effectivement, donc ce Nicodème, il vient voir Jésus en pleine nuit et il pose ses questions. Il pose ses questions, comment donc c'est alors Jésus va lui dire ce qu'est la nouvelle naissance en fait, hein. Il va dire naître d'en haut. Et moi aussi je suis avec des personnes qui m'invitent dans leur cellule et ils ont plein de questions à me poser. Mais bien sûr je dois en parler à personne. Alors je parle jamais aux autres, hein. Mais ça veut dire que non, faut pas que je les invite. Puis même dans les couloirs je dis juste bonjour quoi. Je dis pas comment tu vas et si ça. C'est qu'on est distant, mais en attendant je réponds à quelques questions et c'est très intéressant.
4: Ça veut dire que votre rapport avec ces personnes qui souhaitent la discrétion, souvent pour la réputation dans les milieux carcéraux, on l'imagine, hein, ça ferait tâche si d'un coup on devient croyant, peut-être. Vous avez ce rapport particulier, et ce Nicodème, on le retrouve plusieurs fois, je crois, en plus, dans les évangiles.
5: Oui, alors Nicodème, bien sûr, il était là, après on le revoit plus, on le revoit quelques chapitres plus loin, où à un moment on veut se saisir de Jésus. Et Nicodème, on imagine qu'il suit de près l'histoire de Jésus, et ça l'intrigue, et ça l'interpelle. Et Nicodème va prendre, pas la défense de Jésus, mais va prendre la défense de Jésus en tant que juif. Il va dire, on peut pas accuser quelqu'un sans preuve, il faut faire attention, quoi. Et à un moment, on va le soupçonner éventuellement d'être un peu pro-Jésus. Mais non, l'affaire reste là. Mais Nicodème, à un moment, on va avoir le courage de dire quelque chose pour dire, attendez, faites attention à ce que vous faites, hein, parce que c'est un personnage, avant d'apporter des accusations, il faut vraiment faire attention. Et voilà, on le voit une deuxième fois dans la Bible, et après, on le voit une dernière fois. Et on imagine que là, l'évolution, elle est totale, parce que lorsque Jésus meurt, il est dit que Nicodème, avec un certain Joseph d'Arimathée, va prendre le corps de Jésus pour le mettre dans le tombeau. Et là, prendre le corps de Jésus, donc Jésus est crucifié, il est descendu de la croix, et là, tout le monde le voit. Et c'est incroyable, parce que Nicodème, à ce moment-là, aux yeux de tous, a pris une décision, a pris une posture, et il est prêt à enterrer le corps de Jésus.
4: C'est les personnes de l'intérieur, inside man, hein, ces personnes qui vivent tout à l'intérieur, et qui ne l'expriment pas forcément, ou en tout cas en cercle fermé avec vous en tant qu'aumônière, mais ils n'en pensent pas moins, mais ils ne sont pas moins peut-être proches de Dieu, tout simplement. Hein.
5: Oui, alors justement, ça c'est le privilège de l'aumônier, c'est que ça se vit dans le secret en fait. Le secret d'une cellule, on peut voir quelque chose émerger, en tout cas une interrogation, et puis tout d'un coup une curiosité pour aller plus loin. Et moi, il m'est arrivé de faire des études bibliques sur demande à ces personnes-là qui, au départ, étaient dans une question peut-être pour me piéger un peu, en tout cas, voilà, pour savoir certaines choses. Mais après, disant, ben, en fait, moi, le Jésus dont tu me parles, il m'intéresse. J'aimerais bien que tu m'en dises plus. Et voilà, on va être dans une étude biblique personnelle. Et il est arrivé que moi, j'ai suivi une personne pendant 4 ans. Et la 5e année, elle s'est rendue visible, elle est venue au culte.
4: Joli résultat pour vous. En même temps, s'il y a un Marie-Pierre Péchou, s'il y a un auditeur qui nous écoute et qui est un peu Nicodème, alors un auditeur en détention, parce que c'est un peu le public que l'on vise, hein, dans ces émissions, évidemment, vous lui dites quoi à ce Nicodème qui n'ose pas trop venir, qui ne peut pas pour sa réputation, qui en plus dans la caste ou dans le milieu dans lequel il est, ça ferait un peu tâche. Vous lui diriez quoi pour terminer cette émission?
5: Ben, je lui dirais de continuer à poser des questions, continuer à être curieux, et peut-être qu'un jour la rencontre se fera avec Jésus. Voilà.
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1: Bonjour à toutes et à tous et bienvenue dans ce moment d'information locale sur Radio Intervalle, une actualité culturelle et festive chargée en 16 Cévennes. À la fin de ce journal, nous retrouverons Eddy de l'Office de Tourisme, mais on commence tout de suite avec la programmation de la Maison de l'Eau. Encore beaucoup de dates et de spectacles à découvrir avant la fin de cette saison. C'est Yoko Simone qui nous les présente. Yoko Simone, bonjour.
2: Bonjour.
1: Vous travaillez pour la Maison de l'Eau, théâtre d'Allègre les Fumades. Il va encore y avoir plusieurs rendez-vous avec le public. Tout d'abord, ce dimanche 17 mai, ce sera Quasimodo, le sonneur de Notre-Dame.
2: Oui, tout à fait. Ce sera une pièce de théâtre avec Marion Bellame et Romain Thomas. Voilà, c'est vraiment l'histoire telle qu'on la connaît, Quasimodo, mais c'est une version tout public à venir découvrir dimanche à la Maison de l'Eau à 17h.
1: Il y aura ensuite de la danse, un spectacle qui passe en Lozère en ce moment et qui arrive maintenant en territoire d'Allègre les Fumades.
2: Oui, ça va être La Peau des Arbres de la compagnie Pernette. C'est un projet qu'on a en partenariat avec le Cratère, qui est d'ailleurs porté par le Cratère. C'est un projet de communion dansée avec la forêt. C'est comme ça que la compagnie le présente. Ça va être un spectacle qui va être en immersion dans la forêt. Ce sera au Château d'Allègre, lundi 18 mai à 20h30 et mardi 19 mai à 20h30. Donc à venir découvrir un petit moment, profiter du printemps, de la forêt et de la verdure du moment. Donc j'espère qu'il fera beau pour ces deux soirs. Ce sera un spectacle tout public à partir de 10 ans.
1: Est-ce qu'il faut réserver pour ce spectacle? Oui.
2: Tout à fait, vous pouvez réserver sur le site du Cratère, lecratère.fr, et il propose une billetterie en ligne. La durée du spectacle est d'environ une heure. Pensez à prendre une petite lampe de poche, puisque le spectacle se déroule en fin de journée à la tombée de la nuit et qu'il faudra redescendre à pied avec vos petites lampes.
1: Le samedi qui suit, 23 mai, ça sera une lecture musicale avec une magie de chère fille.
2: Le 23, donc c'est un projet qu'on a en co-réalisation avec Barjac Manchin de Fête le Printemps et avec la commune de Barjac. Donc ce sera effectivement Magie de Cherfi. Il propose un spectacle pour les bons vivants, donc qui s'appelle intitulé Longue Haleine, qui sera un concentré de textes, une sélection des meilleurs moments de 5 romans écrits par Magie de Cherfi. Il appelle ça une quintessence de sa vie. Longue Haleine, c'est aussi la lecture gourmande de ses plus belles pages. Un cabotinage d'un auteur qui se raconte, se montre, s'enfare, se livre, s'effeuille comme un danseur lido. C'est un spectacle intime qui est ouvert à tous, une façon de venir le découvrir même, et vous y trouverez un petit peu de vous aussi. Rendez-vous le samedi 23 mai à 21h à Barjac, aux salles du château, pour retrouver Magie de Cherfi et passer ce moment de lecture musicale avec lui.
1: Le spectacle suivant, mercredi 27 mai, Mayani da Silva, ce sera un concert de violon contemporain.
2: C'est un hors-saison, on nous a proposé ce spectacle puisque Mayani da Silva est dans les parages au mois de mai. C'est une violoniste qui est saluée pour la sensibilité et le raffinement de son jeu, ainsi que pour des interprétations qui se déploient presque comme dans un rêve. C'est Fanfare Magazine 2024 qui nous le dit. Mayani da Silva s'impose aujourd'hui comme une voix singulière de la musique contemporaine et classique aux États-Unis et au-delà. Elle est soliste et musicienne de chambre. Elle se produit sur les scènes d'Amérique du Nord, du Sud, d'Europe, d'Afrique et aussi d'Asie. Elle est chargée de cours au département de musique de l'Université de Yale, où elle enseigne la pratique de la musique de chambre contemporaine. C'est vraiment une virtuose du violon, donc on vous invite à venir la découvrir mercredi 27 mai à la Maison de l'Eau, au théâtre, à 20h30. Voilà, rendez-vous sur notre site www.culture-maisondelot.com. Vous pourrez réserver ou prendre des abonnements.
3: Bonjour à toutes et à tous, je suis Eddy, je suis accompagné aujourd'hui de Pascal et nous allons vous présenter l'agenda des animations pour le mois de mai en 16 Cévennes.
4: Alors d'abord, je vais vous parler du Petit Théâtre de la Berthe à Gagnères. Le Petit Théâtre de la Berthe propose un spectacle pour enfants durant ce mois de mai. Le dimanche 24 mai à 17h, il y aura un spectacle pour enfants, des enfants de 3 à 8 ans. Le spectacle s'intitule « Cléophée des quenottes ». Il s'agit d'une jeune fée sympathique et insouciante. Cléophée n'en fait souvent qu'à sa tête. Le biblio-atelier de Cévennes propose un atelier de kirigami le mercredi 20 mai de 9h30 à 11h30 à la médiathèque de Saint-Jean de Maruéjol. Cet atelier est destiné aux parents et aux enfants à partir de 8 ans. Le kirigami est dans la culture japonaise, l'art du découpage du papier. Cela désigne également l'ensemble des œuvres en papier découpées qui en sont issues. Ensuite, il y aura l'atelier de cyanotype le mercredi 20 mai de 14h à 16h à la bibliothèque de Saint-Victor de Malcap, destiné aux enfants à partir de 10 ans. Le cyanotype est un procédé photographique monochrome négatif ancien par le biais duquel on obtient un tirage photographique bleu de Prusse, bleu cyan. Venez découvrir cet art. Et puis enfin, les bébés lecteurs pour les tout petits entre 6 mois et 3 ans. Cela va se dérouler à 11h le vendredi 22 mai dans la bibliothèque de Barjac et le vendredi 29 mai à la bibliothèque de Saint-Jean de Maruéjol. Toutes les places sont limitées, les inscriptions sont obligatoires auprès des bibliothèques des communes pour tous les ateliers.
3: On enchaîne avec le samedi 16 mai, la crêperie des Fumades à Allègre. Les Fumades vous proposent une soirée cochon grillé avec un menu spécial et une animation musicale avec le duo années 80, Olivier et Mel. C'est à la crêperie des Fumades à Allègre les Fumades le samedi 16 mai, le soir. Du mercredi 20 au dimanche 24 mai, la Casa Barbara, un lieu de création et de rencontre qui se situe dans l'ancienne église de Molière-sur-Cèze, vous propose « Tout prend vie » quand les contradictions s'accumulent avec l'artiste de scène américain Jules Beckman. Il s'agit d'un stage transdisciplinaire d'improvisation et de performance qui se concentre sur la connexion entre nos intuitions animales primaires et nos vies humaines contemporaines. C'est donc à la Casa Barbara à Molière-sur-Cèze du mercredi 20 au dimanche 24 mai. Les jeudis 21 et 28 mai au Centre social et culturel de la vallée de la Cèze à Saint-Ambroix, les soins naturels d'hier à aujourd'hui. Un temps de partage sur le thème de la naturopathie, définition, histoire, pratique. Il s'agit d'un événement au tarif libre au Centre social et culturel de la Vallée de la Cèze à Saint-Ambroix les jeudis 21 et 28 mai. Vous pourrez retrouver tous les détails et les informations sur les animations que nous venons de vous annoncer sur notre site internet à la rubrique agenda www.tourisme-16-7.com. Merci, au revoir.
1: Merci à Eddy, à Pascal et à Yoko pour toutes ces infos en Cèze-Cévennes. Si vous habitez la région, je suppose que vous n'aurez pas de mal à trouver des occupations pour ces prochains jours. Merci d'avoir suivi ce bulletin d'information locale sur Radio Intervalle et à très bientôt.
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1: Au printemps 1420, alors que sur les bords de la Meuse, à Domrémy, Jeanne d'Arc joue avec d'autres fillettes, Henri V, roi d'Angleterre, débarque en France et se rend en Champagne, à Troyes. Là l'attend Isabeau, la reine de France. Fatiguée de subir depuis des années les crises de folie furieuse de son époux Charles VI, Isabeau s'apprête à offrir au roi anglais le trône de France en lui faisant épouser sa fille Catherine. Le mariage est célébré aussitôt. Reste tout de même à régler deux petites formalités. Attendre que le pauvre Charles VI se décide à passer de vie à trépas et empêcher son fils, le dauphin, de lui succéder. La première condition ne doit pas poser de problème, le roi est de plus en plus sénile. Pour la deuxième, Isabeau n'hésite pas. Un bâtard n'hérite pas. Et Isabeau, qui a copieusement trompé son époux, fou et malade, proclame bien haut que ce fils qu'elle déteste est bâtard et doit de ce fait être définitivement écarté du trône. Bouleversé par les révélations de sa mère, le malheureux dauphin se cache jusqu'au jour où Jeanne d'Arc va provoquer l'électrochoc nécessaire. « Je te le dis de la part de Messire Dieu, tu es vrai héritier de France et fils de roi !» Parole magique. Convaincu de sa légitimité, Charles VII se fait sacrer à Reims et commence son règne. On peut être ou ne pas être le fils de son père, on reste toujours celui de sa mère. Et la pauvre Jeanne d'Arc l'apprendra bientôt à ses dépens, quand Charles VII, avec une monstrueuse ingratitude, la laissera brûler à Rouen. Oui, assurément, Charles VII était bien le fils d'Isabeau.
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0: êtes sur Radio Intervalle pour la suite du voyage de 9 jeunes partis en Erasmus en Grèce, à Kalamata, grâce à la mission locale du Gard. Dernièrement, nous avons pu écouter Cyril Laurent, le président de la mission locale d'Alès, qui accompagne près de 2300 jeunes, et de son investissement auprès de la jeunesse. Nous sommes à la MJL, la mission locale jeune d'Alès, pour une conférence de presse à l'occasion du séjour de 4 jeunes suivis par la mission locale en Grèce à Kalamata, qui a eu lieu du 19 novembre au 17 décembre 2023 dans le cadre d'Erasmus. Et aujourd'hui, nous avons le plaisir d'écouter...
1: Bonjour, Aïlé.
0: Vous êtes la cadette du groupe.
1: J'ai 17 ans.
0: Quelle était cette motivation pour faire ce voyage avec la mission locale ?
1: Actuellement, je suis en année de césure. J'ai toujours voulu voyager et on m'a proposé de venir à la mission locale pour avoir plus d'informations, des conseils pour partir à l'étranger. Et justement, on m'a proposé ce voyage Erasmus. Et vu que ça dure un mois, je me suis dit, bon, c'est parti. En plus, c'est possible de faire un stage dans un secteur qui m'intéresse. Je trouve que c'était assez intéressant et très enrichissant, surtout, de partir pour un mois pour faire un stage à l'étranger, dans un lieu qui m'intéresse, c'est-à-dire la Grèce, et surtout dans un groupe, donc faire de nouvelles connaissances, découvrir une nouvelle culture, et donc je me suis dit pourquoi pas.
0: Et en parlant de secteur, quel secteur avez-vous pu choisir ?
1: Le secteur de l'audiovisuel. On nous a proposé de faire un choix entre 3 secteurs. Mon premier choix, c'était l'audiovisuel, et justement, on m'a proposé ce secteur-là, donc j'ai sauté sur l'occasion.
0: Vous avez pu être présente dans une entreprise audiovisuelle et quels ont été les projets que vous avez pu effectuer ?
1: J'ai pu réaliser un court documentaire sur un mois qui permet la mise en lumière de personnes aveugles. Donc ça parle d'une association, j'ai pu interviewer ces personnes, filmer leur quotidien. Et là actuellement, j'ai pas eu le temps de le terminer. C'est pourquoi j'ai donné la fin du projet à une monteuse avec toutes mes intentions. Et là, par distance, une fois en France, je peux suivre les avancées du projet, suivre les avancées du montage et j'aurai enfin bientôt un projet fini du documentaire.
0: Et comment pensez-vous que cette expérience influencera votre relation avec les autres, tant bien professionnelle que personnelle ?
1: Alors justement, cette expérience, ça m'a permis déjà d'améliorer mon anglais, parce que la plupart du temps, on communiquait en anglais. J'ai eu l'occasion d'échanger sur le secteur qui m'intéresse en anglais. Et en plus de ça, j'ai pu améliorer mes compétences de communication et d'organisation, surtout dans le développement d'un projet, d'un documentaire. Donc surtout en étant à la réalisation, ça permet de gérer une équipe, communiquer autour des objectifs du documentaire, communiquer autour de mes attentes, mais aussi des attentes de l'équipe, de ce qu'ils pensent du projet. Principalement, dans la relation humaine, j'ai pu améliorer mes compétences de communication, surtout autour des attentes de chacun.
0: Vous avez eu un grand défi qui était le barrière de la langue. Et quel autre défi avez-vous pu rencontrer lors de votre voyage et comment les avez-vous surmontés ?
1: Alors, les défis que j'ai pu rencontrer lors de mon voyage, c'est l'organisation, surtout à la fin du voyage. On est 9 personnes à partir, donc on a dû s'organiser pour trouver un logement parce qu'on est parti sur Athènes pour 3 jours. Certains ont décidé d'aller de leur côté, d'autres voulaient être en groupe. On a dû gérer ça à la dernière minute. C'est surtout une capacité d'adaptation, de communication en groupe et chacun de notre côté pouvoir développer entre nous la communication aussi.
0: Quelles sont les compétences primordiales qu'il fallait pour ce stage audiovisuel ?
1: Bon, déjà, c'était des compétences que j'avais conscience qu'il fallait, notamment dans la direction d'une équipe, parce que quand on est sur le tournage d'un documentaire, il faut diriger une équipe, que ce soit du côté image, son, aussi du côté des personnes qui sont filmées, qu'on va voir leur tête à l'image, qu'il faut qu'elles parlent de la bonne manière, qu'il ne faut pas qu'elles bégayent, comme ça. Donc je pense que c'est assez important de mettre les gens en confiance, mais aussi d'être assez efficace. Donc la capacité et les compétences qu'il fallait aussi mettre en avant, c'était l'efficacité, puisque j'avais que un mois. Il faut être assez efficace, surtout quand on a plusieurs journées de tournage, quand on a une équipe assez petite et dont chaque action doit être anticipée, histoire qu'au montage, on n'ait pas trop de rush à faire, de travail et que ce soit trop le bazar. Donc c'est surtout l'anticipation, l'efficacité et la capacité de communiquer.
0: Et en quoi cette expérience a-t-elle influencé vos ambitions personnelles et professionnelles sur long terme ?
1: Je sais que je veux continuer de travailler dans ce secteur-là. Ça m'a aussi confrontée à des obstacles, que ça soit le manque de communication, mais aussi l'obstacle de la langue. Je sais que dans ce milieu-là, il va y avoir de personnes de toute nationalité. Donc c'est aussi ce genre de choses que je sais qu'il faut anticiper avant de s'engager. Mais maintenant, je sais que c'est un secteur qui m'intéresse, l'audiovisuel, surtout dans la direction d'une équipe. Cependant, grâce à ce stage, je sais que le documentaire, c'est pas forcément l'endroit et le secteur qui m'intéresse le plus. Je pense que je m'orienterai plus vers la fiction, mais toujours dans le secteur de l'audiovisuel, parce que ça reste un secteur qui m'intéresse et j'ai appris quand même beaucoup de choses de par ce stage. Ça m'a permis de faire une sélection en fait dans mes projets futurs.
0: Donc ce stage a été un tremplin dans votre vie. Et est-ce que vous pouvez nous raconter un moment particulier de votre voyage, un moment mémorable?
1: Si on prend ce que j'ai vécu dans mon stage, je pense que c'était surtout le dernier tournage. C'était la dernière fois où on filmait avec les personnes aveugles, parce que du coup, les personnages principaux du tournage, ce sont ces personnes-là qui font partie de l'association. Et le moment mémorable qui m'a marqué, c'est surtout l'échange qu'ils ont eu à la fin. Donc c'était un couple, tous les deux aveugles. Et j'ai surtout appris du fait que c'est assez fort de voir qu'entre eux, ils s'aident, mais aussi ils s'aiment alors qu'ils ne se sont jamais vraiment vus. C'est-à-dire que c'est assez fort, en fait, la relation entre les deux qui est assez puissante. Ils parlent de leur quotidien, de la manière dont ils vivent leurs obstacles, mais que ce n'est pas des barrières. C'est juste des obstacles et ensemble, ils arrivent à se soutenir pour aller de l'avant et aller au-delà des impasses et trouver leur propre chemin qu'ils créent eux-mêmes, puisque la société ne leur permet pas en fait d'avoir un chemin déjà tout tracé comme nous on pourrait avoir. Donc je pense que c'était surtout ça, cette interview qu'on a eue à la fin, où ils étaient tous les deux face à la mer et regardaient l'horizon sans même voir l'horizon, juste ils savaient qu'il était là et parce qu'ils y croyaient. Donc je trouve que c'était assez intéressant et assez important de finir sur cette touche là.
0: Est-ce que vous appréhendiez ces moments avec des personnes handicapées ou est-ce que ce secteur, vous le connaissiez d'avant ?
1: Alors, c'est pas la première fois que je réalise un documentaire qui met en avant des personnes handicapées ou des personnes à mobilité réduite. J'ai déjà travaillé sur un documentaire personnel, justement en amont, parce que on m'avait parlé de ce projet. Donc, pour être préparée, j'avais déjà travaillé dans un endroit assez particulier. C'est pas un endroit pareil, c'était dans une association qui s'appelle Artes. C'est un endroit qui regroupe plusieurs personnes handicapées, des personnes qui ont plus un handicap psychologique, mental, plutôt qu'un handicap moteur ou un handicap physique. Je pense que ça m'a beaucoup appris dans le sens où dans le documentaire, il faut s'intégrer, mais à la fois se faire invisible pour pouvoir filmer les gens dans leur milieu, dans leur environnement de tous les jours, dans leur environnement quotidien. Oui, j'avais déjà travaillé un petit peu sur ça, surtout dans l'efficacité. J'avais que 3 jours pour réaliser un court documentaire. Ça m'a vraiment rodé et j'ai pu travailler pendant un mois sur un autre documentaire qui met en avant des personnes qui ont un handicap physique. Mais il y a aussi cette idée de psychologie et d'insertion dans la société qui est quand même assez intéressant, assez complexe et que je souhaite surtout mettre en avant.
0: Est-ce que vous avez reçu des conseils de la mission locale pour vous préparer à cette aventure?
1: On a eu des formations au départ, grâce à la Maison de l'Europe de Nîmes. Mais on n'avait pas plus de liens avec la mission locale. On a eu des liens au milieu du projet, au milieu de la mobilité. C'est grâce à eux qu'on a réussi à faire ce voyage. Ce sont eux qui nous ont permis de prendre contact avec de nouvelles personnes, avec de nouveaux organismes afin de partir. Et je pense que c'était surtout un voyage autonome parce qu'on part à 9, mais on part aussi seul dans notre groupe. On sait qu'on peut toujours les contacter au cas où, au besoin. Après, moi, personnellement, je sais que j'ai préféré prendre le projet avec autonomie et apprendre de moi-même.
0: Quel conseil donneriez-vous à d'autres jeunes qui envisagent de participer à des programmes organisés par la mission ainsi que Erasmus?
1: Je pourrais leur conseiller de ne pas avoir peur de franchir le pas, parce que je sais que pour certains ça peut être compliqué juste de se déplacer jusqu'à la mission locale pour faire des démarches, aller voir des gens, se présenter à un accueil. Je pense qu'il faut juste oser. Si jamais on a envie de partir à l'étranger et qu'on est prêt à partir à l'étranger, il y a toujours la possibilité de trouver des organismes qui nous accompagnent, qui nous rassurent, qui nous aident, qui sont toujours là au cas où on a besoin de parler. Et surtout là, on était très accompagnés. Je sais qu'on aurait pu, si on avait besoin de parler, si on avait besoin d'échanger sur tel ou tel problème, telle ou telle chose qui nous arrive une fois qu'on est ailleurs, à l'autre bout du monde. Mais je sais que c'est possible de parler. Donc il ne faut pas avoir peur, nous, d'aller vers les gens, parce qu'on sait qu'on sera écouté.
0: Merci, c'était Hayley, partie en Grèce à Kalamata, pendant un stage d'un mois. Merci Hayley.
1: Merci à toi.

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Le célèbre quintet du Yacht Club de France, Django Reinhardt, Stéphane Grappelli, Joseph Reinhardt, Roger Chapuis et Louis Vola, dans ses premiers enregistrements de 1934, joua lui aussi quelques classiques, dont j'ai extrait Daina.

Je suis allé à l'hôpital Saint-James et j'y ai vu ma fiancée, traduction approximative des premières paroles d'une chanson qui raconte les déboires d'un soldat, disons contaminé par celle-ci qui se meurt. Enregistré pour la première fois par Louis Armstrong en 1923, Saint-James Infirmary.

Comme il se doit, les musiciens de jazz ont très souvent célébré leurs petites amies, même si c'est pour s'en plaindre comme dans le morceau précédent, ou pour regretter son départ. Le Perdido Jazz Band nous donne sa version de Some of These Days.

pendant la dernière guerre pour tromper un occupant qui n'aimait pas le jazz et surtout ses titres américains. Les musiciens français qui continuaient à le jouer baptisaient les morceaux d'un nom bien de chez nous. Boris Vian, paraît-il, excellait dans cet exercice. Voici donc, par la grande Ella Fitzgerald, le morceau qui avait été baptisé en français douce, Georgette, et qui s'appelle « Sweet Georgia Brown ».

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À la Nouvelle-Orléans, pour faire pendant à l'original Dixieland Jazz Band composé de musiciens blancs, les Noirs avaient monté dans les années 20-30 une formation qui eut beaucoup de succès. New Orleans Rhythm King, c'est pas facile à dire. Le trio directeur, trompettiste Paul Mares, le tromboniste George Bruniste et le clarinettiste Léon Ropolo, quelquefois accompagné par Jelly Roll Morton, nous joue Tin Roof Blues.

Encore un titre où il est question d'une petite amie. Cette fois, c'est un des imitateurs de Louis Armstrong qui se lance dans un des classiques. Bon trompettiste quand même, Louis Prima aurait gagné en évitant les effets trois puyés et la facilité, car il était un très bon trompettiste. On lui doit, par exemple, une interprétation célèbre de Just a Gigolo. Voici Louis Prima, Sweet Sue.

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1: Génération est un projet porté par l'association Artis. Ateliers d'écriture, expression théâtrale, projets vidéo, chant et bien d'autres encore font partie des rendez-vous artistiques des jeunes de plus de 60 ans.
2: Je me prénomme Liliane et j'ai 77 ans. Ce que ça m'apporte, d'abord le plaisir de partager des temps en commun autour d'idées créatives, d'écriture, de paroles, de jeux, de chants, etc. Donc ça, c'est très intéressant. Et personnellement, ce que ça m'apporte, beaucoup de joie. Je reconnais beaucoup la qualité des intervenants et donc ça me touche. Je trouve que la démarche est riche en créativité et les possibilités sont multiples. Je pense que des fois, ça devrait être remboursé par la Sécurité sociale, ce qui apporte comme ça de la joie. Voilà.
1: Isabelle Bédé, metteuse en scène et porteuse du projet Génération.
3: La démarche créative, je pourrais dire déjà, elle vient d'un cadre bienveillant. Parce qu'on ne peut pas être dans la création si on se sent jugé, regardé. Enfin, voilà, donc vraiment, moi, mon rôle, c'est de maintenir ce cadre, de maintenir le cadre de respect et de bienveillance pour que petit à petit, les pépites humaines sortent. Parce que je suis aussi persuadée qu'elles sont là. L'expérience, au fil des années, m'a montré que quand le cadre est bienveillant, tenu, après, il y a des techniques de jeu, où on est dans des choses qui suscitent la création, mais c'est des jeux, en fait, des techniques, hein. Ce sont les mêmes que le théâtre d'impro, mais pour l'écriture, ce sont... Du coup, les gens s'épanouissent là-dedans. Comme ils s'épanouissent, ils font des belles choses. Enfin, franchement, j'ai juste, je crois, confiance en eux.
4: Alors, Odile, j'ai bientôt 70 ans. Ça fait plusieurs années que je viens au rendez-vous de Génération. Donc, j'apprécie le côté collectif, le partage, la créativité qui est stimulée du fait d'être en groupe. Mais moi, personnellement, j'adore découvrir des nouvelles choses que je n'ai jamais fait et que je ne ferai pas toute seule, en fait. Donc, cette année, la vidéo, faire du stop motion, tout ça, j'étais ravie de découvrir ça, puis de le faire à plusieurs, très simplement, en plus. Et puis, de découvrir qu'on sait faire des choses qu'on n'aurait pas imaginées.
5: Dissocié, totalement dissocié.
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1: La structure Opicloun qui vient auprès des enfants, entre autres. Nous sommes avec la co-directrice de cette structure. On est à l'hôpital des enfants à Genève. Bonjour Hélène.
2: Bonjour.
1: Hélène Beausoleil, vous êtes donc la co-directrice, mais vous êtes aussi clown. Donc vous avez les deux casquettes, ce qui va être intéressant. On est à l'entrée, en fait, on est à l'accueil.
2: Oui, on est à l'accueil de la pédiatrie, absolument. Là où toutes les personnes passent, ça, là, pour toutes les consultations, pour tous les services.
1: Et là, nous, on va aller suivre une de vos équipes, on peut dire comme ça, enfin deux clowns qui vont intervenir.
2: Oui, aujourd'hui, jeudi, il y a deux duos de clowns qui jouent. Et là, on va aller voir un duo de clowns qui joue à l'unité des soins intensifs et dans l'unité des bébés.
1: Alors peut-être nous parler justement des unités, des secteurs où vous pouvez vous rendre, où vous pouvez intervenir avec des clowns pour donner de la joie, pour donner de la bonne humeur dans une situation délicate.
2: Alors on va dans tous les services de l'hôpital des enfants. Tous les services sauf le bloc opératoire, comme on peut bien l'imaginer. C'est difficile pour nous d'y rentrer. Quoique on arrive jusque souvent au SAS avant d'aller dans le bloc opératoire. On peut accompagner des parents et un enfant jusqu'à ce que l'enfant parte au bloc opératoire. Mais autrement, on va dans tous les services. Alors par exemple, aujourd'hui, jeudi après-midi, unité des soins intensifs et bébés, tous les jeudis après-midi, un duo de clowns vient dans ces unités-là. C'est-à-dire qu'on a un planning et c'est établi qu'il y ait un duo qui vienne dans chaque service. C'est comme un rendez-vous qui est donné. C'est important parce que les soignants doivent nous faire des transmissions. Ils vont devoir nous dire le prénom de l'enfant, son âge, la situation. Nous ne sommes pas des soignants, mais on a besoin d'avoir un certain nombre d'informations. Et nous sommes soumis à la clause de confidentialité. Donc on va avoir des informations avant d'aller jouer, parce que souvent on va jouer avec l'enfant.
1: Hélène, vous avez d'ailleurs une demande, enfin une autorisation, même pour moi, on ne peut pas rentrer comme cela.
2: On ne rentre pas comme ça à l'hôpital, pas du tout. J'ai demandé une autorisation au service de communication qui m'a été donnée. Et j'ai des autorisations à faire signer s'il y a des interviews qui sont prises. Voilà.
1: Alors, on va prendre nos sacs hein, avec vous aussi. On va vous suivre parce qu'on va devoir, à mon avis, passer quelques couloirs. Et puis, vous allez aussi nous parler de votre activité de clown. Parce que peut-être que ça a commencé par cela. Avant d'être aussi responsable et dans des responsabilités, ça a commencé comment pour vous, l'aventure ?
2: L'aventure Opicloun, j'ai auditionné, comme la plupart des clowns qui sont actifs dans l'association en ce moment. Tout le monde, on l'a tous auditionné.
1: Vous étiez clown avant déjà ?
2: Alors j'ai un premier métier qui n'est pas du tout clown, parce que je le dis tout doucement, j'étais infirmière, mon premier métier, mais j'ai fait beaucoup d'improvisation et ensuite j'ai fait du clown. Et puis petit à petit, le clown a pris tout le relais.
1: Après. Alors là, la façon dont vous me parlez, dont vous êtes, c'est pas le clown, c'est autre chose. On parle doucement.
2: Non, c'est pas ça, c'est que je suis en train de me demander où on va. Ah, je marche, et puis tout d'un coup, je sais plus si c'est le bon endroit. Ne quittez pas, je recherche votre correspondant. Alors attendez, là on est ici, on doit aller à l'ustre.
1: On va passer par là. Donc on prend l'ascenseur. Oui, voilà. Je vous posais cette question sur le personnage. Est-ce que vous changez de personne quand vous êtes clown? C'est plus la même que j'ai en face, c'est plus Hélène.
2: Alors c'est un petit peu Hélène, un peu beaucoup Hélène, mais avec des traits de ma personnalité ou de moi qui sont très accentués.
1: C'est quoi ces traits par exemple?
2: Oh, pour moi particulièrement, je veux être aimée. Bon, les clowns veulent beaucoup être aimés, hein, mais je veux être aimée, je suis... qu'est-ce que je vais faire? J'en fais trop, je veux aider tout le monde, j'en fais trop, souvent j'en fais trop, comme on dit.
1: On exagère un peu le trait, quoi.
2: On exagère le trait dans le clown, absolument. On dit souvent que c'est la caricature de nous-mêmes. On ne peut pas être, c'est pas un personnage qu'on endosse, c'est pas un rôle que j'endosse. C'est moi-même que je mets au service de mon clown. Je ne peux pas jouer le clown de quelqu'un d'autre, c'est impossible. C'est pour ça que c'est un travail de... comme des petites pelures d'oignon, hein. Il faut vraiment travailler petit à petit son clown. Et qu'un jeune clown, c'est difficile d'arriver tout de suite en pédiatrie. Il faut qu'il ait déjà travaillé plusieurs facettes de son clown.
1: Vous savez, j'ai rencontré Sophie Courvoisie en venant. C'est la directrice du théâtre de Carouge. Et je lui ai dit, tiens, je viens voir Opicloun, les clowns. Et elle me dit, ah oui, c'est comédien, c'est super et tout. Elle vous considère vraiment comme des comédiens du métier, dans ce cadre-là?
2: Mais c'est comédien clown, absolument. C'est un métier à part entière. Il y a, bah, en Suisse, il y a des clowns célèbres. Grock était quand même un grand clown et il y en a plein d'autres. En France, Howard Buten était un clown. Voilà, c'est un métier à part entière d'être clown.
1: Alors, clown dans un spectacle tout venant, c'est une chose. Clown dans un hôpital, là, vous vous préparez un petit peu, j'imagine. Il y a un stress, il y a quelque chose de spécial ou pas du tout? C'est que moi qui suis comme ça.
2: Non, on se prépare, ça se travaille d'être clown en milieu hospitalier. Tout à l'heure, mes collègues, ils se sont connectés, comme on dit, au vestiaire. Ils ont travaillé leur changement, c'est-à-dire se maquiller, se chauffer leur voix. Ils ont regardé les transmissions de la fois d'avant pour savoir un peu qu'est-ce qui s'était passé, quels enfants étaient là. Et puis, c'est vrai qu'on doit travailler avec des codes qui sont quand même très différents du théâtre. Ici, au théâtre, on paye sa place. Ici, les gens, ils sont venus, ils n'ont pas demandé à voir des clowns. Et ils arrivent et ils ont des situations difficiles, évidemment, quand on vient à l'hôpital. Et il y a les clowns. Alors, maintenant, on dirait, après 30 ans, je croirais que c'est acquis quand même qu'il y ait des clowns à l'hôpital. Mais il faut toujours avoir à l'esprit que pour des parents qui arrivent, quelle que soit la maladie, ce qui est arrivé dans leur vie pour qu'ils soient là, c'est pas gagné d'avance.
1: Allez, on va dans ces services. Et puis, on espère qu'on aura aussi cet état des lieux, c'est-à-dire rencontrer peut-être un infirmier ou une infirmière qui nous fait le point sur la situation.
2: Oui, oui, tout à fait. On va pouvoir faire ça. On va y rentrer tout de suite. Alors.
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0: Le balèze, c'est papa.
1: Le super balèze.
0: Le costaud, c'est papa.
1: C'est
0: papa.
1: Et c'est qui? C'est qui à côté?
0: C'est, moi, je dirais, c'est.
1: Il y a maman?
0: C'est maman.
1: Il y a maman, il y a papa, il y a maman, il y a. Papa, maman, et qui? Viens,
0: on va voir. On va voir.
2: Je suis Hélène, des Hopi Clowns. Ouais, vous voyez pas, hein, j'ai oublié mon badge en plus. Mes collègues sont là?
3: Ah non, ils sont partis.
2: Ils sont déjà repartis.
3: Oui,
2: ah,
3: ouais.
2: D'accord, ok.
4: Hélène Beausoleil, on est dans les couloirs là. C'est le service déjà, c'est quoi?
2: C'est l'unité des soins intensifs.
4: D'accord, donc quelque chose de sérieux. Ils sont 4 ou 5 autour de nous, des infirmiers sûrement. Vous allez peut-être les interroger par rapport à votre activité qui nous parle et qui parle à nos auditeurs de ce qui se passe ici, comment ça joue tout ça.
2: Alors s'ils sont d'accord de répondre, oui, pourquoi pas. Je les vois qui sont assez intrigués, qui se disent, mais mon Dieu, qu'est-ce que les clowns vont encore nous demander aujourd'hui? Je vais leur demander, ah, on peut?
5: Je ne sais pas de quoi on va retourner, mais on peut très bien. Mais...
2: Alors l'idée, ben voilà, vous venez d'avoir la visite d'un duo de clowns,
5: oui.
2: Là, à l'instant.
5: Exact.
2: Quelle trace ça laisse, ou quelles sont tes impressions par rapport au fait qu'un duo de clowns vienne dans une unité aussi particulière que les soins intensifs?
5: Alors moi c'est Nicolas. Écoutez, nous on trouve ça super. Déjà ils sont hyper bien intégrés à l'équipe. Quand ils arrivent, ils prennent des transmissions pour savoir quels patients ils peuvent voir et quels patients ils ne peuvent pas voir, pour lesquels ça devient pertinent en fait d'aller visiter. Et à chaque fois qu'ils viennent, ils sont toujours très adaptés, les enfants sont toujours très contents. Et nous aussi, parce qu'on passe un bon moment en même temps que le patient.
4: Et la transmission, c'est quoi? Parce qu'on aimerait avoir une idée un petit peu. Ça va, un auditeur, il ne se rend pas compte. Hein. Là, déjà, on est dans des locaux. Bon, ça calme un peu. On imagine que les situations sont délicates. C'est quoi la transmission? Ce moment où les clowns arrivent, ils doivent avoir une information de votre part, c'est-à-dire?
5: En fait, quand ils arrivent dans le service, ils vont voir l'infirmière responsable horaire et ils vont voir s'il y a des enfants qui sont intubés, s'il y a des situations qui sont délicates ou leur venue ne serait pas adaptée, avec peut-être des situations qui sont un peu trop tristes ou des fins de vie. À ce moment-là, ils ne rentrent pas dans les chambres. Et les enfants intubés aussi, où ça ne sert à rien d'aller voir des patients qui sont endormis, coma artificiel. C'est moins pertinent que les enfants qui sont bien réveillés.
4: Et là, vous voyez une différence parce que vous êtes au contact des enfants.
5: Oui.
4: Ils attendent peut-être les clowns, alors peut-être l'attente, et puis l'après, ou ça apporte quoi dans un service? On est là à la base pour la santé, pour les soins, c'est assez technique, vous avez une formation dans ce sens?
5: Ce que pour les enfants ça apporte, c'est ça fait beaucoup sourire les enfants, ça leur permet de casser un petit peu la monotonie de la journée, la routine. C'est quelque chose qui est imprévu, ils ne s'attendent pas, on ne leur dit pas qu'il y a les clowns qui arrivent. Et d'un seul coup, il y a ce petit échange qui sort de l'ordinaire, de leur quotidien, et ça leur apporte beaucoup de bonheur.
4: C'est un peu une surprise.
5: Oui, c'est une surprise, une belle surprise.
4: Et vous, comment vous le vivez? Parce que vous êtes un soignant, donc vous êtes là pour d'autres choses à la base.
5: Oui, on est là pour d'autres choses, mais à force de les fréquenter, on rentre dans leur jeu, on commence à connaître un peu leur mimique, leur sketch, et c'est facile d'interagir avec eux, et ça augmente un peu la situation avec l'enfant où il rentre dans le jeu. Ouais.
4: Ils vous font rire un peu?
5: Ouais, beaucoup, ouais.
4: On va aller voir les deux autres. Il y a deux autres personnes, deux autres femmes qui sont là. Je ne sais pas si vous êtes confrontés des fois aux opi-clowns. C'est le sujet un peu?
6: On les adore. Ils sont toujours là pour nous remonter le moral, franchement.
7: Ils nous font rire.
6: Ouais. Heureusement qu'ils sont là.
4: Oui, parce que là, à la base, vous n'êtes pas là pour ça, puisque vous êtes là pour les soins. Avec des enfants, c'est souvent assez gravissime, non?
6: Oui, mais moi, je pense que les clowns font partie des soins aussi. Ça rajoute un côté un petit peu joyeux à tout ce côté qui peut être un peu dramatique des soins intensifs. Et ils sont là pour donner le sourire aux enfants et ça fait partie des soins pour moi, clairement. Les clowns, ils sont là. C'est comme un soin lambda qu'on fait en tant qu'infirmière. Bah, eux, ils sont là pour donner le sourire à ces enfants qui sont parfois tristes, loin de leurs parents, comme les enfants cardiaques qui viennent de loin. Du coup, voilà. On a de la chance de les avoir.
8: Non, c'est vrai, je suis d'accord. Et puis, c'est pas aussi... que pour les enfants, nous aussi, bah, des fois, ils nous font des blagues, ils nous font rire, ils interagissent avec nous, c'est cool. Dans notre journée, ça fait un petit moment un peu, on va dire, en dehors des soins. Et puis aussi pour les parents, c'est aussi sympa pour les parents, parce que des fois, ils vont voir des bébés. Voilà, le bébé, il dort. Il va peut-être pas être très attentif au clown. Mais pour les parents, ça leur rajoute un peu de sourire, un peu de joie.
4: Juliane, on imagine aussi les parents. Ils viennent ici, c'est sérieux, c'est grave. Ils voient des clowns au milieu. Ça arrive que ce soit un peu compliqué quand même.
8: Des fois, oui, il y a des parents qui veulent pas. Bah, je pense que c'est peut-être pas le bon moment pour eux. Ils sont un peu dans l'émotion, la tristesse, le choc d'être hospitalisé aux soins intensifs. Donc des fois, initialement, ils veulent pas. Et puis après, s'ils sont là la prochaine fois que les clowns passent, bah, ils peuvent accepter s'ils sont un peu plus dans le bon mood, on va dire.
4: C'est un peu la surprise quand on arrive. Les enfants, ils vous le disent, il y a les clowns qui sont là aujourd'hui, c'est cet après-midi. Ou après, ils vous disent, ou vous le sentez, vous le ressentez, parce que vous avez parlé comme un soin, quoi.
6: Bah, généralement, quand ils l'ont, par exemple, aujourd'hui, ils nous redemandent, ils vont repasser quand. Et bon, nous, on n'arrive pas à leur dire, ils vont passer à 15h, mais on dit que oui, bah, demain, potentiellement, ils repasseront. Et puis, en fait, c'est toujours une petite surprise et ils sont tellement contents de les voir arriver. Du coup, bah, je pense que c'est primordial aux soins qu'ils soient là. Moi, je pense que c'est quelque chose de positif pour nous, les soignants. Ça nous fait un peu sortir de ce contexte de 100% soins, préparer les médicaments, sérieux. Ce côté un peu où on se dit, on peut souffler, se raconter des blagues, rigoler. Oui, ah bah clairement. Juste leur tenue vestimentaire, je pense, suffit pour nous donner le sourire, quoi. Ils sont exceptionnels.
4: Hélène, c'est pas mal quand même, comme des soins.
2: Bah, c'est magnifique de dire qu'on est là comme des soins, parce que c'est absolument très important. Un enfant aux soins intensifs, même s'il est endormi et qu'on vient lui chanter une chanson et qu'il y a un parent qui est là, c'est un moment de douceur, un moment de poésie qui est accordé à une famille, à un bébé. Ça peut être étonnant qu'il y ait des clowns aux soins intensifs. Dans un service d'hospitalisation, c'est plus commun. Aux soins intensifs, c'est quand même particulier. Mais en effet, on fait partie de l'équipe des soins et je suis tellement touchée d'entendre que ça vient directement des infirmières qui le disent. C'est super.
4: Ouais, c'est indispensable. Mervem, merci. Juliane aussi. On a une autre infirmière derrière vous. Les opiclowns, vous les voyez passer ou pas?
3: Oui, bien sûr, je les vois passer.
4: Et alors, à chaque fois, c'est quoi? C'est une fête?
3: Ouais, ils mettent du baume au cœur quand on les voit passer. Ils sont, ils apportent de la joie dans le service. Ça fait plaisir de les voir, que ce soit nous les soignants ou les enfants.
4: Ah, c'est pas dans tous les hôpitaux. Hein.
3: Non.
4: Qu'il y a ça. Donc, c'est vrai que c'est original, l'idée. C'est depuis 30 ans, c'est quand même assez étonnant.
3: Ouais, non.
4: Il y a des témoignages des enfants aussi qui en parlent.
3: Il y en a beaucoup.

0: Ouais, je vais vous dire, j'ai fait un plan. J'ai un plan.
1: J'avais un plan.
0: Ouais, j'ai un plan de la des bébés. Alors, c'est pas compliqué. Alors, la piscine, elle est là. Alors, nous, on est. Alors là. Alors là. Alors là. Alors oui. Alors là. Là. Là.
1: Là.
0: Ah non, je suis trompé de service, ça.
1: Ah, mais avec qui, avec
0: c'est
1: qui?
0: Parce qu'aujourd'hui, on a le micro.
1: Alors, attendez, je vais prendre ma carte.
0: Espérantia.
1: Ah, bah voilà.
0: Espéranza qui veut dire espoir. C'est l'espoir qui nous tient.
2: Alors, on est sur les starting blocks avec Emilio et Fernand.
0: Emilio et Fernand.
2: Alors, on est parti. On les suit.
3: Oui.
0: Chez des bébés. Il faut être discrète. Hein.
1: Alors là, vous voyez, par exemple, regardez, là. Qu'est-ce qu'il y a sur la porte?
4: Ah ben,
1: et ben voilà. Et qu'est-ce qu'on fait?
4: On fait rien.
1: Ah bon?
4: On touche pas.
1: On touche à rien? Ah. Et même pas
4: en quoi?
1: On respire.
4: Pas de masque, non?
1: Ben, un petit peu quand même.
4: Personne n'a des masques.
1: Personne.
4: Bon, bah, on y va alors.

0: Arrête de faire des bêtises, c'est pas parce qu'il y a la radio là, avec. Comment tu t'appelles déjà?
1: Gilles.
0: Avec Gilles, tu fais n'importe quoi. Tu vas pas sur la tête de maman.
2: Hein?
0: Voilà. Ça, c'est parce que maman, elle avait dû se laver les cheveux avec du nouveau shampoing.
2: Ah,
0: et après, ça la kiffe.
2: Parfois, ça...
0: Elle adore le shampoing.
2: Le shampoing frais.
0: Le shampoing frais. Exactement.
2: Bon, bah écoutez.
0: Continue.

0: en avance dans cet hôpital pour enfants, ici, à Genève, avec Hélène Beausoleil. Elle est co-directrice de Hopicloun, et on arrive dans un autre accueil.
1: Oui, nous arrivons dans le service des bébés.
0: Donc, un grand service. Hopicloun intervient au service des bébés.
1: Oui, Hopicloun intervient aussi chez les bébés. Les bébés ont le droit d'avoir les clowns, et aussi les parents, bien entendu, et les infirmières qui sont là, d'ailleurs. On arrive, je crois, en pleine transmission.
0: J'ai vu des couleurs.
1: Oui, c'est ça, on les reconnaît facilement. Ici, il n'y a que des blouses blanches, et au milieu des blouses blanches, on trouve des couleurs.
2: Bonjour.
0: Il y a du jaune, il y a du rouge, il y a du maquillage.
1: Voilà, il y a du rouge, du maquillage, des fleurs, et des soignantes qui sourient, qui rigolent, voilà.
0: Qu'est-ce qui se passe?
2: Vous avez raté le spectacle.
0: On lance juste un petit micro. Avec autorisation en plus. Bonjour, vous êtes un des deux clowns.
3: Oui, je suis un des deux clowns du duo de clowns du jeudi après-midi. Et nous nous trouvons actuellement dans le service des bébés en pédiatrie à Genève, au HUG.
0: Et là, il se passe quoi? Vous êtes en train de faire, on m'a dit, la transmission. C'est quoi la transmission?
4: Merci. Alors moi, c'est un clown, c'est Fernand.
0: Fernand Clown.
4: Un Fernand Clown.
0: Tout en jaune avec des roses.
4: Oui, je suis beau.

0: Et puis ça plaît tout le monde en général.
1: Et la guitare.
0: Et le ukulélé. Le ukulélé, important. Important pour apporter un peu de musique et de fraîcheur dans ces lieux. Donc là, la transmission qu'on n'a encore pas débutée, mais qu'on va bientôt débuter, c'est un moment important, puisque c'est le moment où on a des informations très importantes autour des enfants, de leur pathologie, de leur âge et éventuellement de leur nationalité, de leur langage.
2: Sérieux là, arrêtez de trouver. En fait, c'est quoi la transmission? C'est la météo du service.
0: Ah ben voilà.
2: C'est la météo du service. Donc on apprend un peu qui est là et comment ils s'appellent et l'âge qu'ils ont. Et puis en même temps, on discute avec les infirmières pour savoir un peu le temps de la météo du service intégralement.
1: Mais c'est pas le fait que ça peut être la même personne, mais il peut y avoir, comme vous le disiez, c'est bien vu, la météo, c'est-à-dire qu'il peut y avoir d'autres problèmes, une atmosphère, une influence. Si je peux me tourner vers vous, vous êtes?
3: Je suis Cathy, infirmière de l'unité des...
1: Alors vous allez dire plus ou moins, on n'est pas obligé de rentrer dans l'intimité bien sûr de ce qui se passe, mais c'est quoi à peu près l'idée pour vous?
3: C'est de leur transmettre réellement l'importance, l'âge du patient pour qu'ils s'adaptent un petit peu au niveau de leur intervention. Et puis si c'est des parents qui sont un peu réfractaires ou un peu tendus, pour détendre un petit peu une ambiance un peu soutenue dans une chambre et des fois juste de descendre un petit peu et soulager un petit peu la pression des parents et puis donner le sourire aux enfants.
1: Ça vous paraît évident, mais dans un hôpital, en général, on ne donne pas forcément cet aspect, cette météo psychologique.
2: Si, justement, parce que nous, on travaille avec des gens. Il faut savoir un peu à qui on a affaire. On n'est pas là juste pour enchaîner des phases de jeu, parce que nous, on est clown. Donc, je prends la parole, je m'appelle Emilio en clown. Et il est important de savoir à qui on a affaire. De savoir un peu quand est-ce qu'ils sont arrivés, si ça fait plusieurs jours, si ils sont arrivés cette nuit, s'ils ont vécu une intervention chirurgicale, s'ils vont vivre une intervention chirurgicale dans la journée, s'ils sont à jeun. On a besoin de savoir, en fait. On s'adresse à des gens et la moindre des choses, c'est un petit peu de les connaître, sans parler de leur intimité, mais de connaître un peu leur problématique.

0: bonjour. Bonjour, t'as pas dit bonjour.
1: Ouais, j'ai pas dit bonjour.
0: T'as pas dit bonjour.
1: J'ai pas dit bonjour.
0: Il a pas dit bonjour. Tu dis bonjour.
1: Ah bah alors.
0: T'as pas dit bonjour. Fernand, bravo, t'as pas dit bonjour.
1: J'ai pas dit bonjour.
0: Je te montre comment on fait. Tu fais comme ça. Tu fais. Tu fais comme ça. Tu fais comme ça. Tu fais. Pardon.
1: Bonjour. Bonjour. Bonjour. Bonjour. Bonjour. Bonjour. Bonjour. Bonjour. Bonjour. Bonjour. Bonjour. Bonjour. Bonjour. Bonjour. Bonjour. Bonjour. Bonjour. Bonjour.
0: Pardon. Pardon. Pardon. Pardon. Pardon.
2: C'est la première fois. Ils sont gentils.
3: C'est la première fois.
2: Ils sont gentils, les clous. Tu peux les regarder. Regarde. Viens ici chez maman. Viens. Tu les trouves gentils?
0: Très gentil, très gentil. Très gentil. Comment tu t'appelles?
1: Je m'appelle. Je m'appelle.
0: Comment tu t'appelles?
1: Je m'appelle.
0: Bonjour.
1: Bonjour.
0: Comment tu t'appelles?
1: Bonjour. Je m'appelle. Bonjour. Je m'appelle.
0: Bonjour Fernand. Tu m'appelles comment?
1: Bonjour Fernand. Je m'appelle.
0: Voilà.
1: Bonjour.
0: Non Fernand. Bonjour. Je m'appelle.
1: Ah oui. Bonjour. Je m'appelle. Non. Bonjour. Je m'appelle Fernand.
0: Voilà.
1: Bonjour. Je m'appelle Fernand. Voilà.
0: C'est bien. C'est
1: ça. Bah oui. C'est simple.
0: Tu t'appelles comment toi?
2: Loena.
0: Loena.
1: Wow. C'est trop beau, Loena. Ah,
0: c'est
1: trop joli, Loena.
0: Ça fait trop.
1: Hein? Ah oui, ça fait comme vous dites.
0: Exactement.
1: Ouais. Si on dit, par exemple, Saturnino.
0: Waouh! Wow.
1: Ah ouais, quand
0: ah
1: même!
0: Ouais. Ah ouais?
1: Ah ouais, ouais.
0: Ah ouais, et toi, tu t'appelles comment?
4: Moi? Tidiane. Non, lui, c'est Tidiane. Moi, c'est Rino.
0: Ils s'appellent tous les deux Tidiane.
1: Non.
0: Papa, il s'appelle Tidiane et l'enfant, il s'appelle Tidiane.
1: Non.
0: Quand t'entends deux Tidiane, ça fait Tidiane fois deux, ça fait. Brrrrrrrrrrrrrrrrrrrrrrrrrrrrrrrrrrrrrrrrrrrrrrrrrrrrrrrrrrrrrrrrrrrrrrrrrrrrrrrrrrrrrrrrrrrrrrrrrrrrrrrrrrrrrrrrrrrrrrrrrrrrrrrrrrrrrrrrrrrrrrrrrrrrrrrrrrrrrrrrrrrrrrrrrrrrrrrrrrrrrrrrrrrrrrrrrrrrrrrrrrrrrrrrrrrrrrrrrrrrrrrrrrrrrrrrrrrrrrrrrrrrrrrrrrrrrrrrrrrrrrrrrrrrrrrrrrrrrrrrrrrrrrrrrrrrrrrrrrrrrrrrrrrrrrrrrrrrrrrrrrrrrrrrrrrrrrrrrrrrrrrrrrrrrrrrrrrrrrrrrrrrrrrrrrrrrrrrrrrrrrr ben ça c'est impressionnant ça. Et Tidiane, il faudrait faire attention.
2: Il regarde, bravo. Mais
1: comment tu... Bah, je sais pas.
0: Elle doit s'appeler Béatrice.
1: Non.
0: Si.
1: Non.
0: Elle a des fleurs comme une Béatrice.
1: Ah ouais.
0: Ou alors elle s'appelle...
1: Corinne.
0: Oui, Corinne.
1: Corinne, c'est bien.
0: Non, elle s'appelle... Beyoncé.
2: Ou tu veux dire comment elle s'appelle, ta grande sœur?
5: Léandra.
0: Wow.
1: Yes.
0: Wow, ça fait...
1: Moi, Léandra, ça me fait un truc... ça me fait...

0: voici la fin de notre première partie consacrée aux 30 ans d'Opicloun, un grand format. Nous étions entre autres avec Fernand et Emilio, deux clowns d'Opicloun depuis une trentaine d'années, œuvrant dans les hôpitaux et là dans les hôpitaux universitaires de Genève au service des enfants, donc et particulièrement des bébés. Et puis avec la co-directrice d'Opicloun, il s'agissait d'Hélène Beausoleil. On se retrouve dans un second numéro, toujours en déambulant dans ces services multiples et variés avec les clowns, mais aussi avec des intervenants et avec des médecins.
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La météo sur Radio Intervalle dans le Gard et en Lozère, encore de la fraîcheur, mais à partir de ce dimanche, les températures remontent doucement. En Lozère, ce samedi 16 mai, un temps humide au nord. Sur la moitié sud, quelques averses sont possibles, mais en général, le soleil arrive à percer. Le vent de nord-ouest atteint les 45 km/h et les températures restent basses pour la saison, avec des minimales de moins 2 à 7 degrés. Au meilleur de la journée, pas plus de 7 à 15 degrés. 11 à Langogne, 13 à Mende, 15 à Florac. Dimanche en Lozère, alternance de nuages et d'éclaircies, le vent est retombé et les températures commencent tout juste à remonter. Il fait encore moins 2 à 6 degrés pour les minimales. Au meilleur de la journée, prévoyez 11 à 18 degrés, 15 à Langogne, 16 à Mende, 18 à Florac. La semaine prochaine en Lozère s'annonce ensoleillée et on devrait retrouver des valeurs de saison à partir de mercredi. Ce samedi dans le Gard, un temps sec, plutôt ensoleillé, mais encore venté et bien frais. Le vent de nord-nord-ouest souffle jusqu'à 45 km/h et les températures minimales vont de 2 à 8 degrés, les maximales de 13 à 21 degrés. Dimanche dans le Gard, le temps est bien ensoleillé, un peu plus de nuages traversent le ciel dans la pointe ouest. Le vent est tombé et pour les températures, ce dimanche, on reste au-dessus des moyennes, 4 à 8 degrés pour les minimales, 16 à 23 degrés l'après-midi. Pour la semaine prochaine dans le Gard, beaucoup de soleil, on devrait retrouver les moyennes de saison mercredi et même les dépasser pour la fin de la semaine. C'était Estelle sur Radio Intervalle. Nous vous souhaitons à toutes et à tous un très agréable week-end.

0: nationale. Il est 6h du matin dans nos studios ici à Paris, même heure en Ituri, une heure de plus à Kampala. Bonjour Marion Cazanov.
1: Bonjour Vincent Dublange.
0: À la une de votre journal, cette nouvelle épidémie d'Ebola dans l'est de la RDC, en Ouganda aussi.
1: Avec possiblement 80 morts liées à la maladie en RDC et une souche qui n'avait pas été détectée depuis 2012. La trêve entre Israël et le Liban prolongée de 45 jours. Extension obtenue par les États-Unis alors qu'elle devait prendre fin demain et malgré la poursuite des frappes israéliennes. En Chine, les 50 ans du début de la révolution culturelle qui a été un bain de sang contre les intellectuels, les personnes considérées comme anti-révolutionnaires. La finale de l'Eurovision ce soir, marquée une nouvelle fois par des tensions géopolitiques. Cette année, plusieurs pays boycottent la compétition en raison de la participation d'Israël. Une nouvelle épidémie d'Ebola détectée en République démocratique du Congo, plus précisément dans l'Est, en Ituri. C'est l'annonce faite hier par l'Africa CDC, le Centre africain de contrôle et de prévention des maladies. Plusieurs échantillons ont été déclarés positifs à la souche dite de Bundibugyo. Selon le ministère congolais de la Santé, il y a jusque-là 246 cas suspects, 80 décès potentiellement liés à la maladie. À Kinshasa, Pauline Azidi.
2: Selon ce rapport, les premiers décès suspects pourraient remonter au mois d'avril, mais ce n'est que le 5 mai que des messages d'alerte sur les réseaux sociaux attirent l'attention sur une augmentation de la mortalité dans la zone de santé de Mongwalou en raison d'une fièvre hémorragique. Une rumeur évoque d'abord une cause mystique. Un pasteur qui aurait brûlé des fétiches serait mort peu après. Des autorités médicales se penchent sur cette question et découvrent un tableau clinique récurrent. Fièvre, maux de tête, vomissements, fatigue intense. Ils découvrent aussi que 4 personnels de santé sont décédés en 4 jours. Et le rapport évoque enfin le cas d'une famille qui a perdu 15 de ses membres après un rassemblement à Mongwalou. 5 des victimes sont mortes après leur retour à Bunia. Pendant tout ce temps, des prélèvements ont bien été faits. Ils sont revenus négatifs au Covid, au Mpox et même au virus Ebola. Mais les tests n'ont dans un premier temps porté que sur la souche dite Zaïre, celle qui circule le plus souvent dans le pays. Or, l'on sait depuis ce vendredi que c'est le variant Bundibugyo qui est à l'origine de cette nouvelle épidémie. Un virus qui n'avait pas été détecté depuis 2012. Pauline Azidi, Kinshasa, RFI.
1: Un numéro vert, le 151, est disponible pour toute question sur la maladie. L'Ouganda confirme aussi une épidémie d'Ebola sur son territoire après la mort d'un homme qui s'était rendu en RDC. La RDC où l'armée annonce la mort d'un commandant des ADF de nationalité yéménite. Selon les FRDC, il a été tué lors d'une patrouille de combat dans la nuit du 14 au 15 mai dans l'Est, en territoire de Béni. Il était présenté comme l'auteur principal des récents massacres perpétrés entre l'Ituri et le Nord Kivu. Concernant le conflit dans l'Est, le président angolais João Lourenço a reçu jeudi des émissaires du président congolais Félix Tshisekedi. 6 émissaires qui ont discuté également d'un possible cadre dans lequel pourrait se tenir un dialogue politique interne en RDC. Un format de dialogue qui ne ressemble pas à celui voulu par l'opposition congolaise. La trêve entre Israël et le Liban prolongée, 45 jours de plus, une extension négociée hier à Washington lors de pourparlers entre les deux pays. Même si des frappes israéliennes se poursuivent et que le Hezbollah continue de tirer des roquettes sur des positions israéliennes. En tout cas, hier, Washington a parlé de discussions très productives et annonce d'ores et déjà un nouveau chapitre de négociations dans une quinzaine de jours et toujours sous l'égide des autorités américaines. Compte rendu Vincent Souriau.
3: La diplomatie américaine se fixe 3 objectifs. Une paix durable, une reconnaissance mutuelle de souveraineté et d'intégrité territoriale entre Israël et le Liban et une véritable sécurisation de la frontière entre les deux pays. Pour y parvenir, en plus de ces discussions politiques, les États-Unis annoncent la mise en place d'un processus militaire, une forme de dialogue entre l'armée libanaise et l'armée israélienne, dont on ignore encore la nature, mais qui sera chapeautée par le Pentagone et devrait entrer en vigueur dans 2 semaines, le 29 mai. La délégation libanaise se félicite dans un communiqué des résultats obtenus hier. Mais elle insiste sur un point central, l'adoption d'un mécanisme de contrôle du processus de paix soutenu par les États-Unis pour garantir l'ensemble des engagements pris à Washington. Côté israélien, l'ambassadeur de l'État hébreu parle de discussions franches et constructives. Il y aura des hauts et des bas, dit-il, mais nous avons de grandes chances de succès. Vincent Souriau, Washington RFI.
1: Malgré l'annonce de la prolongation de cette trêve, de nouvelles frappes israéliennes ont été signalées. Hier, dans le sud du pays, 6 personnes ont été tuées, dont 3 secouristes affiliés au Hezbollah, selon le ministère de la Santé libanais. Dans le Golfe, face au blocage persistant du détroit d'Ormuz par l'Iran, les Émirats arabes unis cherchent à accroître leur production de pétrole. L'État pétrolier va accélérer la construction d'un nouvel oléoduc entre ses exploitations d'or noir et le port de Fujairah dans le golfe d'Oman. Cette décision, Agnieszka Kumor, intervient un peu plus de 2 semaines après le départ des Émirats arabes unis de l'Organisation des pays exportateurs de pétrole, l'OPEP.
4: C'est le prince héritier d'Abu Dhabi qui a ordonné à la compagnie pétrolière publique ADNOC d'accélérer la livraison du projet. Cette compagnie exploite déjà un oléoduc existant d'une capacité de près de 2 millions de barils par jour. Il relie les champs pétrolifères dans l'ouest des Émirats au port de Fujairah, situé sur le golfe d'Oman. Une liaison qui s'est révélée vitale pendant le conflit. Tout comme un autre pipeline, avec lequel il ne doit pas être confondu, appelé West-Est, situé en Arabie Saoudite et exploité par la compagnie saoudienne Aramco. Ces deux liaisons ont permis de continuer à approvisionner les marchés en contournant le détroit d'Ormuz bloqué par l'Iran, mais leur capacité reste limitée. En quittant l'OPEP, les Émirats arabes unis ont décidé d'accroître leur production de pétrole. L'achèvement du nouvel oléoduc prévu pour 2027 devrait permettre à Abu Dhabi d'augmenter ses capacités d'exportation et d'offrir au pays plus d'options à l'avenir, même après la réouverture du détroit d'Ormuz à la navigation.
1: Agnieszka Kumor et le président chinois Xi Jinping auraient proposé d'aider à rouvrir le détroit d'Ormuz. C'est en tout cas ce qu'a dit le président américain Donald Trump, qui était en visite en Chine cette semaine. Téhéran a réagi et s'est dit ouvert à une aide de Pékin. Donald Trump, après avoir vu son homologue, a aussi mis en garde Taïwan contre toute déclaration d'indépendance. « Nous n'avons pas envie que quelqu'un se dise « proclamons l'indépendance parce que les États-Unis nous soutiennent », a-t-il dit avant de quitter la Chine. La Chine qui considère que l'île fait partie intégrante de son territoire. La Chine où débutait il y a tout juste 60 ans la révolution culturelle. Le 16 mai 1966 marque le début d'une décennie de chaos, un soulèvement de la jeunesse permettant à Mao Zedong de prendre le pouvoir. Cette large remise en cause des structures sociales du pays s'est transformée en un bain de sang mené par les gardes rouges, avec entre 1,5 et 2 millions de morts selon les historiens. Nicolas Roca a recueilli le témoignage du philosophe Cai Chongguo, figure du soulèvement de Tiananmen. Il était adolescent à l'époque.
5: Liu Shaoqi, hier, était chef d'État. Il est devenu ennemi du peuple.
6: Le président ennemi du peuple, le concept marque Cai Chongguo, 11 ans, quand la révolution culturelle éclate dans sa ville de Wuhan.
5: Il y avait la manifestation, il y a le conflit, il y a une sorte de guerre civile quoi, à Wuhan.
6: Une image reste gravée dans sa mémoire.
5: Une trentaine d'hommes étaient tués, leurs cadavres exposés à côté de chez moi.
6: Livres brûlés, professeurs lynchés, séances d'autocritique. Dans la décennie qui précède sa mort, Mao a poussé la jeunesse à se soulever contre la bureaucratie avec un objectif.
5: Éliminer tout cet individualisme, il voulait façonner l'homme d'au-fou.
6: Comme tous les jeunes chinois de l'époque, Tsai part à la campagne, il y découvre l'extrême pauvreté, lit Marx avec assiduité, une expérience qui l'éveille politiquement. Le philosophe a beaucoup écrit sur la révolution culturelle, période révolue dont l'influence perdure selon lui.
5: La Chine aujourd'hui, il y a les caméras partout, on encourage les élèves, surveille leurs propres professeurs, tout ce genre de dénonciation, c'est radicalement différent, mais il y a quand même ressemblance.
6: La révolution culturelle, décennie à l'héritage ambigu, un tabou souvent censuré sur les réseaux sociaux, mais pourtant central dans l'histoire du parti.
1: Nicolas Roca. En Ukraine, le président promet des représailles après les frappes russes meurtrières sur Kiev qui ont fait au moins 24 morts cette semaine. Volodymyr Zelensky affirme que son armée répondra par des frappes sur des sites pétroliers et militaires russes. Il dénonce aussi de nouvelles manœuvres russes pour impliquer davantage la Biélorussie dans le conflit. La Biélorussie avait pris ses distances ces dernières semaines, mais le président ukrainien assure donc que que Moscou fait pression sur Minsk pour participer à de nouvelles opérations offensives russes. C'est la grande compétition européenne de chansons. L'Eurovision revient ce soir. Au-delà de son poids culturel, l'événement est souvent aussi le lieu de tensions politiques. La Russie avait été exclue en 2022 en raison de l'agression à grande échelle lancée contre l'Ukraine. Et cette année, Olivier Roger, cette année est marquée par un appel au boycott en raison de la participation d'Israël.
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1: Bonjour à toutes et à tous et bienvenue dans ce moment d'information locale sur Radio Intervalle. Une actualité culturelle et festive chargée en 16 Cévennes. À la fin de ce journal, nous retrouverons Eddy de l'Office de Tourisme, mais on commence tout de suite avec la programmation de la Maison de l'Eau. Encore beaucoup de dates et de spectacles à découvrir avant la fin de cette saison. C'est Yoko Simone qui nous les présente. Yoko Simone, bonjour.
2: Bonjour.
1: Vous travaillez pour la Maison de l'Eau, théâtre d'Allègre les Fumades. Il va encore y avoir plusieurs rendez-vous avec le public. Tout d'abord, ce dimanche 17 mai, ce sera Quasimodo, le sonneur de Notre-Dame.
2: Oui, tout à fait. Ce sera une pièce de théâtre avec Marion Bellame et Romain Thomas. Voilà, c'est vraiment l'histoire telle qu'on la connaît, Quasimodo, mais c'est une version tout public à venir découvrir dimanche à la Maison de l'Eau à 17h.
1: Il y aura ensuite de la danse, un spectacle qui passe en Lozère en ce moment et qui arrive maintenant en territoire d'Allègre les Fumades.
2: Oui, ça va être La Peau des Arbres de la compagnie Pernette. C'est un projet qu'on a en partenariat avec le Cratère, qui est d'ailleurs porté par le Cratère. C'est un projet de communion dansée avec la forêt. C'est comme ça que la compagnie le présente. Ça va être un spectacle qui va être en immersion dans la forêt. Ce sera au Château d'Allègre, lundi 18 mai à 20h30 et mardi 19 mai à 20h30. Donc à venir découvrir un petit moment, profiter du printemps, de la forêt et de la verdure du moment. Donc j'espère qu'il fera beau pour ces deux soirs. Ce sera un spectacle tout public à partir de 10 ans.
1: Est-ce qu'il faut réserver pour ce spectacle? Oui.
2: Tout à fait, vous pouvez réserver sur le site du Cratère, lecratère.fr, et il propose une billetterie en ligne. La durée du spectacle est d'environ une heure. Pensez à prendre une petite lampe de poche, puisque le spectacle se déroule en fin de journée à la tombée de la nuit et qu'il faudra redescendre à pied avec vos petites lampes.
1: Le samedi qui suit, 23 mai, ça sera une lecture musicale avec Magie de Cherfi.
2: Le 23, donc c'est un projet qu'on a en co-réalisation avec Barjac Manchon de Fête le Printemps et avec la commune de Barjac. Ce sera effectivement Magie de Cherfi. Il propose un spectacle pour les bons vivants, donc qui s'appelle intitulé Longue Haleine, qui sera un concentré de textes, une sélection des meilleurs moments de 5 romans écrits par Magie de Cherfi. Il appelle ça une quintessence de sa vie. Longue Haleine, c'est aussi la lecture gourmande de ses plus belles pages, un cabotinage d'un auteur qui se raconte, se montre, s'enfare, se livre, s'effeuille comme un danseur lido. C'est un spectacle intime qui est ouvert à tous, une façon de venir le découvrir même, et vous y trouverez un petit peu de vous aussi. Rendez-vous le samedi 23 mai à 21h à Barjac, aux salles du château, pour retrouver Magie de Cherfi et passer ce moment de lecture musicale avec lui.
1: Le spectacle suivant, mercredi 27 mai, Mayani da Silva, ce sera un concert de violon contemporain.
2: C'est un hors-saison, on nous a proposé ce spectacle puisque Mayani da Silva est dans les parages au mois de mai. C'est une violoniste qui est saluée pour la sensibilité et le raffinement de son jeu, ainsi que pour des interprétations qui se déploient presque comme dans un rêve. C'est Fanfare Magazine 2024 qui nous le dit. Mayani da Silva s'impose aujourd'hui comme une voix singulière de la musique contemporaine et classique aux États-Unis et au-delà. Elle est soliste et musicienne de chambre. Elle se produit sur les scènes d'Amérique du Nord, du Sud, d'Europe, d'Afrique et aussi d'Asie. Elle est chargée de cours au département de musique de l'Université de Yale, où elle enseigne la pratique de la musique de chambre contemporaine. C'est vraiment une virtuose du violon, donc on vous invite à venir la découvrir mercredi 27 mai à la Maison de l'Eau au théâtre à 20h30. Voilà, rendez-vous sur notre site www.culture-maisondelot.com. Vous pourrez réserver ou prendre des abonnements.
3: Bonjour à toutes et à tous, je suis Eddy, je suis accompagné aujourd'hui de Pascal et nous allons vous présenter l'agenda des animations pour le mois de mai en 16 Cévennes.
4: Alors d'abord, je vais vous parler du Petit Théâtre de la Berthe à Gagnères. Le Petit Théâtre de la Berthe propose un spectacle pour enfants durant ce mois de mai. Le dimanche 24 mai à 17h, il y aura un spectacle pour enfants, des enfants de 3 à 8 ans. Le spectacle s'intitule « Cléophée des quenottes ». Il s'agit d'une jeune fée sympathique et insouciante. Cléophée n'en fait souvent qu'à sa tête. Le biblio-atelier de Cévennes propose un atelier de kirigami le mercredi 20 mai de 9h30 à 11h30 à la médiathèque de Saint-Jean de Maruéjol. Cet atelier est destiné aux parents et aux enfants à partir de 8 ans. Le kirigami est dans la culture japonaise l'art du découpage du papier. Cela désigne également l'ensemble des œuvres en papier découpées qui en sont issues. Ensuite, il y aura l'atelier de cyanotype le mercredi 20 mai de 14h à 16h à la bibliothèque de Saint-Victor de Malcap, destiné aux enfants à partir de 10 ans. Le cyanotype est un procédé photographique monochrome négatif ancien par le biais duquel on obtient un tirage photographique bleu de Prusse, bleu cyan. Venez découvrir cet art. Et puis enfin, les bébés lecteurs pour les tout petits entre 6 mois et 3 ans. Cela va se dérouler à 11h le vendredi 22 mai dans la bibliothèque de Barjac et le vendredi 29 mai à la bibliothèque de Saint-Jean-de-Maruéjol. Toutes les places sont limitées, les inscriptions sont obligatoires auprès des bibliothèques des communes pour tous les ateliers.
3: On enchaîne avec le samedi 16 mai. La crêperie des Fumades à Allègre. Les Fumades vous proposent une soirée cochon grillé avec un menu spécial et une animation musicale avec le duo années 80, Olivier et Mel. C'est à la crêperie des Fumades à Allègre les Fumades le samedi 16 mai, le soir. Du mercredi 20 au dimanche 24 mai, la Casa Barbara, un lieu de création et de rencontre qui se situe dans l'ancienne église de Molière-sur-Cèze, vous propose « Tout prend vie » quand les contradictions s'accumulent avec l'artiste de scène américain Jules Beckman. Il s'agit d'un stage transdisciplinaire d'improvisation et de performance qui se concentre sur la connexion entre nos intuitions animales primaires et nos vies humaines contemporaines. C'est donc à la Casa Barbara à Molière-sur-Cèze du mercredi 20 au dimanche 24 mai. Les jeudis 21 et 28 mai, au Centre social et culturel de la vallée de la Cèze à Saint-Ambroix, les soins naturels d'hier à aujourd'hui, un temps de partage sur le thème de la naturopathie, définition, histoire, pratique. Il s'agit d'un événement au tarif libre au Centre social et culturel de la vallée de la Cèze à Saint-Ambroix, les jeudis 21 et 28 mai. Vous pourrez retrouver tous les détails et les informations sur les animations que nous venons de vous annoncer sur notre site internet à la rubrique agenda www.tourisme-16-7.com. Merci, au revoir.
1: Merci à Eddy, à Pascal et à Yoko pour toutes ces infos en Cèze-Cévennes. Si vous habitez la région, je suppose que vous n'aurez pas de mal à trouver des occupations pour ces prochains jours. Merci d'avoir suivi ce bulletin d'information locale sur Radio Intervalle et à très bientôt.
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La météo sur Radio Intervalle dans le Gard et en Lozère, encore de la fraîcheur, mais à partir de ce dimanche, les températures remontent doucement. En Lozère, ce samedi 16 mai, un temps humide au nord. Sur la moitié sud, quelques averses sont possibles, mais en général, le soleil arrive à percer. Le vent de nord-ouest atteint les 45 km/h et les températures restent basses pour la saison, avec des minimales de moins 2 à 7 degrés. Au meilleur de la journée, pas plus de 7 à 15 degrés. 11 à Langogne, 13 à Mende, 15 à Florac. Dimanche en Lozère, alternance de nuages et d'éclaircies. Le vent est retombé et les températures commencent tout juste à remonter. Il fait encore moins 2 à 6 degrés pour les minimales. Au meilleur de la journée, prévoyez 11 à 18 degrés, 15 à Langogne, 16 à Mende, 18 à Florac. La semaine prochaine en Lozère s'annonce ensoleillée et on devrait retrouver des valeurs de saison à partir de mercredi. Ce samedi dans le Gard, un temps sec, plutôt ensoleillé, mais encore venté et bien frais. Le vent de nord-nord-ouest souffle jusqu'à 45 km/h et les températures minimales vont de 2 à 8 degrés, les maximales de 13 à 21 degrés. Dimanche dans le Gard, le temps est bien ensoleillé, un peu plus de nuages traversent le ciel dans la pointe ouest. Le vent est tombé et pour les températures, ce dimanche, on reste au-dessus des moyennes, 4 à 8 degrés pour les minimales, 16 à 23 degrés l'après-midi. Pour la semaine prochaine dans le Gard, beaucoup de soleil, on devrait retrouver les moyennes de saison mercredi et même les dépasser pour la fin de la semaine. C'était Estelle sur Radio Intervalle. Nous vous souhaitons à toutes et à tous un très agréable week-end.

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Amis auditeurs, bonjour, Gilles avec vous pendant ces quelques instants. Heureux de vous faire partager quelques négros spirituels, donc un cadre bien délimité. Donc des chants qui commencent à émerger à partir de la fin du 19e siècle et bien sûr aussi début du 20e siècle. Avec cette désir, ce désir de libération et ces chants qui correspondaient aussi bien sûr à une réflexion autour de ces possibilités de sortir de ces conditions atroces de l'esclavagisme, de ces sauvageries. Et puis le parallèle fait bien sûr avec le peuple d'Israël qui appelle à Dieu et qui crie vers Dieu pour être libéré du peuple égyptien. Alors je vous propose d'écouter aujourd'hui plusieurs titres. Le premier c'est Révérend Gary Davis avec I Belong to the Band. Alléluia, je crois au groupe, je crois à la collectivité. Et puis Brani McGee avec I Want to See Jesus, je veux voir Jésus tout de suite.

Voilà, avec ces deux titres et qui terminent avec Bronnie McGee, Je veux voir Jésus. Et oui, il n'est pas le seul, nous serions nombreux aussi. Et c'est là qu'intervient peut-être la démarche de foi. Alors j'aimerais parler justement de cette foi, de ce peuple noir américain, au travers d'un ouvrage assez intéressant, un ouvrage de M. Bruno Chenu, Le grand livre du Negro Spirituals. Et j'aimerais justement revenir sur le Negro Spirituals et à la question « qu'est-ce qu'un Spirituals ?» Il y a un dicton africain qui répond « l'esprit ne descendra pas sans un chant ». Dans l'office religieux noir, quel qu'en soit le contexte précis, tout commence en musique et tout s'achève en musique. Un culte noir sevré de chant n'existe tout simplement pas, car l'esprit arrive porté sur les ailes d'un spiritual. C'est en tout cas les proverbes et les dictons de ces populations. La pédagogie de l'expérience liturgique consiste à passer de la parole au cantique, du cantique à l'exultation. Alors que la prière, le témoignage et la prédication, autres ingrédients fondamentaux du culte noir, sont l'interpellation d'un individu adressé à la communauté, le chant est immédiatement le lieu communautaire de l'expérience de Dieu où chacun s'insère dans l'élan de tous. C'était tiré donc d'un passage du livre du Negro Spirituals. Alors, je vous propose deux derniers titres maintenant, si vous voulez bien. Et nous écouterons d'ailleurs Sisters Ernesting, Washington, avec Savior, Don't Pass Me By. Sauveur, ne passe pas à côté de moi. Et puis, dans un style un peu plus moderne, avec The Meditation Singers, Don't You Want To Go, Ne Veux-Tu Pas Partir.

J'espère que vous avez passé un agréable moment en notre compagnie sur cette fréquence, à découvrir ces négros spirituels et aussi l'esprit bien sûr des négros spirituels, malheureusement exprès et qui est parti d'un bain de sang et puis aussi d'atrocités incroyables au travers de l'esclavage. En tout cas, c'est aussi de l'histoire. Je vous propose de nous retrouver dans une prochaine émission. Amis auditeurs, à bientôt. 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
1: Bonjour, je suis Maïté de l'Office de tourisme Provence-Occitane et voici tous les événements que vous pourrez retrouver pour ce joli mois de mai. Samedi 16 mai à Pont-Saint-Esprit, c'est le festival Jazz à Pont, un festival qui propose aussi un stage de 3 jours pour apprendre les techniques de jazz vocal et un concert qui viendra clôturer l'événement à la Seine-Chapelle des Pénitents et c'est à Pont-Saint-Esprit. Samedi 16 mai à Saint-Gervais, une soirée karaoké et flammekueche à la brasserie Étienne. Une soirée karaoké pour s'amuser, des flammekueches pour se régaler, la gervoise ou vin ou soft pour se désaltérer. C'est à 20h à la brasserie Étienne de Saint-Gervais. Et à Saint-Julien-de-Pérolas, samedi 16 mai, c'est le Balletti des copains. Une scène avec pas moins de 8 artistes et groupes musicaux de styles variés. Avec comme membre d'affiche cette année Pape Djali, le membre mythique du groupe de raga occitan provençal des Massilia Sound System. C'est à partir de midi sur la colline du Calvaire à Saint-Julien-de-Pérolas. Dimanche 17 mai à Chusclan, c'est le trail de Chusclan. Sport, terroir et solidarité sont au rendez-vous. C'est à partir de 8h et le départ se fera place de la mairie de Chusclan. Dimanche 17 mai à Loudun-l'Ardoise, vide-grenier organisé au forum, c'est de 8h30 à 17h. Mardi 19 mai à Bagnols-sur-Cèze, une pièce de théâtre intitulée « On fabrique, on vend et on se paie », du théâtre engagé et engageant où le spectateur est partie prenante de cette aventure collective. Une page d'histoire récente portée par 6 jeunes interprètes, tour à tour drôle, vibrant et touchant, et toujours sincère. C'est à partir de 20h30 à l'espace de culture La Pyramide de Bagnols-sur-Cèze. Mardi 19 mai à Conneaux, un spectacle intitulé « Les cordes s'amusent ». Les classes de guitare et de violon se rencontrent autour de pièces de musique de chambre. C'est à partir de 19h à la bibliothèque de Conneaux. Jeudi 21 mai à Saint-Gervais, ce sont les jeudis 20 du domaine Clavel. Venez partager un verre en famille ou entre amis au pied des cuves et profiter d'un moment convivial et gourmand. Planches apéritives et vins du domaine seront à déguster. C'est à partir de 18h jusqu'à 21h30 au domaine Clavel de Saint-Gervais. Jeudi 21 mai à Saint-Julien-de-Pérolas, les ateliers vivants vous proposeront un atelier de préparation de kombucha. C'est de 15h à 17h et c'est sur réservation. Vendredi 22 mai à Saint-Julien-de-Pérolas, les ateliers vivants vous proposeront cette fois-ci un atelier de réalisation de macérat huileux, toujours de 15h à 17h. Vendredi 22 mai à Saint-Paulet-de-Quesson, un concert intitulé « Les chemins de la voix », soliste duo ensemble vocaux, plusieurs esthétiques et formations se succèdent pour offrir un moment riche en émotions et en découvertes. C'est à la chapelle de Sainte-Agnès à 20h à Saint-Paulet-de-Quesson. Vous pouvez retrouver bien sûr toutes ces informations sur notre site internet provenceoccitane.com ou auprès de nos bureaux d'information touristique.

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3: Il est 5h en temps universel, 7h ici à Paris.
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3: Bonjour à tous, merci d'être avec nous. On part pour 3 heures d'actualité internationale et un tour des continents dès cette première demi-heure entre les rebondissements politiques aux Philippines. La gauche française qui se cherche toujours un candidat à un an de la présidentielle. L'opposition béninoise qui s'efface devant Romuald de Ouadani. On va revenir sur tout ça après le journal international. Bonjour Simon Bourtembourg.
4: Bonjour Clotilde, bonjour à toutes et à tous.
3: Et à la une, les marchés financiers mondiaux dans le rouge depuis hier.
4: Faute d'avancer sur la guerre au Moyen-Orient et sur la réouverture du détroit d'Ormuz après la visite de Donald Trump en Chine. Ce matin, les cours du pétrole sont en hausse. Nous serons en Inde dans ce journal où le gouvernement a été contraint cette semaine d'augmenter le prix de l'essence et du diesel. Donald Trump qui met par ailleurs en garde contre toute déclaration d'indépendance de Taïwan, déclaration après sa visite à Pékin et le message ferme de Xi Jinping. Les détails à suivre avec notre correspondante en Chine. Au Brésil, le clan Bolsonaro éclaboussé par un nouveau scandale. C'est le fils aîné de l'ex-président d'extrême droite qui est à son tour dans la tourmente. Flavio Bolsonaro, candidat à la prochaine présidentielle, voit ses liens avec un sulfureux homme d'affaires révélé dans la presse. Et puis on parlera du festival de Cannes. Sur la croisette, le cinéma africain est à l'honneur. Hier, le réalisateur Rafiki Fariala a dévoilé son film Congo Boy, premier coup de cœur de la rédaction culture de RFI.
3: Les marchés financiers mondiaux dans le rouge, donc, après ce sommet Trump-Xi Jinping, sans avancée concrète.
4: Pas d'accord commercial majeur et pas d'avancée sur la guerre au Moyen-Orient, alors que le détroit d'Ormuz est, lui, toujours bloqué. Résultat, le coût de la dette s'envole avec les craintes inflationnistes et le prix du pétrole, lui, poursuit sa hausse. Le prix du baril de Brent grimpait hier à 109 $. Les conséquences sont directes à la pompe dans la quasi-totalité des pays du monde. Jusqu'alors, l'Inde, fortement dépendante du pétrole et du gaz en provenance du golfe arabo-persique, faisait figure d'exception, mais c'est désormais terminé. Les autorités du pays augmentent les prix du carburant dans toute l'Inde. C'est une première depuis 4 ans. Le litre d'essence et de diesel grimpe de 3 roupies, soit près de 3 centimes d'euros. Et l'inquiétude est forcément grande dans le pays auprès d'1,5 milliard d'habitants. Reportage Abdoulaye Rally.
5: Dans cette station-service du sud de New Delhi, motos, voitures et rickshaws débordent jusque sur la route. Rachna enchaîne les pleins comme d'habitude.
6: Les gens savaient que ça allait arriver. Nous, on n'a pas de réaction particulière. On continue simplement notre travail.
5: Pas de colère ouverte, mais une inquiétude qui revient dans les conversations. Davendra est conducteur de rickshaw.
7: Ce ne sont pas seulement les chauffeurs qui sont touchés, le public aussi.
5: Les chauffeurs de taxi et surtout les livreurs à moto sont parmi les plus touchés. Beaucoup roulent avec des véhicules loués. À 20 ans, Ajit passe ses journées à livrer des repas à travers la capitale.
8: Nos revenus ne sont pas élevés. L'essence augmente de 3 roupies par litre. Je fais le plein 3 fois par jour et je dois parcourir de longues distances.
5: La dernière hausse des carburants remonte à 2022. Avec les tensions au Moyen-Orient, les Indiens s'attendaient à cet impact direct. Akhil est commerçant.
9: En Inde, beaucoup pensaient que cette hausse arriverait plus tôt. Le gouvernement a absorbé le coût pour un certain temps, mais à un moment, il faut le répercuter sur le consommateur.
5: Pour l'instant, seul le gaz de cuisine échappe à cette hausse. Mais pour combien de temps, se demandent les Indiens, car le pays dépend fortement du détroit d'Ormuz pour ses approvisionnements. Abdullah Erali, New Delhi, RFI.
3: Alors, on évoquait le déplacement de Donald Trump en Chine. Le président américain est revenu à cette occasion sur un autre sujet de tension avec Pékin. Simon, la question de l'île de Taïwan, territoire revendiqué par la Chine.
4: Et en préambule de ses échanges avec Donald Trump, le président chinois Xi Jinping s'était montré particulièrement ferme sur la question, assurant que la question de Taïwan était justement la plus importante dans les relations sino-américaines. Cléa Brothers, vous êtes la correspondante de RFI à Pékin. Bonjour.
10: Bonjour Simon, bonjour à tous.
4: Il y a quelques heures, donc, Donald Trump s'est exprimé au sujet de Taïwan. Il met désormais ouvertement en garde contre toute déclaration d'indépendance de l'île.
10: Oui, et pendant toute sa visite à Pékin, Donald Trump avait soigneusement évité d'évoquer publiquement Taïwan, mais dans l'avion du retour, le ton a changé.
8: Je vais vous dire une chose, je ne souhaite pas que quelqu'un fasse sécession. Et vous savez, on est censé parcourir 15 000 km pour aller faire la guerre. Ce n'est pas ce que je veux. Je veux qu'il se calme, je veux que la Chine se calme. Nous ne cherchons pas à entrer en guerre, et si vous laissez les choses telles qu'elles sont, je pense que la Chine s'en accommodera. Mais nous ne voulons pas que quelqu'un dise « déclarons notre indépendance » parce que les États-Unis nous soutiennent.
10: Trump reprend ici presque mot pour mot la logique du statu quo défendu depuis des décennies par Washington, pas d'indépendance officielle de la part de Taïwan, mais pas non plus d'unification forcée avec la Chine. Mais c'est vrai que ces propos interviennent surtout après une mise en garde très directe de Xi Jinping pendant le sommet. Le président chinois a prévenu que si la question taïwanaise était, je cite, maltraitée, les deux puissances pourraient entrer en conflit. Alors reste désormais une question centrale. Donald Trump ira-t-il jusqu'à ralentir, voire bloquer les importantes ventes d'armes promises à Taïwan? Pékin pousse clairement en ce sens et les prochains mois diront jusqu'où Washington est prêt à aller pour préserver cette fragile stabilité avec la Chine, Simon.
4: Et après la mise en garde de Donald Trump, Taïwan affirme ce samedi être une nation indépendante.
3: Au Brésil, le camp Bolsonaro éclaboussé par un nouveau scandale.
4: C'est le fils de l'ex-président d'extrême droite qui est à son tour dans la tourmente. Si la campagne n'a pas officiellement commencé, Flavio Bolsonaro se prépare à affronter Lula dans le scrutin présidentiel qui doit avoir lieu en octobre prochain. Mais sa candidature est plombée par les révélations d'un média brésilien sur les liens du clan Bolsonaro avec un sulfureux homme d'affaires. Les détails avec Sarah Cozzolino.
11: Tout a commencé ce mercredi. Le média d'investigation Intercept Brasil a révélé un message audio datant de septembre 2025 entre le sénateur Flavio Bolsonaro et Daniel Vorcaro, propriétaire de la banque Master, au cœur d'un gigantesque scandale financier. On traverse un des moments les plus difficiles de nos vies. Flavio Bolsonaro insiste pour que l'homme d'affaires accélère un paiement promis pour financer un film biographique sur son père. À ce moment-là, Jair Bolsonaro est jugé à Brasilia, il sera condamné à 27 ans de prison quelques jours plus tard. Selon Intercept Brasil, le sénateur aurait négocié un budget de 21 millions d'euros et reçu près de la moitié. Flavio Bolsonaro a reconnu les messages, mais nie avoir reçu des avantages.
12: Il faut séparer les innocents des bandits. Dans notre cas, il s'agit d'un fils qui a cherché à obtenir des financements privés pour un film privé sur l'histoire de son père.
11: C'est un coup dur pour l'équipe de campagne de Flavio Bolsonaro. Il avait jusqu'ici affirmé n'avoir aucun lien avec Daniel Vorcaro, sa stratégie étant d'associer le scandale au camp rival du Parti des Travailleurs. L'élection est prévue au mois d'octobre et le camp conservateur se divise sur le maintien de sa candidature. Sarah Cozzolino, Rio de Janeiro, RFI.
4: Une nouvelle épidémie d'Ebola détectée en RDC, plus précisément dans l'Est, en Ituri. C'est l'annonce faite hier par l'Africa CDC. Plusieurs échantillons ont été déclarés positifs à la souche dite de Bundibugyo, pour laquelle il n'existe pas de vaccin jusqu'alors. Selon le ministère congolais de la Santé, il y a déjà 246 cas suspects et 80 décès qui ont été recensés. Le voisin ougandais déclare lui aussi une situation d'épidémie.
3: On va essayer de comprendre la situation avec le docteur Jean Kaseya, épidémiologiste, directeur général d'Africa CDC. Rendez-vous vers 6h45, temps universel. Manifestation anti-immigration en Afrique du Sud. Plusieurs pays africains appellent leurs ressortissants à la prudence.
4: Oui, en Afrique du Sud, dans ces dernières années, le sentiment anti-migrant a gagné en popularité, notamment avec cette dernière manifestation. Alors comment ce climat est vécu par les étrangers qui sont installés dans le pays? Christina Okello a pu échanger avec un Ghanéen qui vit en Afrique du Sud depuis 35 ans.
13: Yao est arrivé en Afrique du Sud enfant au début des années 90. Aujourd'hui, âgé de 43 ans, ce Ghanéen naturalisé sud-africain travaille dans le secteur bancaire à Johannesburg et vit dans la banlieue plutôt aisée de la ville. Mais malgré ses 35 années passées dans le pays, il raconte être toujours considéré comme un étranger.
14: On nous rappelle tout le temps que nous ne sommes pas sud-africains. Depuis mon plus jeune âge, il y a toujours eu cette distinction où les gens vous rappellent sans cesse que sont sud-africains et que vous ne l'êtes pas.
13: Selon lui, le climat s'est durci.

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1: La structure Opicloun qui vient auprès des enfants, entre autres. Nous sommes avec la co-directrice de cette structure. On est à l'hôpital des enfants à Genève. Bonjour Hélène.
2: Bonjour.
1: Hélène Beausoleil, vous êtes donc la co-directrice, mais vous êtes aussi clown. Donc vous avez les deux casquettes, ce qui va être intéressant. On est à l'entrée, en fait, on est à l'accueil.
2: Oui, on est à l'accueil de la pédiatrie, absolument. Là où toutes les personnes passent, ça, là, pour toutes les consultations, pour tous les services.
1: Et là, nous, on va aller suivre une de vos équipes, on peut dire comme ça, enfin deux clowns qui vont intervenir.
2: Oui, aujourd'hui, jeudi, il y a deux duos de clowns qui jouent. Et là, on va aller voir un duo de clowns qui joue à l'unité des soins intensifs et dans l'unité des bébés.
1: Alors peut-être nous parler justement des unités, des secteurs où vous pouvez vous rendre, où vous pouvez intervenir avec des clowns pour donner de la joie, pour donner de la bonne humeur dans une situation délicate.
2: Alors on va dans tous les services de l'hôpital des enfants. Tous les services sauf le bloc opératoire, comme on peut bien l'imaginer. C'est difficile pour nous d'y rentrer, quoique on arrive jusque souvent au SAS. Avant d'aller dans le bloc opératoire, on peut accompagner des parents et un enfant jusqu'à ce que l'enfant parte au bloc opératoire. Mais autrement, on va dans tous les services. Alors, par exemple, aujourd'hui, jeudi après-midi, unité des soins intensifs et bébés, tous les jeudis après-midi, un duo de clowns vient dans ces unités-là. C'est-à-dire qu'on a un planning et c'est établi qu'il y ait un duo qui vienne dans chaque service. C'est comme un rendez-vous qui est donné. C'est important parce que les soignants doivent nous faire des transmissions. Ils vont devoir nous dire le prénom de l'enfant, son âge, la situation. Nous ne sommes pas des soignants, mais on a besoin d'avoir un certain nombre d'informations. Et nous sommes soumis à la clause de confidentialité. Donc on va avoir des informations avant d'aller jouer, parce que souvent on va jouer avec l'enfant.
1: Hélène, vous avez d'ailleurs une demande, enfin une autorisation, même pour moi, on ne peut pas rentrer comme cela.
2: On ne rentre pas comme ça à l'hôpital, pas du tout. J'ai demandé une autorisation au service de communication qui m'a été donnée. Et j'ai des autorisations à faire signer s'il y a des interviews qui sont prises. Voilà.
1: Alors, on va prendre nos sacs hein, avec vous aussi. On va vous suivre parce qu'on va devoir, à mon avis, passer quelques couloirs. Et puis, vous allez aussi nous parler de votre activité de clown. Parce que peut-être que ça a commencé par cela. Avant d'être aussi responsable et dans des responsabilités, ça a commencé comment pour vous, l'aventure ?
2: L'aventure Opicloun, j'ai auditionné, comme la plupart des clowns qui sont actifs dans l'association en ce moment. Tout le monde, on l'a tous auditionné.
1: Vous étiez clown avant déjà ?
2: Alors j'ai un premier métier qui n'est pas du tout clown, parce que je le dis tout doucement, j'étais infirmière, mon premier métier, mais j'ai fait beaucoup d'improvisation, et ensuite j'ai fait du clown, et puis petit à petit, le clown a pris tout le relais. Après.
1: Alors là, la façon dont vous me parlez, dont vous êtes, c'est pas le clown, c'est autre chose. On parle doucement.
2: Non, c'est pas ça, c'est que je suis en train de me demander où on va. Je marche, et puis tout d'un coup, je sais plus si c'est le bon endroit. Ne quittez pas, je recherche votre correspondant. Alors, attendez, là, on est ici, on doit aller à l'hôpital.
1: On va passer par là. Donc, on prend l'ascenseur. Oui, voilà. Je vous posais cette question sur le personnage. Parce que vous changez de personne quand vous êtes clown. C'est plus la même que j'ai en face, c'est plus Hélène.
2: Alors, c'est un petit peu Hélène, un peu beaucoup Hélène, mais avec des traits de ma personnalité ou de moi qui sont très accentués.
1: C'est quoi ces traits, par exemple ?
2: Oh, pour moi particulièrement, je veux être aimée. Bon, les clowns veulent beaucoup être aimés, hein, mais je veux être aimée, je suis... qu'est-ce que je vais faire ? J'en fais trop, je veux aider tout le monde, j'en fais trop, souvent j'en fais trop, comme on dit.
1: On exagère un peu le trait, quoi.
2: On exagère le trait dans le clown, absolument. On dit souvent que c'est la caricature de nous-mêmes. On ne peut pas être, c'est pas un personnage qu'on endosse, c'est pas un rôle que j'endosse. C'est moi-même que je mets au service de mon clown. Je ne peux pas jouer le clown de quelqu'un d'autre, c'est impossible. C'est pour ça que c'est un travail de... comme des petites pelures d'oignon, hein. Il faut vraiment travailler petit à petit son clown. Et qu'un jeune clown, c'est difficile d'arriver tout de suite en pédiatrie. Il faut qu'il ait déjà travaillé plusieurs facettes de son clown.
1: Vous savez, j'ai rencontré Sophie Courvoisie en venant. C'est la directrice du théâtre de Carouge. Et je lui ai dit, tiens, je viens voir Opicloun, les clowns. Et elle me dit, ah oui, c'est comédien, c'est super et tout. Elle vous considère vraiment comme des comédiens du métier, dans ce cadre-là.
2: Mais c'est comédien clown, absolument. C'est un métier à part entière. Il y a, bah, en Suisse, il y a des clowns célèbres. Grock était quand même un grand clown et il y en a plein d'autres. En France, Howard Buten était un clown. Voilà, c'est un métier à part entière d'être clown.
1: Alors, clown dans un spectacle tout venant, c'est une chose. Clown dans un hôpital, là, vous vous préparez un petit peu, j'imagine. Il y a un stress, il y a quelque chose de spécial ou pas du tout? C'est que moi qui suis comme ça.
2: Non, on se prépare, ça se travaille d'être clown en milieu hospitalier. Tout à l'heure, mes collègues, ils se sont connectés, comme on dit, au vestiaire. Ils ont travaillé leur changement, c'est-à-dire se maquiller, se chauffer leur voix. Ils ont regardé les transmissions de la fois d'avant pour savoir un peu qu'est-ce qui s'était passé, quels enfants étaient là. Et puis, c'est vrai qu'on doit travailler avec des codes qui sont quand même très différents du théâtre. Ici, au théâtre, on paye sa place. Ici, les gens, ils sont venus, ils n'ont pas demandé à voir des clowns. Et ils arrivent et ils ont des situations difficiles, évidemment, quand on vient à l'hôpital. Et il y a les clowns. Alors, maintenant, on dirait, après 30 ans, je croirais que c'est acquis quand même qu'il y ait des clowns à l'hôpital. Mais il faut toujours avoir à l'esprit que pour des parents qui arrivent, quelle que soit la maladie, ce qui est arrivé dans leur vie pour qu'ils soient là, c'est pas gagné d'avance.
1: Allez, on va dans ces services. Et puis, on espère qu'on aura aussi cet état des lieux, c'est-à-dire rencontrer peut-être un infirmier ou une infirmière qui nous fait le point sur la situation.
2: Oui, oui, tout à fait. On va pouvoir faire ça. On va y rentrer tout de suite. Alors.
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0: le balèze, c'est
1: papa. Le super balèze.
0: Le costaud, c'est papa. C'est papa.
1: Et c'est qui? C'est qui à côté?
0: C'est, moi, je dirais, c'est.
1: Il y a maman.
0: C'est maman.
1: Il y a maman, il y a papa, il y a maman, il y a.
0: Et il y a.
1: Papa, maman, et. Et qui?
0: Viens, on va voir. On va voir.
2: Hélène, des Hopi clowns.
3: Ouais, vous voyez pas, hein, j'ai oublié mon badge en plus. Mes collègues sont là?
4: Ah non, ils sont partis.
3: Ils sont déjà repartis.
4: Oui,
3: ah,
4: ouais.
3: D'accord, ok.
5: Hélène, Beau Soleil, on est dans les couloirs là. C'est le service déjà, c'est quoi?
2: C'est l'unité des soins intensifs.
5: D'accord, donc quelque chose de sérieux. Ils sont 4 ou 5 autour de nous, des infirmiers sûrement. Vous allez peut-être les interroger par rapport à votre activité qui nous parle et qui parle à nos auditeurs de ce qui se passe ici, comment ça joue tout ça.
2: Alors, s'ils sont d'accord de répondre, oui, pourquoi pas. Je les vois qui sont assez intrigués, qui se disent, mais mon Dieu, qu'est-ce que les clowns vont encore nous demander aujourd'hui? Je vais leur demander, ah, on peut.
6: Je ne sais pas de quoi on va retourner, mais on peut très bien. Mais...
2: Alors, l'idée, ben voilà, vous venez d'avoir la visite d'un duo de clowns, oui. Là, à l'instant.
6: Exact.
2: Quelle trace ça laisse ou quelles sont tes impressions ou par rapport au fait que un duo de clowns vienne dans une unité aussi particulière que les soins intensifs?
7: Alors moi c'est Nicolas. Écoutez, nous on trouve ça super. Déjà ils sont hyper bien intégrés à l'équipe. Quand ils arrivent, ils prennent des transmissions pour savoir quels patients ils peuvent voir et quels patients ils ne peuvent pas voir, pour lesquels ça devient pertinent en fait d'aller visiter. Et à chaque fois qu'ils viennent, ils sont toujours très adaptés, les enfants sont toujours très contents et nous aussi, parce qu'on passe un bon moment en même temps que le patient.
5: Et la transmission, c'est quoi? Parce qu'on aimerait avoir une idée un petit peu. Ça va, un auditeur, il ne se rend pas compte. Hein. Là, déjà, on est dans des locaux. Bon, ça calme un peu. On imagine que les situations sont délicates. C'est quoi la transmission? Ce moment où les clowns arrivent, ils doivent avoir une information de votre part, c'est-à-dire?
7: En fait, quand ils arrivent dans le service, ils vont voir l'infirmière responsable horaire et ils vont voir s'il y a des enfants qui sont intubés, s'il y a des situations qui sont délicates ou leur venue ne serait pas adaptée, avec peut-être des situations qui sont un peu trop tristes ou des fins de vie. À ce moment-là, ils ne rentrent pas dans les chambres. Et les enfants intubés aussi, où ça ne sert à rien d'aller voir des patients qui sont endormis, coma artificiel. C'est moins pertinent que les enfants qui sont bien réveillés.
5: Et là, vous voyez une différence parce que vous êtes au contact des enfants.
7: Oui.
5: Ils attendent peut-être les clowns, alors peut-être l'attente, et puis l'après, ou ça apporte quoi dans un service? On est là à la base pour la santé, pour les soins, c'est assez technique, vous avez une formation dans ce sens?
7: Ce que pour les enfants ça apporte, c'est ça fait beaucoup sourire les enfants, ça leur permet de casser un petit peu la monotonie de la journée, la routine. C'est quelque chose qui est imprévu, ils ne s'attendent pas, on ne leur dit pas qu'il y a les clowns qui arrivent. Et d'un seul coup, il y a ce petit échange qui sort de l'ordinaire, de leur quotidien, et ça leur apporte beaucoup de bonheur.
5: C'est un peu une surprise.
7: Oui, c'est une surprise, une belle surprise.
5: Et vous, comment vous le vivez? Parce que vous êtes un soignant, donc vous êtes là pour d'autres choses à la base.
7: Oui, on est là pour d'autres choses, mais à force de les fréquenter, on rentre dans leur jeu, on commence à connaître un peu leur mimique, leur sketch, et c'est facile d'interagir avec eux, et ça augmente un peu la situation avec l'enfant où il rentre dans le jeu. Ouais.
5: Ils vous font rire un peu?
7: Ouais, beaucoup. Ouais.
5: On va aller voir les deux autres. Il y a deux autres personnes, deux autres femmes qui sont là. Je ne sais pas si vous êtes confrontés des fois aux opi-clowns. C'est le sujet un peu?
8: On les adore. Ils sont toujours là pour nous remonter le moral, franchement.
9: Ils nous font rire.
8: Ouais. Heureusement qu'ils sont là.
5: Oui, parce que là, à la base, vous n'êtes pas là pour ça, puisque vous êtes là pour les soins. Avec des enfants, c'est souvent assez gravissime, non?
8: Oui, mais moi, je pense que les clowns font partie des soins aussi. Ça rajoute un côté un petit peu joyeux à tout ce côté qui peut être un peu dramatique des soins intensifs. Et ils sont là pour donner le sourire aux enfants et ça fait partie des soins pour moi, clairement. Les clowns, ils sont là. C'est comme un soin lambda qu'on fait en tant qu'infirmière. Bah, eux, ils sont là pour donner le sourire à ces enfants qui sont parfois tristes, loin de leurs parents, comme les enfants cardiaques qui viennent de loin. Du coup, voilà, on a de la chance de les avoir.
10: Non, c'est vrai, je suis d'accord. Et puis, c'est pas aussi... que pour les enfants, nous aussi, bah, des fois, ils nous font des blagues, ils nous font rire, ils interagissent avec nous, c'est cool. Dans notre journée, ça fait un petit moment un peu, on va dire, en dehors des soins. Et puis aussi pour les parents, c'est aussi sympa pour les parents, parce que des fois ils vont voir des bébés, voilà, le bébé il dort, il va peut-être pas être très attentif au clown, mais pour les parents ça leur rajoute un peu de sourire, un peu de joie.
5: Juliane, on imagine aussi les parents, ils viennent ici, c'est sérieux, c'est grave, ils voient des clowns au milieu, ça arrive que ce soit un peu compliqué quand même.
10: Des fois, oui, il y a des parents qui veulent pas. Bah, je pense que c'est peut-être pas le bon moment pour eux. Ils sont un peu dans l'émotion, la tristesse, le choc d'être hospitalisés aux soins intensifs. Donc des fois, initialement, ils veulent pas. Et puis après, s'ils sont là la prochaine fois que les clowns passent, bah, ils peuvent accepter s'ils sont un peu plus dans le bon mood, on va dire.
5: C'est un peu la surprise quand on arrive. Les enfants, ils vous le disent, il y a les clowns qui sont là aujourd'hui, c'est cet après-midi. Ou après, ils vous disent, ou vous le sentez, vous le ressentez, parce que vous avez parlé comme un soin, quoi.
8: Bah, généralement, quand ils l'ont, par exemple, aujourd'hui, ils nous redemandent, bah, ils vont repasser quand. Et bon, nous, on n'arrive pas à leur dire, ils vont passer à 15h, mais on dit que oui, bah, demain, potentiellement, ils repasseront. Et puis, en fait, c'est toujours une petite surprise et ils sont tellement contents de les voir arriver. Du coup, bah, je pense que c'est primordial aux soins qu'ils soient là. Moi, je pense que c'est quelque chose de positif pour nous, les soignants. Ça nous fait un peu sortir de ce contexte de 100% soins, préparer les médicaments, sérieux. Ce côté un peu où on se dit, on peut souffler, se raconter des blagues, rigoler. Oui, ah bah clairement. Juste leur tenue vestimentaire, je pense, suffit pour nous donner le sourire, quoi. Ils sont exceptionnels.
5: Hélène, c'est pas mal quand même, comme des soins.
2: Bah, c'est magnifique de dire qu'on est là comme des soins, parce que c'est absolument très important. Un enfant aux soins intensifs, même s'il est endormi et qu'on vient lui chanter une chanson et qu'il y a un parent qui est là, c'est un moment de douceur, un moment de poésie qui est accordé à une famille, à un bébé. Ça peut être étonnant qu'il y ait des clowns aux soins intensifs. Dans un service d'hospitalisation, c'est plus commun. Soins intensifs, c'est quand même particulier. Mais en effet, on fait partie de l'équipe des soins et je suis tellement touchée d'entendre que ça vient directement des infirmières qui le disent. C'est super.
5: Ouais, c'est indispensable. Mervem, merci. Juliane aussi. On a une autre infirmière derrière vous. Les opiclowns, vous les voyez passer ou pas?
4: Oui, bien sûr, je les vois passer.
5: Et alors, à chaque fois, c'est quoi? C'est une fête?
4: Ouais, ils mettent du baume au cœur quand on les voit passer. Ils sont, ils apportent de la joie dans le service. Ça fait plaisir de les voir, que ce soit nous les soignants ou les enfants.
5: C'est pas dans tous les hôpitaux, hein,
4: qu'il
5: y a ça. Donc, c'est vrai que c'est original. L'idée, c'est depuis 30 ans, c'est quand même assez étonnant.
4: Ouais, non.
5: Des témoignages des enfants aussi qui en parlent.
4: Il y en a beaucoup qui aiment et qui les réclament, les hôpiclums, oui.
8: J'ai les cœurs des hôpiclums.
2: T'as des petits cœurs.
4: J'ai les petits cœurs des hôpiclums que je garde. Du coup, je suis Estelle.
5: Merci Estelle. Hélène, on va continuer du coup.
2: Oui, on y va.
5: On va aller voir les
2: clowns. Parce qu'ils sont chez les bébés là maintenant.
5: Ils sont chez les bébés.
2: Oui, dans le service des bébés.
5: Parce que les bébés aussi, ils aiment les clowns.
2: Autre ambiance.
5: Allez, on vous suit. Merci mesdames. Bonne journée.

0: Ouais, je vais vous dire, j'ai fait un plan. J'ai un plan.
1: J'avais un plan ?
0: Ouais, j'ai un plan de des bébés. Alors, c'est pas compliqué.
1: Alors, la piscine, elle est là. Alors, nous, on est. Alors là. Ah non, je suis trompé de service, ça.
2: Avec qui, aujourd'hui, on a le micro.
1: Alors,
2: attendez, je vais prendre ma carte.
1: Esperanza.
2: Ah, bah voilà.
1: Esperanza qui veut dire espoir. C'est l'espoir qui le tient.
3: Alors, on est sur les starting blocks avec Emilio et Fernand.
1: Emilio et Fernand.
3: Alors, on est parti. On les suit.
4: Oui.
1: Chez les bébés. Il faut être discrète.
2: Alors là, vous voyez, par exemple, regardez, là. Qu'est-ce qu'il y a sur la porte?
0: Ah ben voilà.
2: Et ben voilà. Et qu'est-ce qu'on fait?
0: Mais on fait rien.
2: Ah bon?
0: On touche pas.
2: On touche à rien?
0: Enfin.
2: Et même pas
0: en quoi?
2: On respire.
0: Pas de masque, non?
2: Ben, un petit peu quand même.
0: Personne n'a des masques.
2: Personne.
0: Bon, bah, on y va alors.

0: genau.
1: C'est n'importe quoi, là.
0: Arrête de faire des bêtises, parce qu'il y a la radio, là, avec... comment tu t'appelles, déjà?
2: Gilles.
0: Avec Gilles, tu fais n'importe quoi. Tu vas pas sur la tête de maman.
3: Hein?
0: Voilà. Ça, c'est parce que maman, elle avait dû se laver les cheveux avec du nouveau shampoing.
3: Ah,
0: et après, ça la kiffe. Elle adore le shampoing.
3: Le shampoing frais.
0: Le shampoing frais. Exactement.
3: Bon, bah écoutez...
0: Continuons.

0: du jaune, il y a du rouge, il y a du maquillage.
1: Voilà, il y a du rouge, du maquillage, des fleurs et des soignantes qui sourient, qui rigolent, voilà.
0: Qu'est-ce qui se passe ?
2: Vous avez raté le spectacle.
0: On lance juste un petit micro. Avec autorisation en plus. Bonjour, vous êtes un des deux clowns.
3: Oui, je suis un des deux clowns du duo de clowns du jeudi après-midi. Et nous nous trouvons actuellement dans le service des bébés en pédiatrie à Genève, au HUG.
0: Et là, il se passe quoi ? Vous êtes en train de faire, on m'a dit, la transmission. C'est quoi la transmission ?
4: Merci. Alors moi, c'est un clown, c'est Fernand.
0: Fernand Clown.
4: Un Fernand Clown.
0: Tout en jaune avec des roses.
4: Ben oui, oui, je suis beau et puis ça plaît tout le monde en général.
0: Et la guitare.
4: Et le ukulélé. Le ukulélé, important. Important pour apporter un peu de musique et de fraîcheur dans ces lieux. Donc là, la transmission qu'on n'a encore pas débutée, mais qu'on va bientôt débuter, c'est un moment important puisque c'est le moment où on a des informations très importantes autour des enfants, de leur pathologie, de leur âge et éventuellement de leur nationalité, de leur langage.
3: Sérieux là, arrêtez de trop. En fait, c'est quoi la transmission ? Bah, c'est la météo du service.
4: Ah bah voilà.
3: C'est la météo du service. Donc on apprend un peu qui est là et comment ils s'appellent et l'âge qu'ils ont. Et puis en même temps, on discute avec les infirmières pour savoir un peu le temps de la météo du service intégralement.
0: Mais c'est pas le fait que ça peut être la même personne, mais il peut y avoir, comme vous le disiez, c'est bien vu, la météo, c'est-à-dire qu'il peut y avoir d'autres problèmes, une atmosphère, une influence. Si je peux me tourner vers vous, vous êtes ?
5: Je suis Cathy, infirmière de l'UTD.
0: Alors vous, vous allez dire plus ou moins, on n'est pas obligé de rentrer dans l'intimité bien sûr de ce qui se passe, mais c'est quoi à peu près l'idée pour vous ?
5: C'est de leur transmettre réellement l'importance, l'âge du patient pour qu'ils s'adaptent un petit peu au niveau de leur intervention. Et puis si c'est des parents qui sont un peu réfractaires ou un peu tendus, pour détendre un petit peu une ambiance un peu soutenue dans une chambre et des fois juste de descendre un petit peu et soulager un petit peu la pression des parents et puis donner le sourire aux enfants.
0: Ça vous paraît évident, mais dans un hôpital, en général, on ne donne pas forcément cet aspect, cette météo psychologique.
3: Si, justement, parce que nous, on travaille avec des gens. Il faut savoir un peu à qui on a affaire. On n'est pas là juste pour enchaîner des phases de jeu, parce que nous, on est clown, donc je prends la parole, je m'appelle Emilio en clown. Et il est important de savoir à qui on a affaire. Savoir un peu quand est-ce qu'ils sont arrivés, si ça fait plusieurs jours, s'ils sont arrivés cette nuit, s'ils ont vécu une intervention chirurgicale, s'ils vont vivre une intervention chirurgicale dans la journée, s'ils sont à jeun. On a besoin de savoir, en fait. On s'adresse à des gens et la moindre des choses, c'est un petit peu de les connaître, sans parler de leur intimité, mais de connaître un peu leur problématique.

0: Bonjour, t'avais pas dit bonjour.
1: Ouais, j'ai pas dit bonjour.
0: Il a pas dit bonjour. Tu dis bonjour.
1: Ah bah alors.
0: T'as pas dit bonjour. Frère, non, bravo, t'as pas dit bonjour.
1: J'ai pas dit bonjour.
0: Je te montre comment on fait. Tu fais comme ça. Tu fais comme ça. Pardon.
1: Bonjour. Bonjour.
2: Bonjour.
1: Bonjour. Bonjour. Bonjour. Bonjour. Bonjour. Bonjour. Bonjour. Bonjour. Bonjour. Bonjour. Bonjour. Bonjour. Bonjour. Bonjour.
3: Pardon.
4: C'est la première fois, ils sont gentils.
5: C'est la première fois.
4: Ils sont gentils, les clous, tu peux les regarder? Regarde. Viens ici chez maman, viens. Tu les trouves gentils?
0: T'es très gentil. Comment tu t'appelles?
1: Bonjour, je m'appelle Fernand.
0: C'est bien,
1: c'est ça. C'est simple.
0: Tu t'appelles comment, toi?
4: Loena.
0: Loena. C'est trop beau, Loena.
1: Ça, c'est... Ça, c'est
0: trop joli, Loena.
1: Ça fait
0: trop...
1: Hein? Ah oui, ça fait comme vous dites.
0: Exactement.
1: Ouais. Si on dit...
4: Ouais, ouais, ouais, ouais.

0: si on dit, par exemple, le Saturnino.
1: Waouh!
0: Ah ouais, quand même!
1: Ah ouais?
0: Ah ouais, ouais. Ah ouais,
2: et toi, tu t'appelles comment?
3: Moi, Tidiane. Non, lui, c'est Tidiane. Moi, c'est Rino.
1: Ils s'appellent tous les deux Tidiane.
0: Non.
1: Papa, il s'appelle Tidiane et l'enfant, il s'appelle Tidiane.
0: Non.
1: Quand t'entends deux Tidiane, ça fait Tidiane fois deux, ça fait. Brrrrrrrrrrrrrrrrrrrrrrrrrrrrrrrrrrrrrrrrrrrrrrrrrrrrrrrrrrrrrrrrrrrrrrrrrrrrrrrrrrrrrrrrrrrrrrrrrrrrrrrrrrrrrrrrrrrrrrrrrrrrrrrrrrrrrrrrrrrrrrrrrrrrrrrrrrrrrrrrrrrrrrrrrrrrrrrrrrrrrrrrrrrrrrrrrrrrrrrrrrrrrrrrrrrrrrrrrrrrrrrrrrrrrrrrrrrrrrrrrrrrrrrrrrrrrrrrrrrrrrrrrrrrrrrrrrrrrrrrrrrrrrrrrrrrrrrrrrrrrrrrrrrrrrrrrrrrrrrrrrrrrrrrrrrrrrrrrrrrrrrrrrrrrrrrrrrrrrrrrrrrrrrrrrrrrrrrrrrrrrr ça, c'est impressionnant, ça. Les Tidiane, il faudrait faire attention.
2: Il regarde, bravo, Tidiane.
0: Bah, je sais pas.
1: Elle doit s'appeler Béatrice.
0: Non.
1: Si.
0: Non.
1: Elle a des fleurs comme une Béatrice.
0: Ah ouais.
1: Ou alors elle s'appelle.
0: Corinne.
1: Oui, Corinne.
0: Corinne, c'est bien.
1: Non. Mmh. Elle s'appelle. Beyoncé.
4: Ou Arkane Fourinkane.
5: Tu veux dire comment elle s'appelle, ta grande sœur?
4: Léandra.
1: Waouh.
4: Yes.
1: Et
0: yes.
1: Waouh. Ça fait.
0: Wow. Moi, Léandra, ça me fait un truc, ça me fait.

0: voici la fin de notre première partie consacrée aux 30 ans d'Opicloun, un grand format. Nous étions entre autres avec Fernand et Emilio, deux clowns d'Opicloun depuis une trentaine d'années œuvrant dans les hôpitaux et là dans les hôpitaux universitaires de Genève au service des enfants, donc et particulièrement des bébés. Et puis avec la co-directrice d'Opicloun, il s'agissait d'Hélène Beausoleil. On se retrouve dans un second numéro, toujours en déambulant dans ces services multiples et variés avec les clowns, mais aussi avec des intervenants et avec des médecins.
1: C'était Découverte d'une vie, d'un parcours, d'une expression.

je suis là.

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1: Bonjour à toutes et à tous et bienvenue dans ce moment d'information locale sur Radio Intervalle, une actualité culturelle et festive chargée en 16 Cévennes. À la fin de ce journal, nous retrouverons Eddy de l'Office de Tourisme, mais on commence tout de suite avec la programmation de la Maison de l'Eau. Encore beaucoup de dates et de spectacles à découvrir avant la fin de cette saison. C'est Yoko Simone qui nous les présente. Yoko Simone, bonjour.
2: Bonjour.
1: Vous travaillez pour la Maison de l'Eau, théâtre d'Allègre les Fumades. Il va encore y avoir plusieurs rendez-vous avec le public. Tout d'abord, ce dimanche 17 mai, ce sera Quasimodo, le sonneur de Notre-Dame.
2: Oui, tout à fait. Ce sera une pièce de théâtre avec Marion Bellam et Romain Thomas. Voilà, c'est vraiment l'histoire telle qu'on la connaît, Quasimodo, mais c'est une version tout public à venir découvrir dimanche à la Maison de l'Eau à 17h.
1: Il y aura ensuite de la danse, un spectacle qui passe en Lozère en ce moment et qui arrive maintenant en territoire d'Allègre les Fumades.
2: Oui, ça va être La Peau des Arbres de la compagnie Pernette. C'est un projet qu'on a en partenariat avec le Cratère, qui est d'ailleurs porté par le Cratère. C'est un projet de communion dansée avec la forêt. C'est comme ça que la compagnie le présente. Ça va être un spectacle qui va être en immersion dans la forêt. Ce sera au Château d'Allègre, lundi 18 mai à 20h30 et mardi 19 mai à 20h30. Donc à venir découvrir un petit moment, profiter du printemps, de la forêt et de la verdure du moment. Donc j'espère qu'il fera beau pour ces deux soirs. Ce sera un spectacle tout public à partir de 10 ans.
1: Est-ce qu'il faut réserver pour ce spectacle? Oui.
2: Tout à fait, vous pouvez réserver sur le site du Cratère, lecratère.fr, et il propose une billetterie en ligne. La durée du spectacle est d'environ une heure. Pensez à prendre une petite lampe de poche, puisque le spectacle se déroule en fin de journée à la tombée de la nuit et qu'il faudra redescendre à pied avec vos petites lampes.
1: Le samedi qui suit, 23 mai, ça sera une lecture musicale avec Magie de Cherfi.
2: Le 23, donc c'est un projet qu'on a en co-réalisation avec Barjac Manchin de Fête le Printemps et avec la commune de Barjac. Ce sera effectivement Magie de Cherfi qui propose un spectacle pour les bons vivants, donc qui s'appelle intitulé Longue Haleine, qui sera un concentré de textes, une sélection des meilleurs moments de 5 romans écrits par Magie de Cherfi. Il appelle ça une quintessence de sa vie. Longue Haleine, c'est aussi la lecture gourmande de ses plus belles pages. Cabotinage d'un auteur qui se raconte, se montre, s'enfare, se livre, s'effeuille comme un danseur lido. C'est un spectacle intime qui est ouvert à tous, une façon de venir le découvrir même, et vous y trouverez un petit peu de vous aussi. Rendez-vous le samedi 23 mai à 21h à Barjac, aux salles du château, pour retrouver Magie de Cherfi et passer ce moment de lecture musicale avec lui.
1: Le spectacle suivant, mercredi 27 mai, Mayani da Silva, ce sera un concert de violon contemporain.
2: C'est un hors-saison, on nous a proposé ce spectacle puisque Mayani da Silva est dans les parages au mois de mai. C'est une violoniste qui est saluée pour la sensibilité et le raffinement de son jeu, ainsi que pour des interprétations qui se déploient presque comme dans un rêve. C'est Fanfare Magazine 2024 qui nous le dit. Mayani da Silva s'impose aujourd'hui comme une voix singulière de la musique contemporaine et classique aux États-Unis et au-delà. Elle est soliste et musicienne de chambre. Elle se produit sur les scènes d'Amérique du Nord, du Sud, d'Europe, d'Afrique et aussi d'Asie. Elle est chargée de cours au département de musique de l'Université de Yale, où elle enseigne la pratique de la musique de chambre contemporaine. C'est vraiment une virtuose du violon, donc on vous invite à venir la découvrir mercredi 27 mai à la Maison de l'Eau au théâtre à 20h30. Voilà, rendez-vous sur notre site www.culture-maisondelot.com. Vous pourrez réserver ou prendre des abonnements.
3: Bonjour à toutes et à tous, je suis Eddy, je suis accompagné aujourd'hui de Pascal et nous allons vous présenter l'agenda des animations pour le mois de mai en 16 Cévennes.
4: Alors d'abord, je vais vous parler du petit théâtre de la Berthe à Gagnères. Le petit théâtre de la Berthe propose un spectacle pour enfants durant ce mois de mai. Le dimanche 24 mai à 17h, il y aura un spectacle pour enfants, des enfants de 3 à 8 ans. Le spectacle s'intitule Cléophée des Quenottes. Il s'agit d'une jeune fée sympathique et insouciante. Cléophile en fait souvent qu'à sa tête. Le biblio-atelier de Cécévennes propose un atelier de kirigami le mercredi 20 mai de 9h30 à 11h30 à la médiathèque de Saint-Jean-de-Maruéjol. Cet atelier est destiné aux parents et aux enfants à partir de 8 ans. Le kirigami est dans la culture japonaise l'art du découpage du papier. Cela désigne également l'ensemble des œuvres en papier découpées qui en sont issues. Ensuite, il y aura l'atelier de cyanotype le mercredi 20 mai de 14h à 16h à la bibliothèque de Saint-Victor-de-Malcap, destiné aux enfants à partir de 10 ans. Le cyanotype est un procédé photographique monochrome négatif ancien par le biais duquel on obtient un tirage photographique bleu de Prusse, bleu cyan. Venez découvrir cet art. Et puis enfin, les bébés lecteurs pour les tout petits entre 6 mois et 3 ans. Cela va se dérouler à 11h le vendredi 22 mai dans la bibliothèque de Barjac et le vendredi 29 mai à la bibliothèque de Saint-Jean-de-Maruéjol. Toutes les places sont limitées, les inscriptions sont obligatoires auprès des bibliothèques des communes pour tous les ateliers.
3: On enchaîne avec le samedi 16 mai. La crêperie des Fumades à Allègre. Les Fumades vous proposent une soirée cochon grillé avec un menu spécial et une animation musicale avec le duo années 80, Olivier et Mel. C'est à la crêperie des Fumades à Allègre les Fumades le samedi 16 mai, le soir. Du mercredi 20 au dimanche 24 mai, la Casa Barbara, un lieu de création et de rencontre qui se situe dans l'ancienne église de Molière-sur-Cèze, vous propose « Tout prend vie » quand les contradictions s'accumulent avec l'artiste de scène américain Jules Beckman. Il s'agit d'un stage transdisciplinaire d'improvisation et de performance qui se concentre sur la connexion entre nos intuitions animales primaires et nos vies humaines contemporaines. C'est donc à la Casa Barbara à Molière-sur-Cèze du mercredi 20 au dimanche 24 mai. Les jeudis 21 et 28 mai, au Centre social et culturel de la vallée de la Cèze à Saint-Ambroix, les soins naturels d'hier à aujourd'hui, un temps de partage sur le thème de la naturopathie, définition, histoire, pratique. Il s'agit d'un événement au tarif libre au Centre social et culturel de la vallée de la Cèze à Saint-Ambroix, les jeudis 21 et 28 mai. Vous pourrez retrouver tous les détails et les informations sur les animations que nous venons de vous annoncer sur notre site internet à la rubrique agenda www.tourisme-16-7.com. Merci, au revoir.
1: Merci à Eddy, à Pascal et à Yoko pour toutes ces infos en Cèze-Cévennes. Si vous habitez la région, je suppose que vous n'aurez pas de mal à trouver des occupations pour ces prochains jours. Merci d'avoir suivi ce bulletin d'information locale sur Radio Intervalle et à très bientôt.
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La météo sur Radio Intervalle, dans le Gard et en Lozère, encore de la fraîcheur, mais à partir de ce dimanche, les températures remontent doucement. En Lozère, ce samedi 16 mai, un temps humide au nord. Sur la moitié sud, quelques averses sont possibles, mais en général, le soleil arrive à percer. Le vent de nord-ouest atteint les 45 km/h et les températures restent basses pour la saison, avec des minimales de moins 2 à 7 degrés. Au meilleur de la journée, pas plus de 7 à 15 degrés. 11 à Langogne, 13 à Mende, 15 à Florac. Dimanche en Lozère, alternance de nuages et d'éclaircies. Le vent est retombé et les températures commencent tout juste à remonter. Il fait encore moins 2 à 6 degrés pour les minimales. Au meilleur de la journée, prévoyez 11 à 18 degrés, 15 à Langogne, 16 à Mende, 18 à Florac. La semaine prochaine en Lozère s'annonce ensoleillée et on devrait retrouver des valeurs de saison à partir de mercredi. Ce samedi dans le Gard, un temps sec, plutôt ensoleillé, mais encore venté et bien frais. Le vent de nord-nord-ouest souffle jusqu'à 45 km/h et les températures minimales vont de 2 à 8 degrés, les maximales de 13 à 21 degrés. Dimanche dans le Gard, le temps est bien ensoleillé, un peu plus de nuages traversent le ciel dans la pointe ouest. Le vent est tombé et pour les températures, ce dimanche, on reste au-dessus des moyennes, 4 à 8 degrés pour les minimales, 16 à 23 degrés l'après-midi. Pour la semaine prochaine dans le Gard, beaucoup de soleil, on devrait retrouver les moyennes de saison mercredi et même les dépasser pour la fin de la semaine. C'était Estelle sur Radio Intervalle. Nous vous souhaitons à toutes et à tous un très agréable week-end.

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0: Le journal international. Bonjour Marion Cazanov.
2: Bonjour Clotilde.
0: À la une, une trêve prolongée en tout cas sur le papier.
2: Le Liban et Israël se sont mis d'accord pour 45 jours supplémentaires alors que l'armée israélienne poursuit ses frappes dans le sud et que le Hezbollah envoie toujours des roquettes contre des positions israéliennes. La population, elle, reste prise en étau. Israël, dont la participation à l'Eurovision continue de créer la polémique alors que la finale a lieu ce soir à Vienne. Un nouvel échange de prisonniers entre l'Ukraine et la Russie, le 74e depuis le début de la guerre à grande échelle en 2022. Il intervient au lendemain de frappes russes meurtrières sur Kiev. Et puis on ira à Cannes en fin de journal. On parlera d'un film en compétition pour la Palme d'Or et qui est bien parti pour la décrocher. En tout cas, il plaît beaucoup à la critique, on le verra.
0: Le Liban et Israël s'accordent donc pour prolonger le cessez-le-feu.
2: 45 jours supplémentaires, les deux pays se sont mis d'accord hier lors de négociations à Washington. La trêve en vigueur depuis le 17 avril entre le Hezbollah et l'armée israélienne devait en principe s'achever demain. Elle a donc été reconduite, mais dans les faits, l'armée israélienne poursuit ses frappes. Au moins 6 morts hier dans le sud du Liban. Elle divisait le Hezbollah. Le mouvement chiite, lui, continue d'envoyer des roquettes vers les positions israéliennes. Et les Libanais, dans les zones bombardées, sont toujours pris en étau, Noé Pignède.
3: L'armée israélienne est aux portes de la ville de Marjayoun, à 2 kilomètres à peine. Cette ville, à majorité chrétienne, est devenue un refuge pour les Libanais chassés des villages alentours. Quelques travailleurs humanitaires comme Joseph de l'ONG Amel ont choisi de rester.
4: Avec l'association, on arrive encore à coordonner l'aide médicale pour aider la population dans la zone. La situation est vraiment désespérante, mais on tient bon. Les gens vivent dans le stress sans savoir de quoi demain sera fait. Cette guerre est trop longue.
3: Autour, les frappes israéliennes se poursuivent.
4: Leurs avions nous bombardent avec du phosphore. Ils commettent des crimes, ils ne respectent rien ni personne. On n'arrive même plus à dormir à cause de leurs avions et des drones.
3: Des accusations largement documentées par les ONG. La peur d'une prise de contrôle de la ville par les Israéliens gagne désormais la population. Rabbi Rached est le maire de Marjayoun.
5: La situation économique est terrible. Les gens peinent à trouver à boire et à manger. Est-ce que les Israéliens vont nous envahir, nous occuper? On ne sait pas. On essaie de ne pas y penser.
3: La région de Marjayoun a déjà vécu 2 décennies d'occupation jusqu'au départ des soldats israéliens en 2000, la crainte d'un retour des arrestations arbitraires et des tortures systématiques dans leurs prisons et dans toutes les têtes.
2: Les frappes israéliennes au Liban, mais aussi à Gaza, sur les Palestiniens qui font de nombreuses victimes civiles. D'ailleurs, l'armée israélienne a frappé à nouveau l'enclave hier. Elle dit avoir visé le chef de la branche armée du Hamas. Cette guerre à Gaza, donc, qui a fait plus de 72 000 morts, c'est ce qui a conduit plusieurs pays à boycotter ce soir la finale de l'Eurovision, car Israël participe à ce concours européen de la chanson. L'événement a lieu à Vienne, en Autriche, où est d'ailleurs prévue cet après-midi une manifestation contre la participation d'Israël. Certains pays, je l'ai dit, boycottent l'événement. L'Islande, l'Irlande, les Pays-Bas, la Slovénie et l'Espagne. La télévision espagnole ne diffusera même pas l'Eurovision et ça convient à une majorité de la population. À commencer par le chef du gouvernement à Madrid, Diane Cambon.
6: Pedro Sanchez est convaincu d'être, je cite, du bon côté de l'histoire en boycottant l'Eurovision. C'est aussi l'avis de la majorité des Espagnols, même si pour les fans de ce concours, il s'agit d'une décision cruelle, comme le confirme Maria.
7: Les autres années, je le regardais toujours. J'aime beaucoup ce concours, mais je crois qu'on a raison de ne pas se présenter. Je ne vais pas le regarder cette année.
6: C'est aussi l'avis de son époux, même s'il ne partage pas cette passion pour l'émission.
8: Moi, je ne suis pas fan, mais je trouve cela très bien que l'Espagne n'y soit pas, car c'est une façon de manifester notre désaccord avec Netanyahou. Il ne faut pas jouer son jeu.
6: Les plus jeunes ont décidé, eux, de suivre le concours sur Internet, faute de retransmission sur la chaîne publique.
9: Sur Instagram ou TikTok, on peut suivre les scores des autres pays. C'est sûr que j'aurais aimé voir l'Espagne, car c'est mon pays.
6: Pablo, lui, préfère zapper le programme.
10: Je suis un peu curieux de voir ce que vont faire les autres pays. Mais à quoi bon regarder si l'Espagne n'est pas présente?
6: Les fans de chansons pourront se consoler avec une émission de variété avec des stars espagnoles. Diane Cambon, Madrid, RFI.
2: Et on reparle de l'Eurovision, de ces tensions politiques, de ces boycotts annoncés avec notre invité après ce journal.
0: Oui, on va prendre la température sur place à Vienne avec le journaliste Fabien Randan, spécialiste de l'Eurovision.
2: Et on a parlé de cette trêve prolongée entre Israël et le Liban, étendue après des négociations à Washington. Le président américain, lui, rentre d'une visite en Chine, mais sa rencontre avec son homologue Xi Jinping n'a pas apaisé les inquiétudes des marchés liées au conflit. En l'absence d'avancée sur le détroit d'Ormuz, les prix du pétrole ont poursuivi leur hausse hier, tout comme les taux d'intérêt. Les bourses mondiales, elles, ont fini dans le rouge.
0: Donald Trump, qui avant de quitter Pékin, a mis en garde Taïwan contre toute tentative de déclaration d'indépendance.
2: La Chine considère que l'île fait partie intégrante de son territoire. Taipei a répondu ce matin aux propos de Donald Trump et dit être une nation démocratique, souveraine et indépendante qui n'est pas subordonnée à la République populaire de Chine. Ce sont les mots du chef de la diplomatie taïwanaise il y a une heure.
0: En Ukraine, Marion, le président promet des représailles après les frappes russes sur Kiev.
2: Les frappes massives de jeudi ont fait au moins 24 morts. Volodymyr Zelensky assure qu'il frappera en réponse des sites pétroliers et militaires russes. Il accuse aussi Moscou d'essayer d'impliquer davantage la Biélorussie dans sa guerre. Parallèlement, les deux pays ont échangé hier des prisonniers, 205 de chaque camp. C'était le 74e échange depuis 2022. Selon Kiev, il reste encore plus de 7000 prisonniers de guerre. Pour ceux qui viennent de rentrer, après l'enfermement, vient le soulagement du retour au pays. Correspondance sur place d'Emmanuel Chaz avec les documents des autorités ukrainiennes.
11: Alors qu'ils viennent tout juste de fouler le sol ukrainien, les soldats libérés dans le cadre de l'échange 1000 pour 1000 sont euphoriques. Âgés de 21 à 62 ans, certains ont subi plus de 4 ans de captivité russe, comme ce défenseur de Mariupol dont le témoignage a été publié par les autorités.
12: 1494 jours de captivité et demain c'est mon anniversaire. Donc je suis plutôt content. Je me suis fait un cadeau pour mon anniversaire.
11: Un autre soldat revient plus que jamais déterminé à défendre l'Ukraine.
13: Ce qui ne nous tue pas nous rend plus forts. Nous voulons tous que la guerre prenne fin. C'est notre but pour notre patrie, pour un destin paisible, pour le bonheur de chacun de nos fils, pour notre liberté. Les Ukrainiens devraient vivre libres. À la mémoire éternelle des héros. Gloire à l'Ukraine !
12: Gloire aux héros !
11: Sur les vidéos qui circulent, tous ont des visages soulagés mais éprouvés après ces années de captivité. Certains supplient de ne pas oublier ceux qui restent emprisonnés. Ces prochains jours, des centaines de familles espèrent la suite de cet échange d'ampleur qui devrait voir 1000 prisonniers ukrainiens retrouver la liberté. Emmanuel Chaz, Lviv, RFI.
0: Dans l'actualité également, cette nouvelle épidémie d'Ebola déclarée en RDC et en Ouganda.
2: Annonce de l'Africa CDC, le Centre africain de contrôle et de prévention des maladies. Le virus pourrait avoir circulé dès le mois d'avril dans l'est de la RDC, en Ituri. Il y a jusque-là, sur 246 cas suspects, 80 morts potentiels. Un décès aussi en Ouganda voisin d'un homme qui s'était rendu en RDC. Selon les analyses, cette épidémie d'Ebola vient de la souche Bundibugyo qui n'avait pas été détectée depuis 2012 et pour laquelle il n'existe pas de vaccin.
0: À Cuba, la population souffre toujours des coupures de courant.
2: Après une panne massive, le pays a été reconnecté au réseau électrique national, mais les délestages se poursuivent à cause des faibles capacités de production de l'île caribéenne. Elle dépend beaucoup des ravitaillements en carburant vénézuélien et mexicain, mais depuis des mois, les États-Unis imposent un blocus de facto. La crise pourrait encore s'aggraver avec les chaleurs estivales et donc avec la demande en électricité pour les climatiseurs. Lucille Gimbert a pu échanger avec le père Ariel Suarez, secrétaire adjoint et porte-parole de la conférence épiscopale cubaine. Elle nous transcrit son témoignage.
14: Avec l'arrivée de l'été, les nuits sont chaudes à Cuba. Et sans électricité, impossible de brancher les ventilateurs ou la climatisation. Mes paroissiens ne parviennent pas à dormir, raconte par messagerie le porte-parole de la conférence des évêques. Le manque d'électricité entraîne aussi des coupures d'eau courante, témoigne Ariel Suarez. Cela signifie qu'on ne peut pas se laver, qu'on ne peut pas nettoyer les maisons et les aliments pourrissent comme on ne peut pas les réfrigérer. Dans sa paroisse, le père Suarez a installé des panneaux solaires, mais au secrétariat de la conférence des évêques, l'électricité vient d'une centrale qui fonctionne au pétrole. Et le pétrole est tout simplement introuvable, dit-il. À chaque coupure, le travail est paralysé et la connexion Internet saute. Sans carburant, les camions poubelles ne peuvent plus passer non plus, alors les déchets s'amoncellent dans les rues de La Havane. Il y a peu, nous avons eu une épidémie très dangereuse de chikungunya et de dengue, s'inquiète le prêtre. L'été, nous avons des températures élevées et de fortes pluies. Je ne veux même pas imaginer le scénario d'une nation sans électricité, sans eau potable, avec des poubelles qui débordent et des moustiques qui transmettent des maladies à tout va.
2: Le chanteur marocain Saad Lamjared, condamné par la justice.

Le dispositif Relance, relais local d'animation Cévennes, est un dispositif interconsulaire et interdépartemental. Porté par les chambres de commerce, chambres de métiers et chambres d'agriculture du Gard et de la Lozère, il vise à renseigner les porteurs de projets qui souhaitent s'installer sur le territoire des Cévennes et de la Margeride pour reprendre une activité. Le dispositif aide les entreprises qui souhaitent arrêter leur activité à trouver un repreneur. Le but étant de renseigner les porteurs de projets jusqu'à leur installation. Le dispositif Relance facilite la reprise des entreprises en Margeride et en Cévennes. Le but est de mettre en relation des cédants d'entreprises avec des repreneurs dans les domaines du commerce, de l'artisanat et de l'agriculture. Annonce M0375. À vendre, licence 4 située en Lozère, transportable sur les départements limitrophes. La licence 4 est vendue 18 000 euros. C'était l'annonce M0375. Si vous êtes intéressé par cette annonce, vous pouvez la retrouver sur le site relancecevennes.fr, www.relancecevennes.fr, ou nous contacter au 04 66 69 26 13. Vous pouvez également nous retrouver dans nos locaux aux 3 places de la République, 48 300 Langogne, dans les locaux de la Chambre d'agriculture et de la MSA. Ou nous envoyer un mail à l'adresse langogne@relancecevennes.fr.

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1: Bonjour à toutes et à tous et bienvenue dans ce moment d'information locale sur Radio Intervalle. Une actualité culturelle et festive chargée en 16 Cévennes. À la fin de ce journal, nous retrouverons Eddy de l'Office de Tourisme, mais on commence tout de suite avec la programmation de la Maison de l'Eau. Encore beaucoup de dates et de spectacles à découvrir avant la fin de cette saison. C'est Yoko Simone qui nous les présente. Yoko Simone, bonjour.
2: Bonjour.
1: Vous travaillez pour la Maison de l'Eau, théâtre d'Allègre les Fumades. Il va encore y avoir plusieurs rendez-vous avec le public. Tout d'abord, ce dimanche 17 mai, ce sera Quasimodo, le sonneur de Notre-Dame.
2: Oui, tout à fait. Ce sera une pièce de théâtre avec Marion Bellame et Romain Thomas. Voilà, c'est vraiment l'histoire telle qu'on la connaît, Quasimodo, mais c'est une version tout public à venir découvrir dimanche à la Maison de l'Eau à 17h.
1: Il y aura ensuite de la danse, un spectacle qui passe en Lozère en ce moment et qui arrive maintenant en territoire d'Allègre les Fumades.
2: Oui, ça va être La Peau des Arbres de la compagnie Pernette. C'est un projet qu'on a en partenariat avec le Cratère, qui est d'ailleurs porté par le Cratère. C'est un projet de communion dansée avec la forêt. C'est comme ça que la compagnie le présente. Ça va être un spectacle qui va être en immersion dans la forêt. Ce sera au Château d'Allègre, lundi 18 mai à 20h30 et mardi 19 mai à 20h30. Donc à venir découvrir un petit moment, profiter du printemps, de la forêt et de la verdure du moment. Donc j'espère qu'il fera beau pour ces deux soirs. Ce sera un spectacle tout public à partir de 10 ans.
1: Est-ce qu'il faut réserver pour ce spectacle? Oui.
2: Tout à fait, vous pouvez réserver sur le site du Cratère, lecratère.fr, et il propose une billetterie en ligne. La durée du spectacle est d'environ une heure. Pensez à prendre une petite lampe de poche, puisque le spectacle se déroule en fin de journée à la tombée de la nuit et qu'il faudra redescendre à pied avec vos petites lampes.
1: Le samedi qui suit, 23 mai, ça sera une lecture musicale avec une magie de chère fille.
2: Le 23, donc c'est un projet qu'on a en co-réalisation avec Barjac Manchin de Fête le Printemps et avec la commune de Barjac. Donc ce sera effectivement Magie de Cherfi. Il propose un spectacle pour les bons vivants, donc qui s'appelle intitulé Longue Haleine, qui sera un concentré de textes, une sélection des meilleurs moments de 5 romans écrits par Magie de Cherfi. Il appelle ça une quintessence de sa vie. Longue Haleine, c'est aussi la lecture gourmande de ses plus belles pages. Un cabotinage d'un auteur qui se raconte, se montre, s'enfare, se livre, s'effeuille comme un danseur lido. C'est un spectacle intime qui est ouvert à tous, une façon de venir le découvrir même, et vous y trouverez un petit peu de vous aussi. Rendez-vous le samedi 23 mai à 21h à Barjac, aux salles du château, pour retrouver Magie de Cherfi et passer ce moment de lecture musicale avec lui.
1: Le spectacle suivant, mercredi 27 mai, Mayani da Silva, ce sera un concert de violon contemporain.
2: C'est un hors-saison, on nous a proposé ce spectacle puisque Mayani da Silva est dans les parages au mois de mai. C'est une violoniste qui est saluée pour la sensibilité et le raffinement de son jeu, ainsi que pour des interprétations qui se déploient presque comme dans un rêve. C'est Fanfare Magazine 2024 qui nous le dit. Mayani da Silva s'impose aujourd'hui comme une voix singulière de la musique contemporaine et classique aux États-Unis et au-delà. Elle est soliste et musicienne de chambre. Elle se produit sur les scènes d'Amérique du Nord, du Sud, d'Europe, d'Afrique et aussi d'Asie. Elle est chargée de cours au département de musique de l'Université de Yale, où elle enseigne la pratique de la musique de chambre contemporaine. C'est vraiment une virtuose du violon, donc on vous invite à venir la découvrir mercredi 27 mai à la Maison de l'Eau, au théâtre, à 20h30. Voilà, rendez-vous sur notre site www.culture-maisondelot.com. Vous pourrez réserver ou prendre des abonnements.
3: Bonjour à toutes et à tous, je suis Eddy, je suis accompagné aujourd'hui de Pascal et nous allons vous présenter l'agenda des animations pour le mois de mai en 16 Cévennes.
4: Alors d'abord, je vais vous parler du Petit Théâtre de la Berthe à Gagnères. Le Petit Théâtre de la Berthe propose un spectacle pour enfants durant ce mois de mai. Le dimanche 24 mai à 17h30,

0: L'art du découpage du papier. Cela désigne également l'ensemble des œuvres en papier découpées qui en sont issues. Ensuite, il y aura l'atelier de cyanotype le mercredi 20 mai de 14h à 16h à la bibliothèque de Saint-Victor-de-Malcap, destiné aux enfants à partir de 10 ans. Le cyanotype est un procédé photographique monochrome négatif ancien par le biais duquel on obtient un tirage photographique bleu de Prusse, bleu cyan. Venez découvrir cet art. Et puis enfin, les bébés lecteurs pour les tout petits entre 6 mois et 3 ans. Cela va se dérouler à 11h le vendredi 22 mai dans la bibliothèque de Barjac et le vendredi 29 mai à la bibliothèque de Saint-Jean-de-Maruéjol. Toutes les places sont limitées, les inscriptions sont obligatoires auprès des bibliothèques des communes pour tous les ateliers.
1: On enchaîne avec le samedi 16 mai, la crêperie des Fumades à Allègre. Les Fumades vous proposent une soirée cochon grillé avec un menu spécial et une animation musicale avec le duo années 80, Olivier et Mel. C'est à la crêperie des Fumades à Allègre les Fumades le samedi 16 mai, le soir. Du mercredi 20 au dimanche 24 mai, la Casa Barbara, un lieu de création et de rencontre qui se situe dans l'ancienne église de Molière-sur-Cèze, vous propose « Tout prend vie » quand les contradictions s'accumulent avec l'artiste de scène américain Jules Beckman. Il s'agit d'un stage transdisciplinaire d'improvisation et de performance qui se concentre sur la connexion entre nos intuitions animales primaires et nos vies humaines contemporaines. C'est donc à la Casa Barbara à Molière-sur-Cèze du mercredi 20 au dimanche 24 mai. Les jeudis 21 et 28 mai au Centre social et culturel de la vallée de la Cèze à Saint-Ambroix, les soins naturels d'hier à aujourd'hui. Un temps de partage sur le thème de la naturopathie, définition, histoire, pratique. Il s'agit d'un événement au tarif libre au Centre social et culturel de la Vallée de la Cèze à Saint-Ambroix les jeudis 21 et 28 mai. Vous pourrez retrouver tous les détails et les informations sur les animations que nous venons de vous annoncer sur notre site internet à la rubrique agenda www.tourisme-16-7.com. Merci, au revoir.
2: Merci à Eddy, à Pascal et à Yoko pour toutes ces infos en Cèze-Cévennes. Si vous habitez la région, je suppose que vous n'aurez pas de mal à trouver des occupations pour ces prochains jours. Merci d'avoir suivi ce bulletin d'information locale sur Radio Intervalle et à très bientôt.
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La météo sur Radio Intervalle dans le Gard et en Lozère, encore de la fraîcheur, mais à partir de ce dimanche, les températures remontent doucement. En Lozère, ce samedi 16 mai, un temps humide au nord. Sur la moitié sud, quelques averses sont possibles, mais en général, le soleil arrive à percer. Le vent de nord-ouest atteint les 45 km/h et les températures restent basses pour la saison, avec des minimales de moins 2 à 7 degrés. Au meilleur de la journée, pas plus de 7 à 15 degrés. 11 à Langogne, 13 à Mende, 15 à Florac. Dimanche en Lozère, alternance de nuages et d'éclaircies, le vent est retombé et les températures commencent tout juste à remonter. Il fait encore moins 2 à 6 degrés pour les minimales. Au meilleur de la journée, prévoyez 11 à 18 degrés, 15 à Langogne, 16 à Mende, 18 à Florac. La semaine prochaine en Lozère s'annonce ensoleillée et on devrait retrouver des valeurs de saison à partir de mercredi. Ce samedi dans le Gard, un temps sec, plutôt ensoleillé, mais encore venté et bien frais. Le vent de nord-nord-ouest souffle jusqu'à 45 km/h et les températures minimales vont de 2 à 8 degrés, les maximales de 13 à 21 degrés. Dimanche dans le Gard, le temps est bien ensoleillé, un peu plus de nuages traversent le ciel dans la pointe ouest. Le vent est tombé et pour les températures, ce dimanche, on reste au-dessus des moyennes, 4 à 8 degrés pour les minimales, 16 à 23 degrés.

L'après-midi. Pour la semaine prochaine dans le Gard, beaucoup de soleil. On devrait retrouver les moyennes de saison mercredi et même les dépasser pour la fin de la semaine. C'était Estelle sur Radio Intervalle. Nous vous souhaitons à toutes et à tous un très agréable week-end.

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1: Lorsque l'on est croyant, lorsqu'on croit en Dieu, peut-être on a peur un peu des autres, ceux qui ne sont pas croyants. On a un peu honte aussi, hein, quand on est peut-être plus jeune, de partager à l'école, parce qu'on est tout de suite, bien sûr, la tête de Turc. Évidemment, ça peut arriver, hein, c'est pas arrivé à tout le monde, mais ça peut arriver. Et cette peur de partager sa foi, ça peut être aussi le contraire, vouloir en partager avec tout le monde. Donc, entre les deux, il y a l'équilibre. Et on est avec Marie-Pierre Péchou, puisqu'elle va nous parler de ce sujet, d'avoir peur de montrer qu'on est croyant, mais dans des prisons, hein, parce qu'elle a travaillé pendant une dizaine d'années à la prison des Baumettes, à Marseille, en tant qu'aumônière. Bonjour, Marie-Pierre.
2: Bonjour.
1: Un vrai plaisir d'être avec vous. Alors vous, voilà, la discrétion, hein, le fait de rester incognito, c'est quelque chose que vous ressentez. Parce qu'on ne vient pas comme ça vous voir, ouais, écoutez, j'ai envie, moi, qu'on partage ensemble la foi et tout ça. Ce n'est pas toujours comme ça. Il y a des choses un peu plus subtiles dans la vie.
2: Oui, alors bien sûr, il y a cette population qui est déjà chrétienne et puis qui a besoin d'avoir une vie spirituelle en détention. Puis, il y a tous ceux qui se disent, mais est-ce que Dieu existe? Et ils ont beaucoup de questions à ce propos de ce Dieu dont ils entendent parler. Et ce Dieu qui dit qu'il pardonne quand même, parce qu'on est en prison. Donc, ce Dieu qui dit, j'aime, je pardonne, je suis avec toi, je prends soin des tiens. Enfin, voilà, donc il y a une curiosité de ce Dieu-là.
1: Alors aussi, c'est dans des moments où on est un peu au fond du trou quand même, hein, c'est le cas de le dire. Alors, c'est plus un trou maintenant, à une époque, ça l'a été, effectivement, surtout lorsqu'on était militaire, pour certains, ils s'en souviennent. Mais là, non, c'est véritablement un lieu où, de toute façon, on est au plus bas de ce que l'on peut être. On est en manque de liberté, on a des visites de temps à autre, tous les autres, eh bien, sont des parias comme moi, quelque part, si je me trouve détenu. Donc là, on n'est plus bactère, hein.
2: Oui, c'est ça. C'est que au niveau de la confiance en soi, l'identité, c'est compliqué parce que parfois vous dites qu'on reçoit des visites, mais certains ne reçoivent plus de visites. Et puis certains sont complètement isolés, c'est-à-dire que la famille est à 200, 300 kilomètres. Alors voilà, quelques rares visites, en tout cas quelques courriers, oui.
1: Je pense aussi à cela, peut-être aussi. En fait, la famille en a marre. Et les proches en ont aussi assez, peut-être, des bêtises, et encore, je reste poli, hein, mais voilà, au bout d'un moment, on est peut-être fatigué, non? Et la personne, elle doit se sentir vraiment très très mal, et tout le monde l'a abandonné, non?
2: Oui, il y a des cas comme ça où c'est des récidives, hein. Alors ceux-là, les gens ne les supportent plus, j'ai envie de dire, la famille dit « ouf, enfin, voilà, il y a quelque chose qui se passe ». Mais oui, c'est vrai qu'on est isolé, et même si ce n'est pas une récidive, on est quand même très très isolé, oui.
1: Et vous, vous arrivez avec votre Bible à la main, votre petit café aussi de temps à autre, et vous partagez, quand ça peut se faire, des textes bibliques. Mais il y a des personnes, justement, qui sont peut-être un peu plus craintives, qui ne veulent pas montrer à tout le monde qu'ils sont croyants. Ça, c'est un passage que vous avez choisi pour ces personnes-là. Décrivez-nous un peu ces personnes qui est un public qui aussi est en rapport avec vous.
2: Alors voilà, et donc il y a la fameuse boîte aux lettres, hein, qui est là, et chacun peut mettre un mot pour avoir une visite. Et parfois, donc, je reçois dans une boîte aux lettres un mot me disant de passer les voir. Ou il arrive aussi que je rencontre des gens dans les escaliers. Donc, ce n'est pas moi qui offre le café, c'est eux qui m'offrent le café. Hein. Donc, où les gens sont là et je les sens tellement tristes. Je me présente et je dis, écoute, tu m'invites à boire le café. Comme ça, on parle un peu. Voilà, donc ça peut se faire comme ça aussi.
1: Et ces personnes-là vont pas effectivement tout de suite sauter au plafond, vous partager leurs croyances. Donc c'est pour ces gens-là que vous avez choisi un texte aujourd'hui, enfin pas un texte, vous avez choisi un personnage. Ce personnage s'appelle Nicodème. Alors peut-être que ceux qui nous écoutent ne le connaissent pas, et ceux qui sont en détention et qui nous écoutent ne le connaissent pas non plus. Mais Nicodème, pour vous, ça c'est un cas typique, hein. C'est un type ou une forme particulière de public que vous avez en détention.
2: Oui, alors Nicodème, c'est un pharisien, donc c'est quand même quelqu'un qui connaît bien la loi, mais il est intrigué par ce Jésus qui émerge et qui a un enseignement. Et en fait, comme il appartient à une certaine caste, en tout cas à une certaine population, il ne peut pas se permettre d'être visible et de dire « je vais poser des questions à ce Jésus ». Et c'est ce qui se passe en détention, c'est qu'en détention, il y a des personnes, parce qu'elles appartiennent à un autre groupe religieux ou parce qu'elles sont un peu caïdes, enfin voilà, il y a beaucoup de choses, eh bien, elles vont venir vers moi en étant très discrètes et me demandant de surtout de ne pas les inscrire sur le culte. Voilà, et elles ne veulent même pas que la détention sache que ces personnes-là, bon, elles ont cette curiosité spirituelle. Alors effectivement, donc ce Nicodème, il vient voir Jésus en pleine nuit et il pose ses questions. Il pose ses questions, comment... Alors Jésus va lui dire ce qu'est la nouvelle naissance, en fait. Hein. Il va dire naître d'en haut. Et moi aussi, je suis avec des personnes qui m'invitent dans leur cellule et ils ont plein de questions à me poser. Mais bien sûr, je dois en parler à personne. Alors, je ne parle jamais aux autres. Hein. Mais ça veut dire que non, il ne faut pas que je les invite. Puis même dans les couloirs, je dis juste bonjour, quoi. Je ne dis pas comment tu vas, et si c'est ça. C'est qu'on est distant. Mais en attendant, je réponds à quelques questions et c'est très intéressant.
1: Ça veut dire que votre rapport avec ces personnes qui souhaitent la discrétion, souvent pour la réputation dans les milieux carcéraux, on l'imagine, hein, ça ferait tâche si d'un coup on devient croyant, peut-être. Vous avez ce rapport particulier. Et ce Nicodème, on le retrouve plusieurs fois, je crois, en plus dans les évangiles.
2: Oui, alors Nicodème, bien sûr, il était là, après on ne le revoit plus. On le revoit quelques chapitres plus loin, où à un moment on veut se saisir de Jésus. Et Nicodème, on imagine qu'il suit de près l'histoire de Jésus. Et ça l'intrigue et ça l'interpelle. Et Nicodème va prendre, pas la défense de Jésus, mais va prendre la défense de Jésus en tant que juif. Et il va dire, on ne peut pas accuser quelqu'un sans preuve, il faut faire attention, quoi. Et à un moment, on va le soupçonner éventuellement d'être un peu pro-Jésus. Mais non, l'affaire reste là. Mais Nicodème, à un moment, va avoir le courage de dire quelque chose pour dire, attendez, faites attention à ce que vous faites, hein, parce que c'est un personnage, avant d'apporter des accusations, il faut vraiment faire attention. Et voilà, on le voit une deuxième fois dans la Bible, et après, on le voit une dernière fois. Et on imagine que là, l'évolution, elle est totale, parce que lorsque Jésus meurt, il est dit que Nicodème, avec un certain Joseph d'Arimathée, va prendre le corps de Jésus pour le mettre dans le tombeau. Et là, prendre le corps de Jésus, donc Jésus est crucifié, il est descendu de la croix, et là, tout le monde le voit. Et c'est incroyable, parce que Nicodème, à ce moment-là, aux yeux de tous, a pris une décision, a pris une posture, et il est prêt à enterrer le corps de Jésus.
1: C'est les personnes de l'intérieur, inside man, hein, ces personnes qui vivent tout à l'intérieur, et qui ne l'exprime pas forcément, ou en tout cas en cercle fermé avec vous en tant qu'aumônière, mais ils n'en pensent pas moins, mais ils ne sont pas moins peut-être proches de Dieu, tout simplement. Hein.
2: Oui, alors justement, ça c'est le privilège de l'aumônier, c'est que ça se vit dans le secret en fait. Le secret d'une cellule, on peut voir quelque chose émerger, en tout cas une interrogation, et puis tout d'un coup une curiosité pour aller plus loin. Et moi, il m'est arrivé de faire des études bibliques sur demande à ces personnes-là qui, au départ, étaient dans une question peut-être pour me piéger un peu, en tout cas, voilà, pour savoir certaines choses. Mais après, disant, ben, en fait, moi, le Jésus dont tu me parles, il m'intéresse. J'aimerais bien que tu m'en dises plus. Et voilà, on va être dans une étude biblique personnelle. Et il est arrivé que moi, j'ai suivi une personne pendant 4 ans. Et la 5e année, elle s'est rendue visible, elle est venue au culte.
1: Joli résultat pour vous. En même temps, s'il y a un Marie-Pierre Péchou, s'il y a un auditeur qui nous écoute et qui est un peu Nicodème, alors un auditeur en détention, parce que c'est un peu le public que l'on vise, hein, dans ces émissions, évidemment, vous lui dites quoi à ce Nicodème qui n'ose pas trop venir, qui ne peut pas pour sa réputation, qui en plus dans la caste ou dans le milieu dans lequel il est, ça ferait un peu tâche. Vous lui diriez quoi pour terminer cette émission?
2: Ben, je lui dirais de continuer à poser des questions, continuer à être curieux, et peut-être qu'un jour la rencontre se fera avec Jésus. Voilà.
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1: La structure Opicloun qui vient auprès des enfants, entre autres. Nous sommes avec la co-directrice de cette structure. On est à l'hôpital des enfants à Genève. Bonjour Hélène.
3: Bonjour.
1: Hélène Beausoleil, vous êtes donc la co-directrice, mais vous êtes aussi clown, donc vous avez les deux casquettes, ce qui va être intéressant. On est à l'entrée, en fait, on est à l'accueil.
3: Oui, on est à l'accueil de la pédiatrie, absolument, là où toutes les personnes passent, là, pour toutes les consultations, pour tous les services.
1: Et là, nous, on va aller suivre une de vos équipes, on peut dire comme ça, enfin deux clowns qui vont intervenir.
3: Oui, aujourd'hui, jeudi, il y a deux duos de clowns qui jouent, et là, on va aller voir un duo de clowns qui joue à l'unité des soins intensifs et dans l'unité des bébés.
1: Alors peut-être nous parler justement des unités, des secteurs où vous pouvez vous rendre, où vous pouvez intervenir avec des clowns pour donner de la joie, pour donner de la bonne humeur dans une situation délicate.
3: Alors on va dans tous les services de l'hôpital des enfants. Tous les services sauf le bloc opératoire, comme on peut bien l'imaginer. C'est difficile pour nous d'y rentrer. Quoique on arrive souvent au SAS avant d'aller dans le bloc opératoire. On peut accompagner des parents et un enfant jusqu'à ce que l'enfant parte au bloc opératoire. Mais autrement, on va dans tous les services. Alors, par exemple, aujourd'hui, jeudi après-midi, unité des soins intensifs et bébés. Tous les jeudis après-midi, un duo de clowns vient dans ces unités-là. C'est-à-dire qu'on a un planning et c'est établi qu'il y ait un duo qui vient dans chaque service. C'est comme un rendez-vous qui est donné. C'est important parce que les soignants doivent nous faire des transmissions. Ils vont devoir nous dire le prénom de l'enfant, son âge, la situation. Nous ne sommes pas des soignants, mais on a besoin d'avoir un certain nombre d'informations. Et nous sommes soumis à la clause de confidentialité. Donc on va avoir des informations avant d'aller jouer, parce que souvent on va jouer avec l'enfant.
1: Et Hélène, vous avez d'ailleurs une demande, enfin une autorisation, même pour moi, on ne peut pas rentrer comme cela.
3: On ne rentre pas comme ça à l'hôpital, pas du tout. J'ai demandé une autorisation au service de communication qui m'a été donnée. Et j'ai des autorisations à faire signer s'il y a des interviews qui sont prises. Voilà.
1: Alors, on va prendre nos sacs hein, avec vous aussi. On va vous suivre parce qu'on va devoir, à mon avis, passer quelques couloirs. Et puis, vous allez aussi nous parler de votre activité de clown. Parce que peut-être que ça a commencé par cela. Avant d'être aussi responsable et dans des responsabilités, ça a commencé comment pour vous, l'aventure ?
3: L'aventure Opicloun, j'ai auditionné, comme la plupart des clowns qui sont actifs dans l'association en ce moment. Tout le monde, on a tous auditionné.
1: Vous étiez clown avant déjà ?
3: Alors, j'ai un premier métier qui n'est pas du tout clown, parce que je le dis tout doucement, j'étais infirmière, mon premier métier, mais j'ai fait beaucoup d'improvisation, et ensuite j'ai fait du clown, et puis petit à petit, le clown a pris tout le relais. Après.
1: Alors là, la façon dont vous me parlez, dont vous êtes, c'est pas le clown, c'est autre chose, on parle doucement. Là.
3: Non, c'est pas ça, c'est que je suis en train de me demander où on va. Je marche, et puis tout d'un coup, je sais plus si c'est le bon endroit. Ne quittez pas, je recherche votre correspondant. Alors, attendez, là, on est ici, on doit aller à l'hôpital, on va passer par là.
1: Donc, on prend l'ascenseur. Oui, voilà. Je vous posais cette question sur le personnage. Est-ce que vous changez de personne quand vous êtes clown ? C'est plus la même que j'ai en face, c'est plus Hélène.
3: Alors, c'est un petit peu Hélène, un peu beaucoup Hélène, mais avec des traits de ma personnalité ou de moi qui sont très accentués.
1: C'est quoi ces traits, par exemple ?
3: Oh, pour moi particulièrement, je veux être aimée. Bon, les clowns veulent beaucoup être aimés, hein. Mais je veux être aimée, qu'est-ce que je vais faire ? J'en fais trop, je veux aider tout le monde, j'en fais trop. Souvent, j'en fais trop, comme on dit.
1: On exagère un peu le trait, quoi.
3: On exagère le trait dans le clown, absolument. On dit souvent que c'est la caricature de nous-mêmes. On ne peut pas être, c'est pas un personnage qu'on endosse, c'est pas un rôle que j'endosse. C'est moi-même que je mets au service de mon clown. Je ne peux pas jouer le clown de quelqu'un d'autre, c'est impossible. C'est pour ça que c'est un travail de... comme des petites pelures d'oignon, hein. Il faut vraiment travailler petit à petit son clown. Et qu'un jeune clown, c'est difficile d'arriver tout de suite en pédiatrie. Il faut qu'il ait déjà travaillé plusieurs facettes de son clown.
1: Vous savez, j'ai rencontré Sophie Courvoisier en venant. C'est la directrice du théâtre de Carouge. Et je lui ai dit, tiens, je viens voir Hopi Clown, les clowns. Et elle me dit, ah oui, c'est comédien, c'est super et tout. Elle vous considère vraiment comme des comédiens du métier, dans ce cadre-là?
3: Mais c'est comédien clown, absolument. C'est un métier à part entière. Il y a, en Suisse, il y a des clowns célèbres. Grock était quand même un grand clown et il y en a plein d'autres. En France, Howard Buten était un clown. Voilà, c'est un métier à part entière d'être clown.
1: Alors, clown dans un spectacle tout venant, c'est une chose. Clown dans un hôpital, là, vous vous préparez un petit peu, j'imagine. Il y a un stress, il y a quelque chose de spécial ou pas du tout? C'est que moi qui suis comme ça.
3: Non, on se prépare, ça se travaille d'être clown en milieu hospitalier. Tout à l'heure, mes collègues, ils se sont connectés, comme on dit, au vestiaire. Ils ont travaillé leur changement, c'est-à-dire se maquiller, se chauffer leur voix. Ils ont regardé les transmissions de la fois d'avant pour savoir un peu qu'est-ce qui s'était passé, quels enfants étaient là. Et puis, c'est vrai qu'on doit travailler avec des codes qui sont quand même très différents du théâtre. Ici, au théâtre, on paye sa place. Ici, les gens, ils sont venus, ils n'ont pas demandé à voir des clowns. Et ils arrivent et ils ont des situations difficiles, évidemment, quand on vient à l'hôpital. Et il y a les clowns. Alors, maintenant, on dirait, après 30 ans, je croirais que c'est acquis quand même qu'il y ait des clowns à l'hôpital. Mais il faut toujours avoir à l'esprit que pour des parents qui arrivent, quelle que soit la maladie, ce qui est arrivé dans leur vie pour qu'ils soient là, c'est pas gagné d'avance.
1: Allez, on va dans ces services et puis on espère qu'on aura aussi cet état des lieux, c'est-à-dire rencontrer peut-être un infirmier ou une infirmière qui nous fait le point sur la situation.
3: Oui, tout à fait, on va pouvoir faire ça. On va y rentrer tout de suite. Alors.
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0: Le balèze, c'est papa.
1: Je suis pas balèze.
0: Le costaud, c'est papa. C'est papa.
1: Et à côté, c'est qui? C'est qui à côté?
0: C'est, moi, je dirais, c'est...
1: Il y a maman?
0: C'est maman.
1: Il y a maman, il y a papa, il y a maman, il y a...
0: Et il y a...
1: Papa, maman, et qui? Viens, on va voir.
0: On va voir.
2: Je suis Hélène, des Hopi Clowns.
3: Ouais, vous voyez pas, hein, j'ai oublié mon badge en plus.
2: Les collègues sont là?
4: Ah non, ils sont partis.
2: Ils sont déjà repartis.
4: Oui,
2: ouais. D'accord, ok.
5: Hélène Beausoleil, on est dans les couloirs là. C'est le service déjà, c'est quoi?
2: C'est l'unité des soins intensifs.
5: D'accord, donc quelque chose de sérieux. Ils sont 4 ou 5 autour de nous, des infirmiers sûrement. Vous allez peut-être les interroger par rapport à votre activité qui nous parle et qui parle à nos auditeurs de ce qui se passe ici, comment ça joue tout ça.
2: Alors s'ils sont d'accord de répondre, oui, pourquoi pas. Je les vois qui sont assez intrigués, qui se disent « Mais mon Dieu, qu'est-ce que les clowns vont encore nous demander aujourd'hui ?» Je vais leur demander « Ah, on peut ?»
6: Je ne sais pas de quoi on va retourner, mais on peut très bien, oui.
2: Alors l'idée, ben voilà, vous venez d'avoir la visite d'un duo de clowns, oui. Là, à l'instant. Quelle trace ça laisse ou quelles sont tes impressions par rapport au fait que un duo de clowns vienne dans une unité aussi particulière que les soins intensifs?
6: Alors moi, c'est Nicolas. Écoutez, nous, on trouve ça super. Déjà, ils sont hyper bien intégrés à l'équipe. Quand ils arrivent, ils prennent des transmissions pour savoir quels patients ils peuvent voir et quels patients ils ne peuvent pas voir, pour lesquels ça devient pertinent en fait d'aller visiter. Et à chaque fois qu'ils viennent, ils sont toujours très adaptés. Les enfants sont toujours très contents. Et nous aussi, parce qu'on passe un bon moment en même temps que le patient.
5: Et la transmission, c'est quoi? Parce qu'on aimerait avoir une idée un petit peu. Ça va, un auditeur, il ne se rend pas compte. Hein. Là, déjà, on est dans des locaux. Bon, ça calme un peu. On imagine que les situations sont délicates. C'est quoi la transmission? Ce moment où les clowns arrivent, ils doivent avoir une information de votre part, c'est-à-dire?
6: En fait, quand ils arrivent dans le service, ils vont voir l'infirmière responsable horaire et ils vont voir s'il y a des enfants qui sont intubés, s'il y a des situations qui sont délicates ou leur venue ne serait pas adaptée, avec peut-être des situations qui sont un peu trop tristes ou des fins de vie. À ce moment-là, ils ne rentrent pas dans les chambres. Et les enfants intubés aussi, où ça ne sert à rien d'aller voir des patients qui sont endormis, coma artificiel. C'est moins pertinent que les enfants qui sont bien réveillés.
5: Et là, vous voyez une différence parce que vous êtes au contact des enfants.
6: Oui.
5: Ils attendent peut-être les clowns, alors peut-être l'attente, et puis l'après, ou ça apporte quoi dans un service où on est là à la base pour la santé, pour les soins, c'est assez technique, vous avez une formation dans ce sens?
6: Ce que pour les enfants ça apporte, c'est ça fait beaucoup sourire les enfants, ça leur permet de casser un petit peu la monotonie de la journée, la routine. C'est quelque chose qui est imprévu, ils ne s'attendent pas, on ne leur dit pas qu'il y a les clowns qui arrivent. Et d'un seul coup, il y a ce petit échange qui sort de l'ordinaire, de leur quotidien, et ça leur apporte beaucoup de bonheur. Ouais.
5: C'est un peu une surprise.
6: Oui, c'est une surprise, une belle surprise.
5: Et vous, comment vous le vivez? Parce que vous êtes un soignant, donc vous êtes là pour d'autres choses à la base.
6: Oui, on est là pour d'autres choses, mais à force de les fréquenter, on rentre dans leur jeu, on commence à connaître un peu leur mimique, leur sketch, et c'est facile d'interagir avec eux, et ça augmente un peu la situation avec l'enfant où il rentre dans le jeu. Ouais.
5: Ils vous font rire un peu?
6: Ouais, beaucoup. Ouais.
5: On va aller voir les deux autres. Il y a deux autres personnes, deux autres femmes qui sont là. Je ne sais pas si vous êtes confronté des fois aux Hopi clowns. C'est le sujet un peu?
7: On les adore. Ils sont toujours là pour nous remonter le moral, franchement.
8: Ils nous font rire.
7: Ouais. Heureusement qu'ils sont là.
5: Oui, parce que là, à la base, vous n'êtes pas là pour ça, puisque vous êtes là pour les soins. Avec des enfants, c'est souvent assez gravissime, non?
7: Oui, mais moi, je pense que les clowns font partie des soins aussi. Ça rajoute un côté un petit peu joyeux à tout ce côté qui peut être un peu dramatique des soins intensifs. Et ils sont là pour donner le sourire aux enfants et ça fait partie des soins pour moi, clairement. Les clowns, ils sont là. C'est comme un soin lambda qu'on fait en tant qu'infirmière. Bah, eux, ils sont là pour donner le sourire à ces enfants qui sont parfois tristes, loin de leurs parents, comme les enfants cardiaques qui viennent de loin. Du coup, voilà, on a de la chance de les avoir.
9: Non, c'est vrai, je suis d'accord. Et puis, c'est pas aussi que pour les enfants. Nous aussi, bah, des fois, ils nous font des blagues, ils nous font rire. Ils interagissent avec nous. C'est cool. Dans notre journée, ça fait un petit moment un peu, on va dire, en dehors des soins. Et puis aussi pour les parents. C'est aussi... sympa pour les parents, parce que des fois, ils vont voir des bébés. Voilà, le bébé, il dort. Il va peut-être pas être très attentif au clown. Mais pour les parents, ça leur rajoute un peu de sourire, un peu de joie.
5: Juliane, on imagine aussi les parents. Ils viennent ici, c'est sérieux, c'est grave. Ils voient des clowns au milieu. Ça arrive que ce soit un peu compliqué quand même.
9: Des fois, oui, il y a des parents qui veulent pas. Bah, je pense que c'est peut-être pas le bon moment pour eux. Ils sont un peu dans l'émotion, la tristesse, le choc d'être hospitalisés aux soins intensifs. Donc des fois, initialement, ils veulent pas. Et puis après, s'ils sont là la prochaine fois que les clowns passent, bah, ils peuvent accepter s'ils sont un peu plus dans le bon mood, on va dire.
5: C'est un peu la surprise quand on arrive. Les enfants, ils vous le disent. Oh, y a les clowns qui sont là aujourd'hui, c'est cet après-midi. Ou après, ils vous disent, ou vous le sentez, vous le ressentez, parce que vous avez parlé comme un soin, quoi.
7: Bah, généralement, quand ils l'ont, par exemple, aujourd'hui, ils nous redemandent, bah, ils vont repasser quand. Et bon, nous, on n'arrive pas à leur dire ils vont passer à 15h, mais on dit que oui, bah demain potentiellement ils repasseront. Et puis en fait, c'est toujours une petite surprise et ils sont tellement contents de les voir arriver. Du coup, bah, je pense que c'est primordial aux soins qu'ils soient là. Moi, je pense que c'est quelque chose de positif pour nous, les soignants. Ça nous fait un peu sortir de ce contexte de 100% soins, préparer les médicaments, sérieux. Ce côté un peu où on se dit, on peut souffler, se raconter des blagues, rigoler. Oui, ah bah clairement. Juste leur tenue vestimentaire, je pense, suffit pour nous donner le sourire, quoi. Ils sont exceptionnels.
5: Hélène, c'est pas mal quand même, comme des soins.
2: Bah, c'est magnifique de dire qu'on est là comme des soins, c'est parce que c'est absolument très important. Un enfant aux soins intensifs, même s'il est endormi et qu'on vient lui chanter une chanson et qu'il y a un parent qui est là, c'est un moment de douceur, un moment de poésie qui est accordé à une famille, à un bébé. Ça peut être étonnant hein, qu'il y ait des clowns aux soins intensifs. Dans un service d'hospitalisation, c'est plus commun. Aux soins intensifs, c'est quand même particulier. Mais en effet, on fait partie de l'équipe des soins et je suis tellement touchée d'entendre que ça vient directement des infirmières qui le disent. C'est super.
5: Ouais, c'est indispensable. Mervem, merci. Juliane aussi. On a une autre infirmière derrière vous. Les opiclowns, vous les voyez passer ou pas?
4: Oui, bien sûr, je les vois passer.
5: Et alors, à chaque fois, c'est quoi? C'est une fête? C'est...
4: Ouais, ils mettent du baume au cœur quand on les voit passer. Ils sont, ils apportent de la joie dans le service. Ça fait plaisir de les voir, que ce soit nous les soignants ou les enfants.
5: Ah, c'est pas dans tous les hôpitaux hein, qu'il y a ça. Donc c'est vrai que c'est original. L'idée, c'est depuis 30 ans, c'est quand même assez étonnant.
4: Ouais, non.
5: Des témoignages des enfants aussi qui en parlent.
4: Il y en a beaucoup qui aiment et qui les réclament, les hôpiclums, oui.
7: J'ai les cœurs des opiclowns.
2: T'as des petits cœurs des...
4: J'ai les petits cœurs des opiclowns que je garde. Du coup, je suis Estelle.
5: Merci Estelle. Hélène, on va continuer du coup.
2: Oui, on y va.
5: On va aller voir les
2: parce qu'ils sont chez les bébés là maintenant.
5: Et ils sont chez les bébés.
2: Oui, dans le service des bébés.
5: Ah, parce que les bébés aussi, ils aiment les
2: clowns. Autre ambiance.
5: Bon, allez, on vous suit. Merci, madame. Bonne journée. Ouais.

0: Ben, je vais vous dire, j'ai fait un plan. J'ai un plan.
1: J'avais un plan ?
0: Ouais, j'ai un plan des bébés. Alors, c'est pas compliqué. Alors, la piscine, elle est là. Alors, nous, on est. Alors là. Ah non, je suis trompé de service, ça.
1: Avec qui, parce qu'aujourd'hui, on a le micro.
0: Alors,
1: attendez, je vais prendre ma carte.
0: Espérant.
1: Ah, bah voilà.
0: Espérant, qui veut dire espoir. C'est l'espoir qui nous tient.
2: Alors, on est sur les starting blocks avec Emilio et Fernand.
0: Emilio et Fernand.
2: Alors, on est parti. On les suit.
3: Oui.
0: Chez les bébés. Il faut être discrète.
1: Alors là, vous voyez, par exemple, regardez, là. Qu'est-ce qu'il y a sur la porte?
0: Ah ben,
1: et ben voilà. Et qu'est-ce qu'on fait?
0: Et ben on fait rien.
1: Ah bon?
0: On touche pas.
1: On touche rien? Et même pas
0: en quoi?
1: On respire.
0: Pas de masque, non?
1: Ben, un petit peu quand même.
0: Personne n'a des masques.
1: Personne.
0: Bon, bah, on y va alors.
3: Tu veux rentrer?
4: Oui.

0: Arrête de faire des bêtises, c'est pas parce qu'il y a la radio là. Avec. Comment tu t'appelles déjà?
1: Gilles.
0: Avec Gilles, tu fais n'importe quoi. Tu vas pas sur la tête de maman.
2: Hein?
0: Voilà. Ça, c'est parce que maman, elle avait dû se laver les cheveux avec du nouveau shampoing.
2: Ah,
0: et après, ça la kiffe. Ça... Elle adore le shampoing.
2: Le shampoing frais.
0: Le shampoing frais.
2: Exactement. Bon, bah écoutez.
0: Continuons.
2: Continuons.

0: on avance dans cet hôpital pour enfants, ici, à Genève, avec Hélène Beausoleil. Elle est co-directrice de Hopicloun, et on arrive dans un autre accueil.
1: Oui, nous arrivons dans le service des bébés.
0: Donc, un grand service. Hopicloun intervient au service des bébés.
1: Oui, Hopicloun intervient aussi chez les bébés. Les bébés ont le droit d'avoir les clowns, et aussi les parents, bien entendu. Et les infirmières qui sont là, d'ailleurs. On arrive, je crois, en pleine transmission.
0: J'ai vu des couleurs.
1: Oui, c'est ça, on les reconnaît facilement. Ici, il n'y a que des blouses blanches, et au milieu des blouses blanches, on trouve des couleurs.
2: Bonjour.
0: Il y a du jaune, il y a du rouge, il y a du maquillage.
1: Voilà, il y a du rouge, du maquillage, des fleurs, et des soignantes qui sourient, qui rigolent, voilà.
0: Qu'est-ce qui se passe?
3: Vous avez raté le spectacle.
0: On lance juste un petit micro. Avec autorisation en plus. Bonjour, vous êtes un des deux clowns.
4: Oui, je suis un des deux clowns du duo de clowns du jeudi après-midi. Et nous nous trouvons actuellement dans le service des bébés en pédiatrie à Genève, au HUG.
0: Et là, il se passe quoi? Vous êtes en train de faire, on m'a dit, la transmission. C'est quoi la transmission?
5: Merci. Alors moi, c'est un clown, c'est Fernand.
0: Fernand Clown.
5: En Fernand Clown.
0: Tout en jaune avec des roses.
5: Ben oui, oui, je suis beau et puis ça plaît tout le monde en général.
0: Et la guitare.
5: Et le ukulélé. Le ukulélé, important. Important pour apporter un peu de musique et de fraîcheur dans ces lieux. Donc là, la transmission qu'on n'a encore pas débutée, mais qu'on va bientôt débuter, c'est un moment important puisque c'est le moment où on a des informations très importantes autour des enfants, de leur pathologie, de leur âge et éventuellement de leur nationalité, de leur langage.
4: Sérieux là, arrêtez de trouver. En fait, c'est quoi la transmission? Bah, c'est la météo du service.
5: Ah bah voilà.
4: C'est la météo du service. Donc on apprend un peu qui est là et comment ils s'appellent et l'âge qu'ils ont. Et puis en même temps, on discute avec les infirmières pour savoir un peu le temps de la météo du service intégralement.
0: Mais c'est pas le fait que ça peut être la même personne, mais il peut y avoir, comme vous le disiez, c'est bien vu, la météo, c'est-à-dire qu'il peut y avoir d'autres problèmes, une atmosphère, une influence. Si je peux me tourner vers vous, vous êtes?
6: Je suis Katia, infirmière de l'unité des...
0: Alors vous allez dire plus ou moins, on n'est pas obligé de rentrer dans l'intimité bien sûr de ce qui se passe, mais c'est quoi à peu près l'idée pour vous?
6: C'est de leur transmettre réellement l'importance, l'âge du patient pour qu'ils s'adaptent un petit peu au niveau de leur intervention. Et puis si c'est des parents qui sont un peu réfractaires ou un peu tendus, pour détendre un petit peu une ambiance un peu soutenue dans une chambre et des fois juste de descendre un petit peu et soulager un petit peu la pression des parents et puis donner le sourire aux enfants.
0: Ça vous paraît évident, mais dans un hôpital, en général, on ne donne pas forcément cet aspect, cette météo psychologique.
4: Si, justement, parce que nous, on travaille avec des gens. Il faut savoir un peu à qui on a affaire. On n'est pas là juste pour enchaîner des phases de jeu, parce que nous, on est clown. Donc, je prends la parole, je m'appelle Emilio en clown. Et il est important de savoir à qui on a affaire. De savoir un peu quand est-ce qu'ils sont arrivés, si ça fait plusieurs jours, s'ils sont arrivés cette nuit, s'ils ont vécu une intervention chirurgicale, s'ils vont vivre une intervention chirurgicale dans la journée, s'ils sont à jeun. On a besoin de savoir, en fait, on s'adresse à des gens et la moindre des choses, c'est un petit peu de les connaître, sans parler de leur intimité, mais de connaître un peu leur problématique.

0: Bonjour, t'as pas dit bonjour.
1: J'ai pas dit bonjour.
0: Tu dis bonjour.
1: Ah bah alors.
0: T'as pas dit bonjour. Frère, non, bravo, t'as pas dit bonjour.
1: J'ai pas dit bonjour.
0: Je te montre comment on fait. Tu fais comme ça. Tu fais comme ça. Pardon.
1: Bonjour. Bonjour. Bonjour. 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
0: Pardon. Pardon. 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Pardon.
2: C'est la première fois. Ils sont gentils.
3: C'est la première fois.
2: Ils sont gentils, les clous. Tu peux les regarder. Regarde. Viens ici chez maman. Viens. Tu les trouves gentils?
0: T'es très gentil. Comment tu t'appelles?
1: Bonjour, je m'appelle Fernand.
0: C'est bien,
1: c'est ça. Bah oui, c'est simple.
0: Tu t'appelles comment, toi?
2: Loena.
3: Loena.
0: C'est trop beau, Loena. Oh,
1: ça c'est.
0: C'est trop joli, Loena.
4: Ça fait trop.
0: Hein?
1: Ah oui, ça fait comme vous dites.
0: Exactement.
1: Ouais. Si on dit, par exemple, Saturnino.
0: Waouh!
1: Ah ouais, quand même!
0: Ouais!
1: Ah ouais!
0: Et toi, tu t'appelles comment?
5: Moi? Tidiane. Non, lui, c'est Tidiane. Moi, c'est Rino.
0: Ils s'appellent tous les deux Tidiane.
1: Non.
0: Papa, il s'appelle Tidiane et l'enfant, il s'appelle Tidiane.
1: Non.
0: Quand t'entends deux Tidiane, ça fait Tidiane fois deux, ça fait. Brrrrrrrrrrrrrrrrrrrrrrrrrrrrrrrrrrrrrrrrrrrrrrrrrrrrrrrrrrrrrrrrrrrrrrrrrrrrrrrrrrrrrrrrrrrrrrrrrrrrrrrrrrrrrrrrrrrrrrrrrrrrrrrrrrrrrrrrrrrrrrrrrrrrrrrrrrrrrrrrrrrrrrrrrrrrrrrrrrrrrrrrrrrrrrrrrrrrrrrrrrrrrrrrrrrrrrrrrrrrrrrrrrrrrrrrrrrrrrrrrrrrrrrrrrrrrrrrrrrrrrrrrrrrrrrrrrrrrrrrrrrrrrrrrrrrrrrrrrrrrrrrrrrrrrrrrrrrrrrrrrrrrrrrrrrrrrrrrrrrrrrrrrrrrrrrrrrrrrrrrrrrrrrrrrrrrrrrrrrrrrr ça, c'est impressionnant, ça. Et Tidiane, il faudrait faire attention.
2: Il regarde, bravo.
1: Comment je sais pas.
0: Elle doit s'appeler Béatrice.
1: Non.
0: Si.
1: Non.
0: Elle a des fleurs comme une Béatrice.
1: Ah ouais.
0: Ou alors elle s'appelle.
1: Corinne.
0: Oui, Corinne.
1: Corinne, c'est bien.
0: Non, elle s'appelle. Beyoncé.
2: Ou Tu veux dire comment elle s'appelle, ta grande sœur?
6: Léandra.
0: Wow.
1: Et la déesse.
0: Wow, ça fait.
1: Moi, Léandra, ça me fait un truc. Ça me fait.

0: Voici la fin de notre première partie consacrée aux 30 ans d'Opicloun, un grand format. Nous étions entre autres avec Fernand et Emilio, deux clowns d'Opicloun depuis une trentaine d'années œuvrant dans les hôpitaux et là dans les hôpitaux universitaires de Genève au service des enfants, donc et particulièrement des bébés. Et puis avec la co-directrice d'Opicloun, il s'agissait d'Hélène Beausoleil. On se retrouve dans un second numéro, toujours en déambulant dans ces services multiples et variés avec les clowns, mais aussi avec des intervenants et avec des médecins.
1: C'était Découverte d'une vie, d'un parcours, d'une expression.

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2: Bonjour à tous. Alors aujourd'hui, nous allons parler de vautours et de réintroduction. Les Grands Causses abritent les quatre espèces de vautours européens, le vautour fauve, le vautour moine, le percnoptère et le gypaète barbu. Alors pour retracer rapidement l'historique, les vautours fauves ont été réintroduits au début des années 80 et c'est aujourd'hui un succès international avec 1075 couples reproducteurs. Puis ensuite, dans les années 90, le vautour moine a été réintroduit à son tour par la LPO et le Parc National des Cévennes. On compte 36 couples reproducteurs. Le percnoptère a fait quant à lui son retour naturellement et l'on compte 3 couples. Le dernier, le gypaète barbu, fait l'objet de programmes européens de conservation depuis 2012 dans les Grands Causses. Le programme donc Life Gyp Connect puis le Life Gyp Act. Pour parler plus précisément du gypaète barbu, je suis en compagnie de Noémie Ziletti, chargée de mission conservation des vautours à la LPO France sur le site des Grands Causses, et de Jocelyn von der Flick, chargée de mission faune au Parc National. Bonjour à tous les deux.
3: Bonjour.
4: Bonjour.
2: Alors, le gypaète barbu a la particularité de se nourrir exclusivement d'os. Alors, est-ce que la présence des trois autres vautours que je viens de citer, qui interviennent donc avant lui, hein, sur une carcasse, rappelons-le, le vautour est une espèce charognarde, un grand rapace nécrophage. Alors, est-ce que la présence des trois autres vautours est nécessaire au gypaète pour sa survie, tout simplement ?
3: Alors, les quatre espèces de vautours, effectivement, elles sont nécrophages. Donc, elles interviennent pour éliminer les carcasses dans l'environnement. Ce sont des écarisseurs naturels. Et c'est vrai qu'ils jouent chacun un rôle dans ce rôle de nettoyeur de la nature. Dans les Grands Causses, on a la chance maintenant d'avoir les quatre espèces. C'est vrai, elles sont vraiment complémentaires et elles permettent d'éliminer très rapidement ces cadavres. Alors, il y a des zones où le gypaète barbu est présent, où les autres espèces de vautours ne sont pas présentes. C'est le cas notamment, où elles ne sont pas présentes, où elles ne nichent pas. C'est le cas notamment dans les Alpes, où voilà, le gypaète barbu il va se nourrir énormément d'ongulés sauvages qu'il va trouver dans le flanc de montagne, ces animaux qui sont morts dans les avalanches notamment. Ça l'empêche pas de venir consommer ces morceaux ou parties d'animaux qui sont déjà soit pas mal qui ont déjà fait l'objet d'une
2: décomposition
3: bien avancée, c'est ça, soit par les aléas, le climat naturel, on va dire, ou l'intervention aussi d'autres espèces charognardes, parce que les vautours sont pas les seules espèces qui éliminent les cadavres en milieu naturel. Après, elles ont chacune une spécificité, les vautours, et dans les Grands Causses, ce sont des alliés des éleveurs. Ils interviennent sur les placettes d'écarissage naturel, mais ils sont aussi très utiles pour éliminer les cadavres.

0: Pour se nourrir, il l'ingurgite pas comme ça. Il a une technique un peu particulière.
1: Alors déjà, le gypaète, on dit qu'il est ostéophage. Il se nourrit d'os à peu près à 80% de son régime alimentaire. Et il peut avaler des os qui peuvent aller jusqu'à une quarantaine de centimètres de long. Il a en fait un tube digestif, un gosier très élastique. Mais quand les os sont trop longs, il a la capacité de les transporter et d'aller les casser dans des pierriers qu'on appelle enclumes et d'ensuite redescendre pour aller chercher les morceaux plus petits. Et il va casser successivement comme ça les os jusqu'à ce qu'ils aient la taille souhaitée pour pouvoir les ingérer.
0: C'est pour ça qu'on l'appelle le casseur d'os.
1: Tout à fait.
0: Donc le prochain lâcher de deux gypaétons se déroulera dans quelques jours. Et ce sera pour la première fois sur le massif de l'Aigoual. Donc avant, jusque depuis 2012, c'était alternativement donc en Lozère ou alors en Aveyron. Et là, donc ce sera dans le Gard et sur l'Aigoual. Pourquoi ?
2: Alors, depuis 2012, il y a été lâché de gypaète dans les Grands Causses. Et on a opéré, en tous les cas, ces lâchers dans les sites qui nous semblaient les plus favorables à l'espèce. Et aujourd'hui, on a une dizaine d'oiseaux qui sont présents et qui ont, pour certains, en tous les cas, commencé à avoir un comportement territorial. Donc, il était important pour nous de trouver un site qui soit un peu éloigné de ces sites très favorables identifiés au début du programme, mais pas trop loin non plus, pour qu'ils puissent revenir par la suite dans cet environnement. C'est ce qu'on attend en tous les cas sur l'Aigoual. Et il faut savoir que dans la nature, en tous les cas, à la différence des autres espèces de vautours, notamment du vautour fauve, le gypaète est une espèce territoriale, donc le couple va défendre son territoire. Et nous, les oiseaux qu'on lâche actuellement, ce sont des jeunes oiseaux qui ont autour de 90 jours, on reviendra dessus par la suite. Et ces individus n'ont pas la protection des parents. Donc ils ne peuvent pas les défendre en tous les cas contre l'intrusion de d'autres gypaètes. Et il peut y avoir des interactions qui nous ont posé quelques problèmes ces dernières années, d'où la nécessité d'avoir un site un peu plus éloigné.
0: Donc les autres vautours ne sont pas territoriaux ? C'est parmi les quatre ?
1: Le vautour moine est également une espèce territoriale. Le vautour percnoptère également. C'est le vautour fauve qui est l'espèce qui niche en colonie la plus grégaire. Mais c'est vrai que les autres espèces ont tendance en tout cas à défendre le nid. Le vautour moine, lui, peut nicher quand même en colonie lâche. Mais le gypaète, c'est vraiment l'espèce territoriale qui va défendre un territoire sur un plus large espace, on va dire.
0: Et donc, pour en revenir au site de lâcher, alors comment on choisit un site de lâcher ? Quelles sont les caractéristiques ?
1: Alors, on a un cahier des charges assez conséquent quand on choisit un site de lâcher, parce qu'il faut que ce soit un site qui soit vraiment favorable pour l'envol des oiseaux, mais qui permette aussi de les placer en toute sécurité sur un site qui reste accessible pour les équipes qui s'occupent de leur suivi. Donc, en général, on choisit soit une cavité ou une vire rocheuse qu'on va aménager. Quand il n'y a pas suffisamment d'abris, on intervient pour construire des petits abris pour les oiseaux. Chez nous, les sites de lâcher font l'objet aussi d'aménagements avec des grillages pour éviter les intrusions. Et ces sites, ils doivent présenter une aérologie favorable pour que les oiseaux puissent s'envoler depuis ces vires ou cavités rocheuses. Les sites doivent aussi présenter un certain nombre de reposoirs, puisque les oiseaux vont évoluer pendant plusieurs semaines lors de l'apprentissage du vol, et ils doivent pouvoir aller se poser aisément et reprendre leur envol le plus facilement possible. Ces sites, ils doivent être aussi exempts de menaces. Donc, on va regarder, par exemple, s'il n'y a pas de ligne électrique autour qui puisse entraîner des risques de percussion, d'électrocution. On va regarder qu'il n'y ait pas d'activité qui puisse perturber aussi leur réintroduction, qu'il n'y ait pas justement d'autres espèces de rapaces territoriales à proximité. Le cahier des charges, il est assez conséquent, ce qui fait qu'on, comme le disait Jocelyn, on a visité un certain nombre de sites et au final, on n'a pas de site parfait. On trouve toujours des compromis. Là, on était confronté à une problématique particulière dans les grands causes pour choisir ce site-là, parce que je parlais de menaces, il y a aussi les éoliennes qui constituent des menaces, et on a dû définir une zone tampon de minimum de 20 km autour des sites éoliens pour garantir la sécurité des oiseaux pendant leur apprentissage du vol. Donc ça a réduit considérablement la zone potentiellement favorable, et on a trouvé ce site.

0: site donc qui venait cocher le maximum de cases sur ce cahier des charges.
1: Et c'est donc le rock du Salido, hein, on peut le dire. Hein,
2: oui, sur les Gouales.
1: Donc sur les Gouales, et donc qui est une propriété du conseil départemental du Gard, donc avec qui vous avez été en relation, parce qu'il y a eu aussi des travaux d'aménagement sur place.
2: Mais ça a été important dans le choix aussi du site, d'avoir une maîtrise foncière, en tous les cas, sur le site de La Chaix, puisque, on va en parler, ce site a nécessité un certain nombre de démarches administratives, de travaux pour pouvoir accueillir les jeunes oiseaux. Et il fallait qu'on ait un peu la garantie, on compte l'utiliser pendant plusieurs années, qu'on ait un peu la garantie de qu'on puisse l'utiliser, on l'espère en tous les cas, chaque année. Donc le fait que ça soit un terrain qui appartienne au conseil départemental du Gard était une garantie pour une utilisation future pour quelques années.
1: Et justement, donc voilà, ce site, il faut l'aménager. Donc il y a eu quand même des travaux, hein, qui ont été effectués. Ça a consisté en quoi ?
0: Alors, ce site, il présentait pas une cavité rocheuse qui abritait naturellement les oiseaux. Donc il a fallu construire des petites niches pour leur proposer des nids, en fait, dans lesquels ils vont pouvoir se reposer, pour les abriter aussi de l'ensoleillement, des conditions pluvieuses. Je disais qu'on intègre aussi un système de protection avec grillage. C'est important pour éviter les intrusions quand ils sont pas encore volants. Et puis il y a un système aussi qui permet de nourrir les oiseaux. Donc on a fait le choix d'installer des tuyaux d'alimentation pour faciliter le nourrissage, puisque c'est des oiseaux qu'on ne doit pas venir déranger au quotidien. Il n'y a pas de contact, il n'y a plus de contact avec l'être humain à partir du moment où on les dépose sur le site de La Chaix. Donc ces tuyaux nous permettent de leur apporter la nourriture sans qu'on soit vu. Voilà. Donc ces travaux, ils ont pris quand même quelques mois à être réalisés. Et puis là, sur ce site aussi, il y a un suivi par caméra vidéo qui sera réalisé. C'est en général des choses qui sont mises en place sur les différents sites de réintroduction en Europe. Voilà.
2: Oui, on a eu, grâce au programme européen, des financements, en tous les cas, pour permettre l'acquisition de ce matériel technique, hein, notamment les caméras, qui nous permettra d'avoir un suivi en continu, en tous les cas, des oiseaux relâchés, même par mauvais temps, par brouillard, parce que ces oiseaux vont être surveillés du matin au soir, en tous les cas, par un certain nombre de surveillants. Et on aura en plus ce dispositif de caméra. Donc, au-delà de l'aspect d'avoir une vigilance, en tous les cas, sur le déroulé de l'opération et une surveillance en continu, on aura aussi des images et on espère pouvoir faire bénéficier, en tous les cas, un large public des images qu'on choisira au cours de la saison pour les présenter.
1: Voilà, et c'est du fait que c'est un nouveau site et que c'est pas fermé, que c'est pas une volière en fait. Hein, donc c'est ça aussi, c'est pour voir éventuellement les intrusions venues du ciel.
0: Venues du ciel ou venues du sol.
1: Du sol,
0: voilà. C'est vrai que c'est important de pouvoir déterminer tous les comportements des oiseaux, comme le disait Jocelyn. C'est un suivi qui est quasiment permanent et les oiseaux vont avoir un certain nombre de comportements qui vont permettre de déterminer à partir de quel moment ils vont être prêts à l'envol. Donc on va relever absolument tout ce qu'ils font. Donc on va relever le nombre de battements d'aine, on va relever les prises alimentaires, quand ils vont boire, etc. C'est vrai que les sites de La Chaix sont pas toujours observables en permanence, notamment par les conditions météo, etc. Et il fallait aussi voir ce qui pouvait se passer la nuit. Ça, c'était des données qu'on n'avait pas forcément sur les autres sites de réintroduction et qu'il était important de pouvoir obtenir.
1: Et du coup, ce site, est-ce qu'il deviendra l'unique site de La Chaix pour les grands causes ? Est-ce que c'est terminé, du coup, les La Chaix en Lozère ou en Aveyron ?
0: Alors ce site, quand on a commencé à réfléchir à vouloir trouver un site supplémentaire, en fait on considérait qu'il nous fallait un site alternatif. Sur les différents programmes de réintroduction du gypaète barbu, c'est vraiment une situation classique où on est obligé au bout d'un moment d'élargir la zone dans laquelle on réintroduit les oiseaux. Et les sites qui étaient utilisés depuis 2012, ont donc été utilisés pendant 14 années, ils sont toujours utilisables. On peut pas planifier à l'avance comment vont se dérouler les années suivantes. Donc on peut imaginer qu'un couple vienne s'installer par exemple proche d'un des sites de réintroduction. À ce moment-là, il sera plus utilisable. Mais il y a plein d'aléas qui peuvent intervenir et qui nous amèneront à utiliser un site plus que l'autre. Toutefois, ce site du Roc du Salidou, mais comme on le disait, il a fait l'objet d'aménagements importants, donc il est prévu de l'utiliser voilà toutes les années là jusqu'à 2028 à minima. Mais on conserve les autorisations qui sont délivrées donc par l'administration française pour utiliser les autres sites au besoin.
2: Oui, on sait le Roc du Salidou, il a été justement choisi pour se donner toutes les opportunités d'avoir un succès en tous les cas et les conditions optimales pour l'accueil de ces jeunes oiseaux. Mais on ouvre une nouvelle page en tous les cas avec ce nouveau site et peut-être qu'on va rencontrer un certain nombre de difficultés qu'il faudra essayer de trouver des solutions techniques. Donc l'opportunité d'avoir toujours les deux autres sites à notre disposition, même si il y a des difficultés liées au caractère un peu territorial des autres oiseaux. Eh ben, on verra ce que ça donne à l'avenir, mais on espère vraiment pouvoir l'utiliser au-delà même de 2028, qui est la fin du programme LIFE.
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2: Bonjour à toutes et à tous et bienvenue dans ce moment d'information locale sur Radio Intervalle, une actualité culturelle et festive chargée en 16 Cévennes. À la fin de ce journal, nous retrouverons Eddy de l'Office de Tourisme, mais on commence tout de suite avec la programmation de la Maison de l'Eau. Encore beaucoup de dates et de spectacles à découvrir avant la fin de cette saison. C'est Yoko Simonet qui nous les présente. Yoko Simonet, bonjour.
3: Bonjour.
2: Vous travaillez pour la Maison de l'Eau, théâtre d'Allègre les Fumades. Il va encore y avoir plusieurs rendez-vous avec le public. Tout d'abord, ce dimanche 17 mai, ce sera Quasimodo, le sonneur de Notre-Dame.
3: Oui, tout à fait. Ce sera une pièce de théâtre avec Marion Bellam et Romain Thomas. Voilà, c'est vraiment l'histoire telle qu'on la connaît, Quasimodo, mais c'est une version tout public à venir découvrir dimanche à la Maison de l'Eau à 17h.
2: Il y aura ensuite de la danse, un spectacle qui passe en Lozère en ce moment et qui arrive maintenant en territoire d'Allègre-les-Fumades.
3: Oui, ça va être La Peau des Arbres de la compagnie Pernette. C'est un projet qu'on a en partenariat avec le Cratère, qui est d'ailleurs porté par le Cratère. C'est un projet de communion dansée avec la forêt. C'est comme ça que la compagnie le présente. Ça va être un spectacle qui va être en immersion dans la forêt. Ce sera au Château d'Allègre, lundi 18 mai à 20h30 et mardi 19 mai à 20h30. Donc à venir découvrir un petit moment, profiter du printemps, de la forêt et de la verdure du moment. Donc j'espère qu'il fera beau pour ces deux soirs. Ce sera un spectacle tout public à partir de 10 ans.
2: Est-ce qu'il faut réserver pour ce spectacle? Oui.
3: Tout à fait, vous pouvez réserver sur le site du Cratère, lecratère.fr, et il propose une billetterie en ligne. La durée du spectacle est d'environ une heure. Pensez à prendre une petite lampe de poche, puisque le spectacle se déroule en fin de journée à la tombée de la nuit et qu'il faudra redescendre à pied avec vos petites lampes.
2: Le samedi qui suit, 23 mai, ça sera une lecture musicale avec une magie de chère fille.
3: Le 23, donc c'est un projet qu'on a en co-réalisation avec Barjac Manchante Fête le Printemps et avec la commune de Barjac. Ce sera effectivement Magic Cherfi. Il propose un spectacle pour les bons vivants, donc qui s'appelle intitulé Longue Haleine, qui sera un concentré de textes, une sélection des meilleurs moments de 5 romans écrits par Magic Cherfi. Il appelle ça une quintessence de sa vie. Longue Haleine, c'est aussi la lecture gourmande de ses plus belles pages. Cabotinage d'un auteur qui se raconte, se montre, s'enfare, se livre, s'effeuille comme un danseur lido. C'est un spectacle intime qui est ouvert à tous, une façon de venir le découvrir même, et vous y trouverez un petit peu de vous aussi. Rendez-vous le samedi 23 mai à 21h à Barjac, aux salles du château, pour retrouver Magic Cherfi et passer ce moment de lecture musicale avec lui.
2: Le spectacle suivant, mercredi 27 mai, Mayani da Silva, ce sera un concert de violon contemporain.
3: C'est hors saison, on nous a proposé ce spectacle puisque Mayani da Silva est dans les parages au mois de mai. C'est une violoniste qui est saluée pour la sensibilité et le raffinement de son jeu, ainsi que pour des interprétations qui se déploient presque comme dans un rêve. C'est Fanfare Magazine 2024 qui nous le dit. Mayani da Silva s'impose aujourd'hui comme une voix singulière de la musique contemporaine et classique aux États-Unis et au-delà. Elle est soliste et musicienne de chambre. Elle se produit sur les scènes d'Amérique du Nord, du Sud, d'Europe, d'Afrique et aussi d'Asie. Elle est chargée de cours au département de musique de l'Université de Yale, où elle enseigne la pratique de la musique de chambre contemporaine. C'est vraiment une virtuose du violon, donc on vous invite à venir la découvrir mercredi 27 mai à la Maison de l'Eau, au théâtre, à 20h30. Voilà, rendez-vous sur notre site www.culture-maisondeleau.com. Vous pourrez réserver ou prendre des abonnements.
4: Bonjour à toutes et à tous, je suis Eddy, je suis accompagné aujourd'hui de Pascal et nous allons vous présenter l'agenda des animations pour le mois de mai en 16 Cévennes.
5: Alors d'abord, je vais vous parler du petit théâtre de la Berthe à Gagnères. Le petit théâtre de la Berthe propose un spectacle pour enfants durant ce mois de mai. Le dimanche 24 mai à 17h, il y aura un spectacle pour enfants, des enfants de 3 à 8 ans. Le spectacle s'intitule « Cléophée des quenottes ». Il s'agit d'une jeune fée sympathique et insouciante. Cléophée n'en fait souvent qu'à sa tête. Le biblio-atelier de Cesseven propose un atelier de kirigami le mercredi 20 mai de 9h30 à 11h30 à la médiathèque de Saint-Jean-de-Maruéjol. Cet atelier est destiné aux parents et aux enfants à partir de 8 ans. Le kirigami est dans la culture japonaise l'art du découpage du papier. Cela désigne également l'ensemble des œuvres en papier découpées qui en sont issues. Ensuite, il y aura l'atelier de cyanotype le mercredi 20 mai de 14h à 16h à la bibliothèque de Saint-Victor-de-Malcap, destiné aux enfants à partir de 10 ans. Le cyanotype est un procédé photographique monochrome négatif ancien par le biais duquel on obtient un tirage photographique bleu de Prusse, bleu cyan. Venez découvrir cet art. Et puis enfin, les bébés lecteurs pour les tout-petits entre 6 mois et 3 ans. Cela va se dérouler à 11h le vendredi 22 mai dans la bibliothèque de Barjac et le vendredi 29 mai à la bibliothèque de Saint-Jean-de-Maruéjol. Toutes les places sont limitées, les inscriptions sont obligatoires auprès des bibliothèques des communes pour tous les ateliers.
4: On enchaîne avec le samedi 16 mai. La crêperie des Fumades à Allègre. Les Fumades vous proposent une soirée cochon grillé avec un menu spécial et une animation musicale avec le duo années 80, Olivier et Mel. C'est à la crêperie des Fumades à Allègre les Fumades le samedi 16 mai, le soir. Du mercredi 20 au dimanche 24 mai, la Casa Barbara, un lieu de création et de rencontre qui se situe dans l'ancienne église de Molière-sur-Cèze, vous propose « Tout prend vie » quand les contradictions s'accumulent avec l'artiste de scène américain Jules Beckman. Il s'agit d'un stage transdisciplinaire d'improvisation et de performance qui se concentre sur la connexion entre nos intuitions animales primaires et nos vies humaines contemporaines. C'est donc à la Casa Barbara à Molière-sur-Cèze du mercredi 20 au dimanche 24 mai. Les jeudis 21 et 28 mai, au Centre social et culturel de la vallée de la Cèze à Saint-Ambroise, les soins naturels d'hier à aujourd'hui, un temps de partage sur le thème de la naturopathie, définition, histoire, pratique. Il s'agit d'un événement au tarif libre au Centre social et culturel de la vallée de la Cèze à Saint-Ambroise, les jeudis 21 et 28 mai. Vous pourrez retrouver tous les détails et les informations sur les animations que nous venons de vous annoncer sur notre site internet à la rubrique agenda www.tourisme-16-7.com. Merci, au revoir.
2: Merci à Eddy, à Pascal et à Yoko pour toutes ces infos en Cèze-Cévennes. Si vous habitez la région, je suppose que vous n'aurez pas de mal à trouver des occupations pour ces prochains jours. Merci d'avoir suivi ce bulletin d'information locale sur Radio Intervalle et à très bientôt.
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0: La météo sur Radio Intervalle dans le Gard et en Lozère, encore de la fraîcheur, mais à partir de ce dimanche, les températures remontent doucement. En Lozère, ce samedi 16 mai, un temps humide au nord. Sur la moitié sud, quelques averses sont possibles, mais en général, le soleil arrive à percer. Le vent de nord-ouest atteint les 45 km/h et les températures restent basses pour la saison, avec des minimales de moins 2 à 7 degrés. Au meilleur de la journée, pas plus de 7 à 15 degrés. 11 à Langogne, 13 à Mende, 15 à Florac. Dimanche en Lozère, alternance de nuages et d'éclaircies. Le vent est retombé et les températures commencent tout juste à remonter. Il fait encore moins 2 à 6 degrés pour les minimales. Au meilleur de la journée, prévoyez 11 à 18 degrés, 15 à Langogne, 16 à Mende, 18 à Florac. La semaine prochaine en Lozère s'annonce ensoleillée et on devrait retrouver des valeurs de saison à partir de mercredi. Ce samedi dans le Gard, un temps sec, plutôt ensoleillé, mais encore venté et bien frais. Le vent de nord-nord-ouest souffle jusqu'à 45 km/h et les températures minimales vont de 2 à 8 degrés, les maximales de 13 à 21 degrés. Dimanche dans le Gard, le temps est bien ensoleillé, un peu plus de nuages traversent le ciel dans la pointe ouest. Le vent est tombé et pour les températures, ce dimanche, on reste au-dessus des moyennes, 4 à 8 degrés pour les minimales, 16 à 23 degrés l'après-midi. Pour la semaine prochaine dans le Gard, beaucoup de soleil, on devrait retrouver les moyennes de saison mercredi et même les dépasser pour la fin de la semaine. C'était Estelle sur Radio Intervalle, nous vous souhaitons à toutes et à tous un très agréable week-end.
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Pour ce coin classique, amis auditeurs, nous retrouvons la harpe. Cette fois-ci, c'est celle de Gabriela Dall'Olio. Précédemment, vous avez déjà pu entendre d'autres interprètes. Alors, Gabriela Dall'Olio, aux éditions Claves, nous propose des œuvres diverses qui ont un fil conducteur. Pour celles que vous entendrez, en tout cas aujourd'hui, elles sont toutes modernes. Nous entendrons un lied de Paul Hindemith, né en 1895 et mort en 1963, suivi de quelques extraits de Benjamin Britten, de 1913 et mort en 1976, une suite pour harpe, en tout cas des extraits. Nous entendrons également une sonatine d'Alberto Ginastera et enfin d'Elias Parrish, né en 1808 et mort en 1849, des extraits également d'un voyage d'un harpiste en Orient.

Une émission de musique classique consacrée à la harpe avec un fil conducteur, un seul d'ailleurs, il s'agit de l'interprète Gabriela Dall'Olio. Puisque ce disque vous propose tout autant des œuvres de Bach, de Hindemith, Britten, donc tout aussi bien le 18e siècle que le 19e ou bien encore le 20e. Alors nous avons entendu pour débuter ce coin classique une œuvre de Paul Hindemith, né en 1895 et mort en 1963. Il s'agit de Messig Schnell, suivi d'un extrait d'une suite pour harpe de Benjamin Britten. Nous avons entendu le 5e mouvement, l'hymne à Saint-Denis. Et enfin, nous avons poursuivi avec Alberto Ginastera. Pour terminer ce moment de musique classique, toute une œuvre consacrée à un voyage. C'est le voyage d'un harpiste en Orient, présenté par Elias Parish Alvars, composé par Elias Parish Alvars. Nous entendrons une danse de Bulgarie, les souvenirs du Bosphore, un air hébreu de Philopolis, un air arménien, la marche de la parade du sultan, et nous terminerons par une chanson grecque de Santorino.

fin de ce coin classique au cours duquel nous avons entendu Gabriela Dal Olio à la harpe, interpréter des œuvres de Pauline Demit, Benjamin Britten, Alberto Ginastera et enfin pour terminer, Voyage d'un harpiste en Orient d'Elias Parish Alvars. Et c'était le coin classique.

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2: Bonjour, je suis Maïté de l'Office de tourisme Provence-Occitane et voici tous les événements que vous pourrez retrouver pour ce joli mois de mai. Samedi 16 mai à Pont-Saint-Esprit, c'est le festival Jazz à Pont. Un festival qui propose aussi un stage de 3 jours pour apprendre les techniques de jazz vocal et un concert qui viendra clôturer l'événement à la Seine-Chapelle des Pénitents. Et c'est à Pont-Saint-Esprit. Samedi 16 mai à Saint-Gervais, une soirée karaoké et flammekueche à la brasserie Étienne. Une soirée karaoké pour s'amuser, des flammekueches pour se régaler, la gervoise ou vin ou soft pour se désaltérer. C'est à 20h à la brasserie Étienne de Saint-Gervais. Et à Saint-Julien-de-Pérolas, samedi 16 mai, c'est le Balletti des copains. Une scène avec pas moins de 8 artistes et groupes musicaux de styles variés. Avec comme membre d'affiche cette année, Pape Djali, le membre mythique du groupe de raga occitan provençal des Massilia Sound System. C'est à partir de midi sur la colline du Calvaire à Saint-Julien-de-Pérolas. Dimanche 17 mai, à Chusclan, c'est le trail de Chusclan. Sport, terroir et solidarité sont au rendez-vous. C'est à partir de 8h et le départ se fera place de la mairie de Chusclan. Dimanche 17 mai à Loudun-l'Ardoise, vide-grenier organisé au forum, c'est de 8h30 à 17h. Mardi 19 mai à Bagnols-sur-Cèze, une pièce de théâtre intitulée « On fabrique, on vend et on se paie », du théâtre engagé et engageant où le spectateur est partie prenante de cette aventure collective. Une page d'histoire récente portée par 6 jeunes interprètes, tour à tour drôle, vibrant et touchant, et toujours sincère. C'est à partir de 20h30 à l'espace de culture La Pyramide de Bagnols-sur-Cèze. Mardi 19 mai, à Cono, un spectacle intitulé Les cordes s'amusent. Les classes de guitare et de violon se rencontrent autour de pièces de musique de chambre. C'est à partir de 19h à la bibliothèque de Cono. Jeudi 21 mai à Saint-Gervais, ce sont les jeudis 20 du domaine Clavel. Venez partager un verre en famille ou entre amis au pied des cuves et profitez d'un moment convivial et gourmand. Planches apéritives et vins du domaine seront à déguster. C'est à partir de 18h jusqu'à 21h30 au domaine Clavel de Saint-Gervais. Jeudi 21 mai à Saint-Julien-de-Pérolas, les ateliers vivants vous proposeront un atelier de préparation de kombucha. C'est de 15h à 17h et c'est sur réservation. Vendredi 22 mai à Saint-Julien-de-Pérolas, les ateliers vivants vous proposeront cette fois-ci un atelier de réalisation de macérat huileux, toujours de 15h à 17h. Vendredi 22 mai à Saint-Paulet-de-Quesson, un concert intitulé « Les chemins de la voix », soliste duo ensemble vocaux, plusieurs esthétiques et formations se succèdent pour offrir un moment riche en émotions et en découvertes. C'est à la chapelle de Sainte-Agnès à 20h à Saint-Paulet-de-Quesson. Vous pouvez retrouver bien sûr toutes ces informations sur notre site internet provenceoccitane.com ou auprès de nos bureaux d'information touristique.

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6: L'actualité américaine a été marquée ces derniers jours par un événement qui aurait pu virer au drame. En marge du dîner des correspondants de la Maison-Blanche, un rendez-vous très médiatisé où se trouvait notamment Donald Trump, un homme armé a ouvert le feu à proximité du périmètre sécurisé. Il a été rapidement interpellé avant d'atteindre la salle principale. Au-delà de l'acte lui-même, ce sont les mots qu'il a laissés qui interrogent aujourd'hui. Quelques instants avant de passer à l'acte, il rédige un manifeste, un texte dans lequel se mêlent convictions politiques, tensions personnelles et réflexions spirituelles. À un moment, il évoque une idée bien connue, celle de tendre l'autre joue. Mais il la rejette aussitôt avec cette phrase « Tendre l'autre joue, c'est pour les opprimés ». Autrement dit, selon lui, cette manière de répondre à la violence ne serait valable que pour ceux qui subissent, mais pas pour ceux qui estiment devoir agir, corriger ou se défendre. Et si l'on est honnête, ce raisonnement peut faire écho à quelque chose de très actuel. Dans notre société, la retenue est souvent perçue comme une faiblesse. Ne pas répondre, ne pas riposter peut donner le sentiment de céder du terrain. Face à l'injustice, beaucoup pensent qu'il faut agir, parfois avec force, pour rétablir un équilibre. Ce que cet homme exprime, c'est une tension que nous connaissons tous, à des degrés différents. Jusqu'où peut-on aller pour défendre ce que l'on croit juste? Et c'est ici que les textes anciens, comme la Bible, viennent bousculer nos évidences. Ces textes traversent les siècles. Ils inspirent, ils questionnent, mais ils ne s'imposent pas. Chacun peut les accueillir, les interpréter, les contester même. Parfois, ils éclairent, parfois, ils dérangent, et parfois, ils sont écartés précisément parce qu'ils remettent en cause nos logiques les plus spontanées. Et c'est dans l'évangile de Matthieu que l'on trouve cette parole de Jésus. « Mais moi, je vous dis de ne pas répondre au mal par le mal. Si quelqu'un te frappe sur la joue droite, présente-lui aussi l'autre. » Pris au premier degré, ce message peut sembler manquer vraiment de réalisme. Et c'est sans doute ce qui gêne précisément cet homme. Mais ce que propose ici le Christ va bien au-delà d'une simple invitation à subir. Il s'agit de refuser d'entrer dans l'engrenage et surtout de ne pas se laisser gouverner par la violence de l'autre. Ce n'est pas une posture d'opprimé, c'est une posture de liberté, une manière de reprendre la main, non pas en répondant plus fort, mais en changeant de logique. Et ce que révèle cette actualité, ce n'est pas seulement un acte isolé. C'est la manière dont chacun de nous se situe face à ces grandes paroles héritées du passé. Car entre un texte ancien et une décision concrète, il y a toujours une interprétation et un choix à faire. On peut y voir une faiblesse comme une force. On peut y trouver une limite ou bien un chemin. Mais une chose est certaine dans un monde où chacun cherche à défendre sa vision, parfois avec une grande intensité, la question n'est pas seulement de savoir ce qui est juste, mais de choisir les moyens que l'on est prêt à utiliser pour y parvenir. Et si la vraie modernité n'était pas dans la force de la réponse, mais dans la capacité à ne pas se laisser entraîner là où la violence veut nous conduire.
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1: Bonjour à toutes et à tous et bienvenue sur Radio Intervalle dans ce moment d'information locale où nous parlerons aujourd'hui de la Lozère. Vous êtes invités ces 16 et 17 mai à Moulins en fête. 5 moulins à visiter en Lozère grâce à l'ALAM, l'association lozérienne des Amis des Moulins. L'un d'entre eux se trouve au Pont de Montvert, c'est celui de Lucille Pantaine qui nous parle de cet événement.
2: Les moulins ont eu une grande importance dans toute l'histoire. Il y avait beaucoup de moulins qui étaient nécessaires pour l'alimentation des personnes et pour l'alimentation des animaux. Des moulins, nous en avons plein. Un exemple, sur la commune du Pont de Montvert, historique que Pont de Montvert, il y avait 30 petits moulins, comme le mien.
1: 30 moulins. Et alors, vous parlez de moulins à eau ou de moulins à vent ou les deux?
2: Souvent, la plupart du temps, ce sont des moulins à eau. Je crois savoir qu'il y avait 4 moulins à vent sur le Cosmé-Jean. Mais sinon, tout autour de nous, c'était des moulins à eau.
1: Vous, vous êtes au Pont de Montvert?
2: Alors, j'habite à Fignel, dans la commune du Pont de Montvert. Et j'ai un petit moulin que mon père nous a bien conservé. Il aimait beaucoup son moulin, il aimait le voir tourner. Un petit moulin comme les autres, et petite bâtisse près d'un cours d'eau ou près d'un béal qui amenait l'eau pour le faire fonctionner. Sur la meule, il y a la date de 1863. Nous avons la chance que cette meule est datée. Ce petit bâtiment est couvert en paille de seigle.
1: Ça aussi, ça doit se dégrader avec le temps. Il faut l'entretenir.
2: Oui, il faut l'entretenir. Et là, j'ai besoin de refaire le toit, oui. Le problème, c'est de trouver la paille parce que, effectivement, avant, on avait des céréales. Les moulins tournaient soit pour la farine de blé, soit pour la farine de seigle. Sur le Mont-Lozère, c'était du seigle. Et on avait une céréale avec de la longue paille qui permettait justement de faire les toits ou de pailler les chaises. Maintenant, les céréaliers, ils n'ont pas besoin de paille, donc les pailles sont très très courtes.
1: Où est-ce qu'on doit se rendre pour venir visiter votre moulin?
2: Alors, dimanche, c'est la journée nationale des moulins en fête. Je vais ouvrir mon moulin tout le jour. Dimanche, on peut venir comme ça, sans rendez-vous. À l'entrée du hameau, il y aura une affiche pour indiquer où est le moulin. Et puis, il y a 4 autres moulins en Lozère qui pourront être visités. Il y en a un à Alterac et 3 dans le Val d'Aunès. Langlade, Roufiac et Villeneuve du Val d'Aunès. Et puis Alterac. Voilà, nous sommes 5 à ouvrir nos moulins pour la visite à l'occasion de la journée des moulins en fête.
1: C'est une visite gratuite?
2: Oui, tout à fait. Tout à fait, oui.
1: Après, je suppose qu'on peut laisser une participation pour vous aider aussi à l'entretien?
2: La participation peut aller à l'ALAM, Association Lozérienne des Amis des Moulins, qui a été créée en 1998. Cette association a besoin, bien sûr, d'adhérents, un petit peu de finances comme toute association. Elle a 3 objectifs. La sauvegarde de ce patrimoine, qui a marqué beaucoup d'histoires. C'était trop important pour faire la farine, mais en fait, avec les moulins, on parle de tout, de la fabrication de la farine pour l'alimentation. Mais pour faire cette farine, il faut des céréales, il faut des champs pour cultiver les céréales, il faut des savoir-faire pour fabriquer les meules, pour fabriquer les engrenages. Et puis, il y avait des moulins aussi qui servaient à faire fonctionner des forges, ou par exemple aussi les moulins à foulon. C'était pour frapper dans l'eau la laine qui servait à faire le tissu cadis. Donc voilà, il y avait plein de fonctions pour ces moulins. Et comme je disais tout à l'heure, ils étaient très important. Il y en avait beaucoup, soit des privés, soit qui appartenaient à des villages. Dans la vallée du Val d'Aunès, il y a un moulin qui tourne encore. Daniel Vitrolles a plaisir à le montrer à des écoles ou à un public comme à l'occasion de la fête des moulins. Notre association a le souci de la protection de l'eau parce qu'actuellement, beaucoup de digues de Béal sont détruites à cause d'une loi qui dit que rien ne doit entraver l'eau dans une rivière. C'est la loi de la continuité écologique. Nous trouvons cette loi trop dure, déjà parce qu'elle détruit des ouvrages que les hommes ont faits, mais aussi parce que les béals ou les barrages permettent de retenir l'eau. Et cette eau qui s'infiltre dans la terre, elle permet toute une biodiversité tout autour des barrages et des digues. Nous ne comprenons pas vraiment cette loi qui est appliquée durement, qui détruit, comme je disais tout à l'heure, des ouvrages qui ont toute leur utilité. Et puis aussi, il y a des scientifiques qui ont recensé 36 000 moulins en France qui pourraient être encore équipables pour produire de l'électricité. Ça permettrait aussi une nouvelle fonction au moulin. C'est bien d'actualité, la production d'énergie. Également, depuis un an, nous faisons un recensement de ces moulins. Nous avons une liste qui date de 1905. Et à partir de cette liste, nous allons retrouver ce qui reste des moulins. Et c'est passionnant d'aller chercher au bord d'une rivière ce qui reste d'un moulin, d'un village. On trouve quelquefois qu'une ruine. Mais ce qui nous permet de savoir que c'est un moulin parce qu'il y a quelquefois une meule ou parfois l'arrivée d'eau qui existe encore. Et c'est passionnant de retrouver ces petits moulins dispersés un peu dans toutes nos vallées. Voilà. Donc tout ça, on le racontera dimanche.
1: C'était Lucille Pantel, membre de l'ALAM, l'association lozérienne des Amis des Moulins. Et pour retrouver la localisation exacte des 5 moulins de Lozère et le contact de leur propriétaire au cas où, rendez-vous sur la page Facebook ALAM, A-L-A-M, Association Lozérienne des Amis des Moulins. Merci d'avoir suivi ce bulletin d'information locale sur Radio Intervalle et à très bientôt.
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La météo sur Radio Intervalle dans le Gard et en Lozère, encore de la fraîcheur, mais à partir de ce dimanche, les températures remontent doucement. En Lozère, ce samedi 16 mai, un temps humide au nord. Sur la moitié sud, quelques averses sont possibles, mais en général, le soleil arrive à percer. Le vent de nord-ouest atteint les 45 km/h et les températures restent basses pour la saison, avec des minimales de moins 2 à 7 degrés. Au meilleur de la journée, pas plus de 7 à 15 degrés. 11 à Langogne, 13 à Mende, 15 à Florac. Dimanche en Lozère, alternance de nuages et d'éclaircies. Le vent est retombé et les températures commencent tout juste à remonter. Il fait encore moins 2 à 6 degrés pour les minimales. Au meilleur de la journée, prévoyez 11 à 18 degrés, 15 à Langogne, 16 à Mende, 18 à Florac. La semaine prochaine en Lozère s'annonce ensoleillée et on devrait retrouver des valeurs de saison à partir de mercredi. Ce samedi dans le Gard, un temps sec, plutôt ensoleillé, mais encore venté et bien frais. Le vent de nord-nord-ouest souffle jusqu'à 45 km/h et les températures minimales vont de 2 à 8 degrés, les maximales de 13 à 21 degrés. Dimanche dans le Gard, le temps est bien ensoleillé, un peu plus de nuages traversent le ciel dans la pointe ouest. Le vent est tombé et pour les températures, ce dimanche, on reste au-dessus des moyennes. 4 à 8 degrés pour les minimales, 16 à 23 degrés l'après-midi. Pour la semaine prochaine dans le Gard, beaucoup de soleil. On devrait retrouver les moyennes de saison mercredi et même les dépasser pour la fin de la semaine. C'était Estelle sur Radio Intervalle. Nous vous souhaitons à toutes et à tous un très agréable week-end.

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2: Bonjour et bienvenue à ceux qui nous rejoignent. 10h TU midi à Paris, le journal sur RFI.
0: Gilles Moreau.
2: Dans l'actualité, la mise au point des autorités de Taïwan à l'issue du sommet Chine-États-Unis. L'île est une nation indépendante. Elles l'ont fait savoir en réponse à Donald Trump, qui, à l'égard de Taïwan, n'a pas ménagé ses critiques et mis en garde à suivre dès le début du journal. Un mois et demi de plus, le Liban et Israël s'accordent sur une prolongation de la trêve. Nous le verrons, les autorités libanaises tiennent à poursuivre les négociations malgré les opérations militaires dans le sud et malgré l'opposition du Hezbollah à ses pourparlers. L'affaire Khashoggi refait surface 6 ans après. Un juge parisien va enquêter sur le meurtre du journaliste saoudien suite à une plainte déposée contre le prince héritier Mohamed Ben Salman. Au sommaire également, le concours de l'Eurovision ce soir à Vienne en Autriche. Ce sera sans plusieurs pays, dont l'Espagne, qui proteste contre la présence d'Israël. Pour commencer donc, direction Taïwan, où le réveil a été difficile au lendemain du sommet sino-américain cette semaine entre Donald Trump et Xi Jinping. Mise en garde contre toute proclamation d'indépendance, vente d'armes retardées ou bien encore critique de l'industrie taïwanaise des semi-conducteurs. Sur Fox News, le président américain a multiplié les désaveux vis-à-vis de l'île revendiquée par Pékin, ce qui bien sûr sur place n'est pas pour rassurer. Le gouvernement taïwanais, lui, tente de désamorcer la crainte d'un lâchage. À Taipei, pour RFI, Jules Bois.
3: Après les mises en garde répétées de Donald Trump à l'encontre du gouvernement taïwanais décrit comme trop confiant dans le soutien militaire américain et au penchant indépendantiste, Chun Yo-jong du cabinet gouvernemental chargé des affaires interdétroits, lui, n'interprète pas les propos du président américain comme un abandon de Taïwan.
4: Il n'a fait aucune promesse à la Chine. C'est un signal très important. Certains pensent que les garanties américaines sont compromises. Je pense que c'est surinterprété.
3: Face aux critiques du gouvernement par Donald Trump, l'opposition taïwanaise, elle, jubile, et Zhang Liwen, la présidente du Kuomintang, s'imagine adoubée par Washington.
5: Trump a ouvertement dit que si Taïwan avait un président convenable, il n'y aurait aucune menace dans le détroit. La politique d'une seule Chine est soutenue par la communauté internationale et les États-Unis en tête l'ont toujours acceptée. Cette position est entièrement conforme avec la politique que le Kuomintang et moi-même mettons récemment en avant.
3: Donald Trump a beau affirmer que la position américaine vis-à-vis de Taïwan n'a pas changé, son ton a durci après le tête-à-tête avec Xi Jinping, de quoi garder Taïwan dans l'incertitude. Jules Bois, Taipei, RFI.
2: Après Donald Trump, la Chine s'apprête à recevoir la visite de Vladimir Poutine. Le président russe est attendu à Pékin mardi et mercredi prochain. Il doit renforcer le partenariat stratégique avec son grand allié au moment où les efforts diplomatiques pour trouver une issue au conflit en Ukraine sont au point mort. 6 ans après les faits, l'affaire Khashoggi refait surface. On a appris ce matin qu'un juge parisien allait enquêter suite à une plainte déposée contre le prince héritier saoudien, Mohamed Ben Salman. Le journaliste Jamal Khashoggi est mort en 2018, assassiné au consulat saoudien à Istanbul. Le ou les tueurs auraient agi sur ordre de MBS. Ce sont des associations qui ont porté plainte, Trial International et Reporters sans frontières. C'est demain dimanche que devait expirer le cessez-le-feu en vigueur entre Israël et le Liban. La diplomatie américaine a annoncé sa prolongation de 45 jours afin, dit-elle, de permettre de nouveaux progrès. Elle l'a fait savoir après une nouvelle session de négociations directes entre les représentants des deux pays cette semaine à Washington. La trêve n'empêche pas Israël de frapper le Hezbollah. L'armée israélienne annonce qu'elle mène des frappes contre le mouvement pro-iranien dans le sud du Liban. À Beyrouth, cette fois, les autorités sont décidées à poursuivre le processus de négociation malgré l'intensification des opérations militaires dans le sud, malgré aussi l'opposition du Hezbollah à ses pourparlers. Nous retrouvons sur place Paul Khalife.
6: Le Hezbollah dénonce désormais un complot dirigé contre lui et accuse presque ouvertement les dirigeants libanais de trahison. Le vice-président du conseil politique du parti chiite, Mahmoud Komati, a reproché au président Joseph Aoun d'avoir abandonné ses engagements envers le Hezbollah. Il a déclaré que les négociations s'inscrivent dans un contexte de complot contre la patrie, sa souveraineté et sa résistance. Selon Mahmoud Komati, le chef de l'État n'a pas respecté sa promesse de ne pas participer à des négociations directes avec Israël avant un cessez-le-feu complet et global. La réponse ferme et sèche est venue de la bouche du Premier ministre. Nawaf Salam a appelé le Hezbollah à cesser ses aventures absurdes au service d'intérêts étrangers en allusion à l'Iran. Assez de surenchères et d'accusations de trahison, cela ne nous impressionnera pas et ne nous intimidera jamais, a martelé le chef du gouvernement. Nawaf Salam a demandé au Hezbollah de ne plus insulter l'intelligence des Libanais en qualifiant de victoire les morts, les destructions, déplacements et tragédies. Cette prise de bec montre à quel point les positions vis-à-vis des négociations sont polarisées, ce qui n'augure rien de bon pour la suite des événements. Paul Khalife, Beyrouth, RFI.
2: Sans cette toute dernière nouvelle en provenance du Vatican, on apprend que le pape Léon XIV se rendra en France. Ce sera du 25 au 28 septembre prochain. Le Nigeria a confirmé la mort d'un important chef du groupe État islamique lors d'une opération lancée avec l'armée américaine. Cette opération annoncée par Donald Trump visait Abu Bilal al-Minouki, présenté par le président américain comme le numéro 2 de l'EI dans le monde. Plus de détails dans notre journal de 13h. L'inquiétude a gagné l'Ituri dans l'est de la République démocratique du Congo à l'annonce d'une nouvelle épidémie d'Ebola. 246 cas suspects, dont 80 décès recensés. Trois zones de santé sont pour le moment touchées, Bunia, Mongwalu et Rwampara, là où des décès inexpliqués ont suscité l'inquiétude ces dernières semaines. Je vous propose d'écouter Dieudonné Lossa, le coordinateur de la société civile Force Vive pour l'Ituri. Il répond à Florence Maurice.
1: La population de Mongwalu et de Bunia, c'est vraiment une population qui se fréquente tous les jours. Raison pour laquelle nous aimerions à ce moment demander à la division provinciale de la santé et tous les partenaires de prendre des dispositions pour la sécurisation de la population. Nous invitons aussi la population des zones de santé concernées et les autres, parce que ça ne peut pas se limiter là-bas, de prendre également des mesures sanitaires adéquates pour limiter la propagation. On est déjà tenu en gorge avec la situation sécuritaire. Alors, si l'Ebola venait s'ajouter, alors ça sera une situation très grave en Ituri. Donc, nous voulons vraiment une attention particulière de tout le monde et tous les amis de la RDC à ce moment.
2: C'était Dieudonné Lossa, coordinateur de la société civile Force Vive pour l'Ituri. La suite du réchauffement diplomatique entre la France et l'Algérie, réchauffement amorcé récemment. On a appris ce matin que Gérald Darmanin, ministre français de la Justice, se rendrait lundi prochain à Alger. Il évoquera la coopération judiciaire ainsi que le cas de Christophe Glaize, le journaliste français emprisonné en Algérie. Le Premier ministre espagnol Pedro Sanchez défend la décision selon lui cohérente de son pays de ne pas participer à l'Eurovision en signe de protestation contre la présence d'Israël. La finale du célèbre concours musical a lieu ce soir à Vienne, en Autriche. Comment réagissent les Espagnols? La majorité défend la cause palestinienne, même si certains regrettent d'être écartés d'un concours très populaire en Espagne. Reportage à Madrid de Diane Cambon.
7: Pedro Sanchez est convaincu d'être, je cite, « du bon côté de l'histoire en boycottant l'Eurovision ». C'est aussi l'avis de la majorité des Espagnols, même si pour les fans de ce concours, il s'agit d'une décision cruelle, comme le confirme Maria.
8: Les autres années, je le regardais toujours. J'aime beaucoup ce concours, mais je crois qu'on a raison de ne pas se présenter. Je ne vais pas le regarder cette année.
7: C'est aussi l'avis de son époux, même s'il ne partage pas cette passion pour l'émission.
9: Moi, je ne suis pas fan, mais je trouve cela très bien que l'Espagne n'y soit pas, car c'est une façon de manifester notre désaccord avec Netanyahou. Il ne faut pas jouer son jeu.
7: Les plus jeunes ont décidé, eux, de suivre le concours sur Internet, faute de retransmission sur la chaîne publique.
10: Sur Instagram ou TikTok, on peut suivre les scores des autres pays. C'est sûr que j'aurais aimé voir l'Espagne, car c'est mon pays.
7: Pablo, lui, préfère zapper le programme.
11: Je suis un peu curieux de voir ce que vont faire les autres pays. Mais à quoi bon regarder si l'Espagne n'est pas présente?
7: Les fans de chansons pourront se consoler avec une émission de variété avec des stars espagnoles. Diane Cambon, Madrid, RFI.
2: Les sports en bref avant de finir. Un résultat de basket en NBA. Victoire en play-off des San Antonio Spurs de Wembanyama. 139-109 face aux Minnesota Timberwolves. Les Spurs sont en finale de la conférence Ouest où les attend le Thunder d'Oklahoma City. Enfin en tennis, la pluie perturbe le tournoi de Rome. Hier soir, la demi-finale opposant Yannick Sinner au Russe Medvedev a dû être arrêtée. Elle reprendra cet après-midi. Au score, l'Italien mène 4-2 dans la manche décisive. 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
1: Bonjour à toutes et à tous et bienvenue sur Radio Intervalle dans ce moment d'information locale où nous parlerons aujourd'hui de la Lozère. Vous êtes invités ces 16 et 17 mai à Moulins en fête. 5 moulins à visiter en Lozère grâce à l'ALAM, l'association lozérienne des Amis des Moulins. L'un d'entre eux se trouve au pont de Montvert, c'est celui de Lucille Pantaine qui nous parle de cet événement.
2: Les moulins ont une grande importance dans toute l'histoire. Il y avait beaucoup de moulins qui étaient nécessaires pour l'alimentation des personnes et pour l'alimentation des animaux. Des moulins, nous en avons plein. Un exemple, sur la commune du Pont de Montvert, historique que Pont de Montvert, il y avait 30 petits moulins comme le mien.
1: 30 moulins. Et alors, vous parlez de moulins à eau ou de moulins à vent ou les deux?
2: Souvent, la plupart du temps, ce sont des moulins à eau. Je crois savoir qu'il y avait 4 moulins à vent sur le Cosmé-Jean. Mais sinon, tout autour de nous, c'était des moulins à eau.
1: Vous, vous êtes au pont de Montvert?
2: Alors, j'habite à Fignel, dans la commune du pont de Montvert. Et j'ai un petit moulin que mon père nous a bien conservé. Il aimait beaucoup son moulin, il aimait le voir tourner. Un petit moulin comme les autres, et petite bâtisse près d'un cours d'eau ou près d'un béal qui amenait l'eau pour le faire fonctionner. Sur la meule, il y a la date de 1863. Nous avons la chance que cette meule est datée. Ce petit bâtiment est couvert en paille de seigle.
1: Ah, ça aussi, ça doit se dégrader avec le temps. Il faut l'entretenir.
2: Oui, il faut l'entretenir. Et là, j'ai besoin de refaire le toit, oui. Le problème, c'est de trouver la paille parce que, effectivement, avant, on avait des céréales. Les moulins tournaient soit pour la farine de blé, soit pour la farine de seigle. Sur le Mont-Lozère, c'était du seigle. Et on avait une céréale avec de la longue paille qui permettait justement de faire les toits ou de pailler les chaises. Maintenant, les céréaliers, ils n'ont pas besoin de paille, donc les pailles sont très très courtes.
1: Où est-ce qu'on doit se rendre pour venir visiter votre moulin?
2: Alors, dimanche, c'est la journée nationale des moulins en fête. Je vais ouvrir mon moulin tout le jour. Dimanche, on peut venir comme ça, sans rendez-vous. À l'entrée du hameau, il y aura une affiche pour indiquer où est le moulin. Et puis, il y a 4 autres moulins en Lozère qui pourront être visités. Il y en a un à Alterac et 3 dans le Val d'Aunès. Langlade, Roufiac et Villeneuve du Val d'Aunès. Et puis Alterac. Voilà, nous sommes 5 à ouvrir nos moulins pour la visite à l'occasion de la journée des moulins en fête.
1: C'est une visite gratuite?
2: Oui, tout à fait. Tout à fait, oui.
1: Après, je suppose qu'on peut laisser une participation pour vous aider aussi à l'entretien?
2: La participation peut aller à l'ALAM, Association Lozérienne des Amis des Moulins, qui a été créée en 1998. Cette association a besoin, bien sûr, d'adhérents, un petit peu de finances comme toute association. Elle a 3 objectifs. La sauvegarde de ce patrimoine, qui a marqué beaucoup d'histoires. C'était trop important pour faire la farine, mais en fait, avec les moulins, on parle de tout, de la fabrication de la farine pour l'alimentation. Mais pour faire cette farine, il faut des céréales, il faut des champs pour cultiver les céréales, il faut des savoir-faire pour fabriquer les meules, pour fabriquer les engrenages. Et puis, il y avait des moulins aussi qui servaient à faire fonctionner des forges, ou par exemple aussi les moulins à foulon. C'était pour frapper dans l'eau la laine qui servait à faire le tissu cadis. Donc voilà, il y avait plein de fonctions pour ces moulins. Et comme je disais tout à l'heure, ils étaient très important. Il y en avait beaucoup, soit des privés, soit qui appartenaient à des villages. Dans la vallée du Val d'Aunès, il y a un moulin qui tourne encore, que Daniel Vitrolles a plaisir à le montrer à des écoles ou à un public comme à l'occasion de la fête des moulins. Notre association a le souci de la protection de l'eau parce que actuellement beaucoup de digues de Béal sont détruites à cause d'une loi qui dit que rien ne doit entraver l'eau dans une rivière. C'est la loi de la continuité écologique. Nous trouvons cette loi trop dure, déjà parce qu'elle détruit des ouvrages que les hommes ont faits, mais aussi parce que les béals ou les barrages permettent de retenir l'eau. Et cette eau qui s'infiltre dans la terre, elle permet toute une biodiversité tout autour des barrages et des digues. Nous ne comprenons pas vraiment cette loi qui est appliquée durement, qui détruit, comme je disais tout à l'heure, des ouvrages qui ont toute leur utilité. Et puis aussi, il y a des scientifiques qui ont recensé 36 000 moulins en France qui pourraient être encore équipables pour produire de l'électricité. Ça permettrait aussi une nouvelle fonction au moulin. C'est bien d'actualité, la production d'énergie. Également, depuis un an, nous faisons un recensement de ces moulins. Nous avons une liste qui date de 1905. Et à partir de cette liste, nous allons retrouver ce qui reste des moulins. Et c'est passionnant d'aller chercher au bord d'une rivière ce qui reste d'un moulin, d'un village. On trouve quelquefois qu'une ruine. Mais ce qui nous permet de savoir que c'est un moulin parce qu'il y a quelquefois une meule ou parfois l'arrivée d'eau qui existe encore. Et c'est passionnant de retrouver ces petits moulins dispersés un peu dans toutes nos vallées. Voilà. Donc tout ça, on le racontera dimanche.
1: C'était Lucille Pantel, membre de l'ALAM, l'association lozérienne des Amis des Moulins. Et pour retrouver la localisation exacte des 5 moulins de Lozère et le contact de leur propriétaire au cas où, rendez-vous sur la page Facebook ALAM, A-L-A-M, Association Lozérienne des Amis des Moulins. Merci d'avoir suivi ce bulletin d'information locale sur Radio Intervalle et à très bientôt.
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1: La structure Opicloun qui vient auprès des enfants, entre autres. Nous sommes avec la co-directrice de cette structure. On est à l'hôpital des enfants à Genève. Bonjour Hélène.
2: Bonjour.
1: Hélène Beausoleil, vous êtes donc la co-directrice, mais vous êtes aussi clown. Donc vous avez les deux casquettes, ce qui va être intéressant. On est à l'entrée, en fait, on est à l'accueil.
2: Oui, on est à l'accueil de la pédiatrie, absolument. Là où toutes les personnes passent, ça là, pour toutes les consultations, pour tous les services.
1: Et là, nous, on va aller suivre une de vos équipes, on peut dire comme ça, enfin deux clowns qui vont intervenir.
2: Oui, aujourd'hui, jeudi, il y a deux duos de clowns qui jouent. Et là, on va aller voir un duo de clowns qui joue à l'unité des soins intensifs et dans l'unité des bébés.
1: Alors peut-être nous parler justement des unités, des secteurs où vous pouvez vous rendre, où vous pouvez intervenir avec des clowns pour donner de la joie, pour donner de la bonne humeur dans une situation délicate.
2: Alors on va dans tous les services de l'hôpital des enfants. Tous les services sauf le bloc opératoire, comme on peut bien l'imaginer. C'est difficile pour nous d'y rentrer, quoique on arrive jusque souvent au SAS. Avant d'aller dans le bloc opératoire, on peut accompagner des parents et un enfant jusqu'à ce que l'enfant parte au bloc opératoire. Mais autrement, on va dans tous les services. Alors, par exemple, aujourd'hui, jeudi après-midi, unité des soins intensifs et bébés, tous les jeudis après-midi, un duo de clowns vient dans ces unités-là. C'est-à-dire qu'on a un planning et c'est établi qu'il y ait un duo qui vient dans chaque service. C'est comme un rendez-vous qui est donné. C'est important parce que les soignants doivent nous faire des transmissions. Ils vont devoir nous dire le prénom de l'enfant, son âge, la situation. Nous ne sommes pas des soignants, mais on a besoin d'avoir un certain nombre d'informations. Et nous sommes soumis à la clause de confidentialité. Donc on va avoir des informations avant d'aller jouer, parce que souvent on va jouer avec l'enfant.
1: Hélène, vous avez d'ailleurs une demande, enfin une autorisation, même pour moi, on ne peut pas rentrer comme cela.
2: On ne rentre pas comme ça à l'hôpital, pas du tout. J'ai demandé une autorisation au service de communication qui m'a été donnée et j'ai des autorisations à faire signer s'il y a des interviews qui sont prises. Voilà.
1: Alors, on va prendre nos sacs hein, avec vous aussi. On va vous suivre parce qu'on va devoir, à mon avis, passer quelques couloirs. Et puis, vous allez aussi nous parler de votre activité de clown. Parce que peut-être que ça a commencé par cela. Avant d'être aussi responsable et dans des responsabilités, ça a commencé comment pour vous, l'aventure ?
2: L'aventure Opicloun, j'ai auditionné, comme la plupart des clowns qui sont actifs dans l'association en ce moment. Tout le monde, on a tous auditionné.
1: Vous étiez clown avant déjà ?
2: Alors, j'ai un premier métier qui n'est pas du tout clown, parce que je le dis tout doucement, j'étais infirmière, mon premier métier, mais j'ai fait beaucoup d'improvisation, et ensuite j'ai fait du clown, et puis petit à petit, le clown a pris tout le relais. Après.
1: Alors là, la façon dont vous me parlez, dont vous êtes, c'est pas le clown, c'est autre chose. On parle doucement.
2: Non, c'est pas ça, c'est que je suis en train de me demander où on va. Ah, je marche, et puis tout d'un coup, je sais plus si c'est le bon endroit. Ne quittez pas, je recherche votre correspondant. Alors, attendez, là, on est ici, on doit aller à l'hôpital.
1: On va passer par là. Donc, on prend l'ascenseur. Oui, voilà. Je vous posais cette question sur le personnage. Parce que vous changez de personne quand vous êtes clown. C'est plus la même que j'ai en face, c'est plus Hélène.
2: Alors, c'est un petit peu Hélène, un peu beaucoup Hélène, mais avec des traits de ma personnalité ou de moi qui sont très accentués.
1: C'est quoi ces traits, par exemple ?
2: Oh, pour moi particulièrement, je veux être aimée. Bon, les clowns veulent beaucoup être aimés, hein. Mais je veux être aimée, je suis... qu'est-ce que je vais faire ? J'en fais trop, je veux aider tout le monde, j'en fais trop. Souvent, j'en fais trop, comme on dit.
1: On exagère un peu le trait, quoi.
2: On exagère le trait dans le clown, absolument. On dit souvent que c'est la caricature de nous-mêmes. On ne peut pas être... C'est pas un personnage qu'on endosse, c'est pas un rôle que j'endosse. C'est moi-même que je mets au service de mon clown. Je ne peux pas jouer le clown de quelqu'un d'autre, c'est impossible. C'est pour ça que c'est un travail de... Comme des petites pelures d'oignon, hein. Il faut vraiment travailler petit à petit son clown. Et qu'un jeune clown, c'est difficile d'arriver tout de suite en pédiatrie. Il faut qu'il ait déjà travaillé plusieurs facettes de son clown.
1: Vous savez, j'ai rencontré Sophie Courvoisie en venant. C'est la directrice du théâtre de Carouge. Et je lui dis, tiens, je viens voir Opicloun, les clowns. Et elle me dit, ah oui, c'est comédien, c'est super et tout. Elle vous considère vraiment comme des comédiens du métier, dans ce cadre-là.
2: Mais c'est comédien-clown, absolument. C'est un métier à part entière. Il y a, en Suisse, il y a des clowns célèbres. Grock était quand même un grand clown et il y en a plein d'autres. En France, Howard Buten était un clown. Voilà, c'est un métier à part entière d'être clown.
1: Alors, clown dans un spectacle tout venant, c'est une chose. Clown dans un hôpital, là, vous vous préparez un petit peu, j'imagine. Il y a un stress, il y a quelque chose de spécial ou pas du tout? C'est que moi qui suis comme ça.
2: Non, on se prépare. Ça se travaille d'être clown en milieu hospitalier. Tout à l'heure, mes collègues, ils se sont connectés, comme on dit, au vestiaire. Ils ont travaillé leur changement, c'est-à-dire se maquiller, se chauffer leur voix. Ils ont regardé les transmissions de la fois d'avant pour savoir un peu qu'est-ce qui s'était passé, quels enfants étaient là. Et puis, c'est vrai qu'on doit travailler avec des codes qui sont quand même très différents du théâtre. Ici, au théâtre, on paye sa place. Ici, les gens, ils sont venus, ils n'ont pas demandé à voir des clowns. Et ils arrivent et ils ont des situations difficiles, évidemment, quand on vient à l'hôpital. Et il y a les clowns. Alors, maintenant, on dirait après 30 ans, je croirais que c'est acquis quand même qu'il y ait des clowns à l'hôpital. Mais il faut toujours avoir à l'esprit que pour des parents qui arrivent, quelle que soit la maladie, ce qui est arrivé dans leur vie pour qu'ils soient là, c'est pas gagné d'avance.
1: Allez, on va dans ces services et puis on espère qu'on aura aussi cet état des lieux, c'est-à-dire rencontrer peut-être un infirmier ou une infirmière qui nous fait le point sur la situation.
2: Oui, tout à fait, on va pouvoir faire ça. On va y rentrer tout de suite. Alors.
3: Vous n'avez pas une petite musique parce que
4: Non. Ah si, j'ai un truc.

0: Le balèze, c'est papa.
1: Le super balèze.
0: Le costaud, c'est papa.
1: C'est
0: papa.
1: Et à côté, c'est qui? C'est qui à côté?
0: C'est, moi, je dirais, c'est...
1: Il y a maman?
0: C'est maman.
1: Il y a maman, il y a papa, il y a maman, il y a...
0: Et il y a...
1: Papa, maman, et qui? Viens, on va voir.
0: On va voir.
2: Je suis Hélène, des Hopi Clowns. Ouais, vous ne voyez pas, hein, j'ai oublié mon badge en plus. Mes collègues sont là?
3: Ah non, ils sont partis.
2: Ils sont déjà repartis.
3: Oui,
2: ah, ouais. D'accord, ok.
4: Hélène Beausoleil, on est dans les couloirs là. C'est le service déjà, c'est quoi?
2: C'est l'unité des soins intensifs.
4: D'accord, donc quelque chose de sérieux. Ils sont 4 ou 5 autour de nous, des infirmiers sûrement. Vous allez peut-être les interroger par rapport à votre activité qui nous parle et qui parle à nos auditeurs de ce qui se passe ici, comment ça joue tout ça.
2: Alors s'ils sont d'accord de répondre, oui, pourquoi pas. Je les vois qui sont assez intrigués, qui se disent, mais mon Dieu, qu'est-ce que les clowns vont encore nous demander aujourd'hui? Je vais leur demander, ah, on peut...
5: Je ne sais pas de quoi on va retourner, mais on peut très bien. Mais...
2: Alors l'idée, ben voilà, vous venez d'avoir la visite d'un duo de clowns, oui. Là, à l'instant. Quelle trace ça laisse, ou quelles sont tes impressions par rapport au fait qu'un duo de clowns vienne dans une unité aussi particulière que les soins intensifs?
5: Alors moi c'est Nicolas. Écoutez, nous on trouve ça super. Déjà ils sont hyper bien intégrés à l'équipe. Quand ils arrivent, ils prennent les transmissions pour savoir quels patients ils peuvent voir et quels patients ils ne peuvent pas voir, pour lesquels ça devient pertinent en fait d'aller visiter. Et à chaque fois qu'ils viennent, ils sont toujours très adaptés, les enfants sont toujours très contents. Et nous aussi, parce qu'on passe un bon moment en même temps que le patient.
4: Et la transmission, c'est quoi? Parce qu'on aimerait avoir une idée un petit peu. Ça va, un auditeur, il ne se rend pas compte. Hein. Là, déjà, on est dans des locaux. Bon, ça calme un peu. On imagine que les situations sont délicates. C'est quoi la transmission? Ce moment où les clowns arrivent, et ils doivent avoir une information de votre part, c'est-à-dire?
5: En fait, quand ils arrivent dans le service, ils vont voir l'infirmière responsable horaire et ils vont voir s'il y a des enfants qui sont intubés, s'il y a des situations qui sont délicates ou leur venue ne serait pas adaptée, avec peut-être des situations qui sont un peu trop tristes ou des fins de vie. À ce moment-là, ils ne rentrent pas dans les chambres. Et les enfants intubés aussi, où ça ne sert à rien d'aller voir des patients qui sont endormis, coma artificiel. C'est moins pertinent que les enfants qui sont bien réveillés.
4: Et là, vous voyez une différence parce que vous êtes au contact des enfants.
5: Oui.
4: Ils attendent peut-être les clowns, alors peut-être l'attente, et puis l'après, ou ça apporte quoi dans un service? On est là à la base pour la santé, pour les soins, c'est assez technique, vous avez une formation dans ce sens?
5: Ce que pour les enfants ça apporte, c'est ça fait beaucoup sourire les enfants, ça leur permet de casser un petit peu la monotonie de la journée, la routine. C'est quelque chose qui est imprévu, ils ne s'attendent pas, on ne leur dit pas qu'il y a les clowns qui arrivent. Et d'un seul coup, il y a ce petit échange qui sort de l'ordinaire, de leur quotidien, et ça leur apporte beaucoup de bonheur.
4: C'est un peu une surprise.
5: Oui, c'est une surprise, une belle surprise.
4: Et vous, comment vous le vivez? Parce que vous êtes un soignant, donc vous êtes là pour d'autres choses à la base.
5: Oui, on est là pour d'autres choses, mais à force de les fréquenter, on rentre dans leur jeu, on commence à connaître un peu leur mimique, leur sketch, et c'est facile d'interagir avec eux, et ça augmente un peu la situation avec l'enfant où il rentre dans le jeu. Ouais.
4: Ils vous font rire un peu?
5: Ouais, beaucoup. Ouais.
4: On va aller voir les deux autres. Il y a deux autres personnes, deux autres femmes qui sont là. Je ne sais pas si vous êtes confrontés des fois aux Hopi clowns. C'est le sujet un peu?
6: On les adore. Ils sont toujours là pour nous remonter le moral, franchement.
7: Ils nous font rire.
6: Ouais. Heureusement qu'ils sont là.
4: Oui, parce que là, à la base, vous n'êtes pas là pour ça, puisque vous êtes là pour les soins. Avec des enfants, c'est souvent assez gravissime, non?
6: Oui, mais moi, je pense que les clowns font partie des soins aussi. Ça rajoute un côté un petit peu joyeux à tout ce côté qui peut être un peu dramatique des soins intensifs. Et ils sont là pour donner le sourire aux enfants et ça fait partie des soins pour moi, clairement. Les clowns, ils sont là. C'est comme un soin lambda qu'on fait en tant qu'infirmière. Bah, eux, ils sont là pour donner le sourire à ces enfants qui sont parfois tristes, loin de leurs parents, comme les enfants cardiaques qui viennent de loin. Du coup, voilà, on a de la chance de les avoir.
8: Non, c'est vrai, je suis d'accord. Et puis, c'est pas aussi... que pour les enfants, nous aussi, bah, des fois, ils nous font des blagues, ils nous font rire, ils interagissent avec nous, c'est cool. Dans notre journée, ça fait un petit moment un peu, on va dire...

0: soins intensifs. Donc des fois, initialement, ils veulent pas. Et puis après, s'ils sont là la prochaine fois que les clowns passent, bah, ils peuvent accepter s'ils sont un peu plus dans le bon mood, on va dire.
1: C'est un peu la surprise quand on arrive. Les enfants, ils vous le disent, oh, y a les clowns qui sont là aujourd'hui, c'est cet après-midi. Ou après, ils vous disent, ou vous le sentez, vous le ressentez, parce que vous avez parlé de, comme un soin, quoi.
2: Bah, généralement, quand ils l'ont, par exemple, aujourd'hui, ils nous redemandent, bah, ils vont repasser quand. Et bon, nous, on n'arrive pas à leur dire, ils vont passer à 15h, mais on dit que oui, bah, demain, peut-être. Potentiellement, ils repasseront. Et puis, en fait, c'est toujours une petite surprise. Et ils sont tellement contents de les voir arriver. Du coup, bah, je pense que c'est primordial aux soins qu'ils soient là. Moi, je pense que c'est quelque chose de positif pour nous. Les soignants, ça nous fait un peu sortir de ce contexte de 100% soins, préparer les médicaments, sérieux. Ce côté un peu où on se dit, on peut souffler, se raconter des blagues, rigoler. Oui, ah bah clairement. Juste leur tenue vestimentaire, je pense, suffit pour nous donner le sourire, quoi. Ils sont exceptionnels.
1: Hélène, c'est pas mal quand même, comme des soins.
3: Bah, c'est magnifique de dire qu'on est là comme des soins, parce que c'est absolument très important. Un enfant aux soins intensifs, même s'il est endormi et qu'on vient lui chanter une chanson et qu'il y a un parent qui est là, c'est un moment de douceur, un moment de poésie qui est accordé à une famille, à un bébé. Ça peut être étonnant hein, qu'il y ait des clowns aux soins intensifs. Dans un service d'hospitalisation, c'est plus commun. Soins intensifs, c'est quand même particulier. Mais en effet, on fait partie de l'équipe des soins et je suis tellement touchée d'entendre que ça vient directement des infirmières qui le disent. C'est super.
1: Ouais, c'est indispensable. Mervem, merci. Juliane aussi. On a une autre infirmière derrière vous. Les opiclowns, vous les voyez passer ou pas?
4: Oui, bien sûr, je les vois passer.
1: Et alors, à chaque fois, c'est quoi? C'est une fête?
4: Ouais, ils mettent du baume au cœur quand on les voit passer. Ils sont, ils apportent de la joie dans le service. Ça fait plaisir de les voir, que ce soit nous les soignants ou les enfants.
1: Ah, c'est pas dans tous les hôpitaux qu'il y a ça. Donc, c'est vrai que c'est original. L'idée, c'est depuis 30 ans, c'est quand même assez étonnant.
4: Ouais, non.
1: Des témoignages des enfants aussi qui en parlent.
4: Il y en a beaucoup qui aiment et qui les réclament, les hôpitaux, oui.
2: J'ai les cœurs des opiclowns.
3: T'as des petits cœurs des...
4: J'ai les petits cœurs des opiclowns que je garde. Du coup, je suis Estelle.
1: Merci Estelle. Hélène, on va continuer du coup.
3: Oui, on y va.
1: On va aller voir les
3: clowns. Ils sont chez les bébés là maintenant.
1: Ah, ils sont chez les bébés.
3: Oui, dans le service des bébés.
1: Parce que les bébés aussi, ils aiment les clowns.
3: Autre ambiance.
1: Allez, on vous suit. Merci, mesdames. Bonne journée.

0: je vais vous dire, j'ai fait un plan, j'ai un plan.
1: J'avais un plan ?
0: Ouais, j'ai un plan de des bébés. Alors, c'est pas compliqué. Alors, la piscine, elle est là. Alors, nous, on est... Alors là. Ah non, je suis trompé de service, ça.
1: Non, mais... Ah, mais avec qui ? Avec
0: c'est
1: qui ?
0: Parce qu'aujourd'hui, on a le micro.
1: Alors, attendez, je vais prendre ma carte à moi.
0: Espérantia.
1: Ah, bah voilà.
0: Espérantia qui veut dire
2: espoir.
0: C'est l'espoir qui le tient.
3: Alors, on est sur les starting blocks avec Emilio et Fernand.
0: Emilio et Fernand.
3: Alors, on est parti. On les suit.
2: Oui.
0: Chez des bébés. Il faut être discrète. Hein.
1: Alors là, vous voyez, par exemple, regardez, là, qu'est-ce qu'il y a sur la porte ?
0: Ah ben,
1: et ben voilà. Et qu'est-ce qu'on fait ?
0: Mais on fait rien.
1: Ah bon ?
0: On touche pas.
1: On touche rien ?
0: Enfin,
1: et même pas
0: en quoi ?
1: On respire.
0: Pas de masque, non ?
1: Ben, un petit peu quand même.
0: Personne n'a des masques.
1: Bon, on y va alors.

0: je...
1: Arrête de faire des bêtises, c'est pas parce qu'il y a la radio, là, avec... comment tu t'appelles, déjà?
2: Gilles.
1: Avec Gilles, tu fais n'importe quoi. Tu vas pas sur la tête de maman.
3: Hein?
1: Voilà. Ça, c'est parce que maman, elle avait dû se laver les cheveux avec du nouveau shampoing.
3: Ah,
1: et après, ça l'attire. Ça... Elle adore le shampoing.
3: Le shampoing frais.
1: Exactement.
3: Bon, bah écoutez...
1: Continuons.
3: Continuons.

0: avance dans cet hôpital pour enfants, ici, à Genève, avec Hélène Beausoleil. Elle est co-directrice de Hopicloun, et on arrive dans un autre accueil.
1: Oui, nous arrivons dans le service des bébés.
0: Donc, un grand service. Hopicloun intervient au service des bébés.
1: Oui, Hopicloun intervient aussi chez les bébés. Les bébés ont le droit d'avoir les clowns, et aussi les parents, bien entendu, et les infirmières qui sont là, d'ailleurs. On arrive, je crois, en pleine transmission.
0: J'ai vu des couleurs.
1: Oui, c'est ça, on les reconnaît facilement. Ici, il n'y a que des blouses blanches, et au milieu des blouses blanches, on trouve des couleurs.
2: Bonjour.
0: Il y a du jaune, il y a du rouge, il y a du maquillage.
1: Voilà, il y a du rouge, du maquillage, des fleurs, et des soignantes qui sourient, qui rigolent, voilà.
0: Qu'est-ce qui se passe?
3: Vous avez raté le spectacle.
0: On lance juste un petit micro. Avec autorisation en plus. Bonjour, vous êtes un des deux clowns.
4: Oui, je suis un des deux clowns du duo de clowns du jeudi après-midi. Et nous nous trouvons actuellement dans le service des bébés en pédiatrie à Genève, au HUG.
0: Et là, il se passe quoi? Vous êtes en train de faire, on m'a dit, la transmission. C'est quoi la transmission?
5: Merci. Alors moi, c'est un clown, c'est Fernand.
0: Fernand Clown.
5: Un Fernand Clown.
0: Tout en jaune avec des roses.
5: Ben oui, oui, je suis beau et puis ça plaît tout le monde en général.
0: Et la guitare.
5: Et le ukulélé. Le ukulélé, important. Important pour apporter un peu de musique et de fraîcheur dans ces lieux. Donc là, la transmission qu'on n'a encore pas débutée, mais qu'on va bientôt débuter, c'est un moment important puisque c'est le moment où on a des informations très importantes autour des enfants, de leur pathologie, de leur âge et éventuellement de leur nationalité, de leur langage.
4: Sérieux là, arrêtez de trop. En fait, c'est quoi la transmission? C'est la météo du service.
5: Ah bah voilà.
4: C'est la météo du service. Donc on apprend un peu qui est là et comment ils s'appellent et l'âge qu'ils ont. Et puis en même temps, on discute avec les infirmières pour savoir un peu le temps de la météo du service intégralement.
0: Mais c'est pas le fait que ça peut être la même personne, mais il peut y avoir, comme vous le disiez, c'est bien vu, la météo, c'est-à-dire qu'il peut y avoir d'autres problèmes, une atmosphère, une influence. Si je peux me tourner vers vous, vous êtes?
6: Je suis Cathy, infirmière de l'unité des...
0: Alors vous allez dire plus ou moins, on n'est pas obligé de rentrer dans l'intimité bien sûr de ce qui se passe, mais c'est quoi à peu près l'idée pour vous?
6: C'est de leur transmettre réellement l'importance, l'âge du patient pour qu'ils s'adaptent un petit peu au niveau de leur intervention. Et puis si c'est des parents qui sont un peu réfractaires ou un peu tendus, pour détendre un petit peu une ambiance un peu soutenue dans une chambre et des fois juste de descendre un petit peu et soulager un petit peu la pression des parents et puis donner le sourire aux enfants.
0: Ça vous paraît évident, mais dans un hôpital, en général, on ne donne pas forcément cet aspect, cette météo psychologique.
4: Si, justement, parce que nous, on travaille avec des gens. Il faut savoir un peu à qui on a affaire. On n'est pas là juste pour enchaîner des phases de jeu, parce que nous, on est clowns, donc je prends la parole, je m'appelle Emilio en clown. Et il est important de savoir à qui on a affaire. Savoir un peu quand est-ce qu'ils sont arrivés, si ça fait plusieurs jours, s'ils sont arrivés cette nuit, s'ils ont vécu une intervention chirurgicale, s'ils vont vivre une intervention chirurgicale dans la journée, s'ils sont à jeun. On a besoin de savoir, en fait. On s'adresse à des gens et la moindre des choses, c'est un petit peu de les connaître, sans parler de leur intimité, mais de connaître un peu leur problématique.

0: Bonjour,
1: t'as pas dit bonjour.
0: Ouais,
1: j'ai pas dit bonjour.
0: T'as pas dit bonjour.
1: Il a pas dit bonjour.
0: Tu dis bonjour.
1: Ah bah alors.
0: T'as pas dit bonjour. Moi, non, bravo, t'as pas dit bonjour.
1: J'ai pas dit bonjour.
0: Je te montre comment on fait. Tu fais comme ça. Pardon.
1: Bonjour. Pardon.
2: C'est la première fois, ils sont gentils.
3: C'est la première fois.
2: Ils sont gentils, les clous, tu peux les regarder? Regarde. Viens ici chez maman, viens. Tu les trouves gentils?
0: T'es très gentil. Comment tu t'appelles?
1: Bonjour, je m'appelle Fernand.
0: C'est bien, c'est
1: ça. C'est simple.
0: Tu t'appelles comment, toi?
2: Loena.
3: Elle s'appelle Loena.
0: C'est trop beau, Loena.
1: Ça, c'est
0: trop joli, Loena.
1: Ah oui, ça fait comme vous dites.
0: Exactement.
1: Ouais. Si on dit par exemple Saturnino.
0: Waouh.
1: Ah ouais.
0: Et toi, tu t'appelles comment?
4: Moi, Tidiane. Non, lui c'est Tidiane. Moi c'est Rino.
0: Ils s'appellent tous les deux Tidiane.
1: Non.
0: Papa, il s'appelle Tidiane et l'enfant, il s'appelle Tidiane.
1: Non.
0: Quand t'entends deux Tidiane, ça fait Tidiane fois deux, ça fait... Brrrr. Ouais, jusque là.
1: Ah ouais.
0: C'est impressionnant, hein.
1: Ah oui, c'est impressionnant.
0: Ah ben ça, c'est impressionnant, ça. Et Tidiane, il faudrait faire attention.
2: Il regarde, bravo, Tidiane. Oh.
1: Mais je sais pas.
0: Elle doit s'appeler Béatrice.
1: Non.
0: Si.
1: Non.
0: Elle a des fleurs comme une Béatrice.
1: Ah ouais.
0: Ou alors elle s'appelle...
1: Corinne.
0: Oui, Corinne.
1: Corinne, c'est bien.
0: Non, elle s'appelle... Beyoncé.
2: Tu veux dire comment elle s'appelle, ta grande sœur?
5: Léandra.
0: Waouh.
5: Yes.
0: Yes.
1: Moi, Léandra, ça me fait un truc...
0: Vas-y,
1: ça me fait...

0: Voici la fin de notre première partie consacrée aux 30 ans d'Opicloun, un grand format. Nous étions entre autres avec Fernand et Emilio, deux clowns d'Opicloun depuis une trentaine d'années œuvrant dans les hôpitaux et là dans les hôpitaux universitaires de Genève au service des enfants, donc et particulièrement des bébés. Et puis avec la co-directrice d'Opicloun, il s'agissait d'Hélène Beausoleil. On se retrouve dans un second numéro, toujours en déambulant dans ces services multiples et variés avec les clowns, mais aussi avec des intervenants et avec des médecins.
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2: Lorsque l'on est croyant, lorsqu'on croit en Dieu, peut-être on a peur un peu des autres, ceux qui ne sont pas croyants. On a un peu honte aussi, hein, quand on est peut-être plus jeune, de partager à l'école, parce qu'on est tout de suite, bien sûr, la tête de Turc. Évidemment, ça peut arriver, hein, c'est pas arrivé à tout le monde, mais ça peut arriver. Et cette peur de partager sa foi, ça peut être aussi le contraire, vouloir en partager avec tout le monde. Donc entre les deux, il y a l'équilibre. Et on est avec Marie-Pierre Péchoux, puisqu'elle va nous parler de ce sujet, d'avoir peur de montrer qu'on est croyant, mais dans des prisons, hein, parce qu'elle a travaillé pendant une dizaine d'années à la prison des Baumettes, à Marseille, en tant qu'aumônière. Bonjour Marie-Pierre.
3: Bonjour.
2: Un vrai plaisir d'être avec vous. Alors vous, voilà, la discrétion, hein, le fait de rester incognito, c'est quelque chose que vous ressentez, parce qu'on ne vient pas comme ça vous voir, ouais, écoutez, j'ai envie, moi, qu'on partage ensemble la foi et tout ça. Ce n'est pas toujours comme ça, il y a des choses un peu plus subtiles dans la vie.
3: Oui, alors bien sûr, il y a cette population qui est déjà chrétienne et puis qui a besoin d'avoir une vie spirituelle en détention. Puis, il y a tous ceux qui se disent, mais est-ce que Dieu existe? Et ils ont beaucoup de questions à ce propos de ce Dieu dont ils entendent parler. Et ce Dieu qui dit qu'il pardonne quand même, parce qu'on est en prison. Donc, ce Dieu qui dit, j'aime, je pardonne, je suis avec toi, je prends soin des tiens. Enfin, voilà, donc il y a une curiosité de ce Dieu-là.
2: Alors aussi, c'est dans des moments où on est un peu au fond du trou quand même, hein, c'est le cas de le dire. Alors, c'est plus un trou maintenant, à une époque, ça l'a été, effectivement, surtout lorsqu'on était militaire, pour certains, ils s'en souviennent. Mais là, non, c'est véritablement un lieu où, de toute façon, on est au plus bas de ce que l'on peut être. On est en manque de liberté, on a des visites de temps à autre, tous les autres, eh bien, sont des parias comme moi, quelque part, si je me trouve détenu. Donc là, on n'est plus bactère, hein.
3: Oui, c'est ça, c'est qu'au niveau de la confiance en soi, l'identité, c'est compliqué parce que parfois, vous dites qu'on reçoit des visites, mais certains ne reçoivent plus de visites. Et puis certains sont complètement isolés, c'est-à-dire que la famille est à 200, 300 kilomètres. Alors voilà, quelques rares visites, en tout cas quelques courriers, oui.
2: Je pense aussi à cela, peut-être aussi, en fait, la famille en a marre. Et les proches en ont aussi assez, peut-être, des bêtises, et encore, je reste poli, hein, mais voilà, au bout d'un moment, on est peut-être fatigué, non? Et la personne, elle doit se sentir vraiment très très mal, tout le monde l'a abandonné. Non?
3: Oui, il y a des cas comme ça où c'est des récidives, hein. Alors ceux-là, les gens ne les supportent plus, j'ai envie de dire, la famille dit « ouf, enfin, voilà, il y a quelque chose qui se passe ». Mais oui, c'est vrai qu'on est isolé, et même si ce n'est pas une récidive, on est quand même très très isolé, oui.
2: Et vous arrivez avec votre Bible à la main, votre petit café aussi de temps à autre, et vous partagez, quand ça peut se faire, des textes bibliques. Mais il y a des personnes, justement, qui sont peut-être un peu plus craintives, qui ne veulent pas montrer à tout le monde qu'ils sont croyants. Ça, c'est un passage que vous avez choisi pour ces personnes-là. Décrivez-nous un peu ces personnes qui est un public qui aussi est en rapport avec vous.
3: Alors voilà, et donc il y a la fameuse boîte aux lettres, hein, qui est là, et chacun peut mettre un mot pour avoir une visite. Et parfois, donc, je reçois dans une boîte aux lettres un mot me disant de passer les voir. Ou il arrive aussi que je rencontre des gens dans les escaliers. Donc, ce n'est pas moi qui offre le café, c'est eux qui m'offrent le café. Hein. Donc, où les gens sont là et je les sens tellement tristes. Je me présente et je dis, écoute, tu m'invites à boire le café. Comme ça, on parle un peu. Voilà, donc ça peut se faire comme ça aussi.
2: Et ces personnes-là ne vont pas effectivement tout de suite sauter au plafond, vous partager leurs croyances. Donc c'est pour ces gens-là que vous avez choisi un texte aujourd'hui, enfin pas un texte, vous avez choisi un personnage. Ce personnage s'appelle Nicodème. Alors peut-être que ceux qui nous écoutent ne le connaissent pas, et ceux qui sont en détention et qui nous écoutent ne le connaissent pas non plus. Mais Nicodème, pour vous, ça c'est un cas typique, hein. C'est un type ou une forme particulière de public que vous avez en détention.
3: Oui, alors Nicodème, c'est un pharisien, donc c'est quand même quelqu'un qui connaît bien la loi, mais il est intrigué par ce Jésus qui émerge et qui a un enseignement. Et en fait, comme il appartient à une certaine caste, en tout cas à une certaine population, il ne peut pas se permettre d'être visible et de dire « je vais poser des questions à ce Jésus ». Et c'est ce qui se passe en détention, c'est qu'en détention, il y a des personnes, parce qu'elles appartiennent à un autre groupe religieux, ou parce qu'elles sont un peu caïdes, enfin voilà, il y a beaucoup de choses, et ben elles vont venir vers moi en étant très discrètes et me demandant de surtout de ne pas les inscrire sur le culte. Voilà. Et elles ne veulent même pas que la détention sache que ces personnes-là, bon, elles ont cette curiosité spirituelle. Alors effectivement, donc ce Nicodème, il vient voir Jésus en pleine nuit et il pose ses questions. Il pose ces questions, comment donc c'est alors Jésus va lui dire ce qu'est la nouvelle naissance en fait, hein. Il va dire naître d'en haut. Et moi aussi je suis avec des personnes qui m'invitent dans leur cellule et ils ont plein de questions à me poser. Mais bien sûr, je dois en parler à personne. Alors je parle jamais aux autres, hein. Mais ça veut dire que non, faut pas que je les invite. Puis même dans les couloirs, je dis juste bonjour quoi. Je dis pas comment tu vas et si ça. C'est qu'on est distant, mais en attendant, je réponds à quelques questions et c'est très intéressant.
2: Ça veut dire que votre rapport avec ces personnes qui souhaitent la discrétion, souvent pour la réputation dans les milieux carcéraux, on l'imagine, hein, ça ferait tâche si d'un coup on devient croyant, peut-être. Vous avez ce rapport particulier, et ce Nicodème, on le retrouve plusieurs fois, je crois, en plus, dans les évangiles.
3: Oui, alors Nicodème, bien sûr, il était là, après on le revoit plus, on le revoit quelques chapitres plus loin, où à un moment on veut se saisir de Jésus. Et Nicodème, on imagine qu'il suit de près l'histoire de Jésus, et ça l'intrigue et ça l'interpelle. Et Nicodème va prendre, pas la défense de Jésus, mais va prendre la défense de Jésus en tant que juif. Il va dire, on ne peut pas accuser quelqu'un sans preuve, il faut faire attention, quoi. Et à un moment, on va le soupçonner éventuellement d'être un peu pro-Jésus. Mais non, l'affaire reste là. Mais Nicodème, à un moment, va avoir le courage de dire quelque chose pour dire, attendez, faites attention à ce que vous faites, hein, parce que c'est un personnage, avant d'apporter des accusations, il faut vraiment faire attention. Et voilà, on le voit une deuxième fois dans la Bible, et après, on le voit une dernière fois. Et on imagine que là, l'évolution, elle est totale, parce que lorsque Jésus meurt, il est dit que Nicodème, avec un certain Joseph d'Arimathée, va prendre le corps de Jésus pour le mettre dans le tombeau. Et là, prendre le corps de Jésus, donc Jésus est crucifié, il est descendu de la croix, et là, tout le monde le voit. Et c'est incroyable, parce que Nicodème, à ce moment-là, aux yeux de tous, a pris une décision, a pris une posture, et il est prêt à enterrer le corps de Jésus.
2: C'est les personnes de l'intérieur, inside man, hein, ces personnes qui vivent tout à l'intérieur, et qui ne l'expriment pas forcément, ou en tout cas en cercle fermé avec vous en tant qu'aumônière, mais ils n'en pensent pas moins, mais ils ne sont pas moins peut-être proches de Dieu, tout simplement, non ?
3: Oui, alors justement, ça c'est le privilège de l'aumônier, c'est que ça se vit dans le secret en fait, le secret d'une cellule. On peut voir quelque chose émerger, en tout cas une interrogation, et puis tout d'un coup une curiosité pour aller plus loin. Et moi, il m'est arrivé de faire des études bibliques sur demande à ces personnes-là qui, au départ, étaient dans une question peut-être pour me piéger un peu, en tout cas, voilà, pour savoir certaines choses. Mais après, disant, ben, en fait, moi, le Jésus dont tu me parles, il m'intéresse. J'aimerais bien que tu m'en dises plus. Et voilà, on va être dans une étude biblique personnelle. Et il est arrivé que moi, j'ai suivi une personne pendant 4 ans. Et la 5e année, elle s'est rendue visible, elle est venue au culte.
2: Joli résultat pour vous. En même temps, s'il y a un Marie-Pierre Péchou, s'il y a un auditeur qui nous écoute et qui est un peu Nicodème, alors un auditeur en détention, parce que c'est un peu le public que l'on vise, hein, dans ces émissions, évidemment, vous lui dites quoi à ce Nicodème qui n'ose pas trop venir, qui ne peut pas pour sa réputation, qui en plus dans la caste ou dans le milieu dans lequel il est, ça ferait un peu tâche. Vous lui diriez quoi pour terminer cette émission ?
3: Ben, je lui dirais de continuer à poser des questions, continuer à être curieux, et peut-être qu'un jour la rencontre se fera avec Jésus. Voilà.
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How come a grim reaper creep if he really doesn't have the time? Bonjour à tous, alors aujourd'hui je vais vous parler musique. Je vous propose de remonter le temps, direction 1968. Une année qui ne ressemble à aucune autre dans l'histoire de France et dans l'histoire du monde. Pour l'histoire, mai 68, c'est d'abord une révolte étudiante, avec des manifestations, des grèves massives et des slogans inscrits sur les murs, comme les célèbres « Il est interdit d'interdire » ou les « Sous les pavés, c'est la plage ». En mai 68, on assiste à une jeunesse qui s'exprime, une jeunesse qui conteste l'ordre établi, qui réclame plus de droits et plus de liberté, et qui réclame surtout une autre manière de vivre. Mais mai 68, ce n'est pas seulement une révolution dans la rue, c'est aussi une révolution dans les esprits, dans les mentalités, et donc bien sûr, dans la musique. La chanson pour cette jeunesse devient un véritable moyen d'expression. Les artistes s'engagent, racontent, dénoncent, témoignent. La musique non seulement accompagne le mouvement, mais elle en devient même la bande-son. C'est pourquoi je voulais vous présenter aujourd'hui une compilation que vous pourrez retrouver à la médiathèque, Mai 68, le coffret collector des 50 ans. 4 CD qui rassemblent des titres, à la fois des titres de chansons françaises mais aussi internationales, des titres emblématiques de cette période, des chansons qui ont marqué cette année-là entre contestation, espoir et bouleversement. Et parmi ces chansons, j'ai choisi de vous faire écouter Mai 68 de Jean-Michel Caradec. Petite parenthèse, Jean-Michel Caradec est un auteur, compositeur, interprète français, connu pour ses chansons qui sont à la fois sensibles, poétiques, voire même un peu mélancoliques. Il a marqué les années 70 avec des titres comme « Ma petite fille de rêve » ou « Il ». Mais ici, avec ce titre, « Mai 68 », il se fait témoin d'un moment historique. Dans cette chanson, il ne crie pas, il ne revendique pas. Au contraire, il adopte un ton intimiste, un peu nostalgique. Il évoque Mai 68 comme un souvenir, un moment suspendu avec ses espoirs et ses illusions aussi. C'est une autre manière de parler de cette période, sans trop de colère, au contraire, une façon plutôt apaisée d'en parler. C'est une chanson qui montre que Mai 68 n'a pas été vécue de la même façon par tous. Si pour certains c'était une révolution, pour d'autres c'était un rêve. Peut-être un peu flou. En tout cas, un moment marquant. Un moment peut-être difficile à saisir. Et cette chanson, écrite en 1974, garde la trace de tout cela. Alors je vous propose d'écouter ce témoignage à la fois doux et lucide.

0: C'était donc un petit retour en musique sur une époque sensible qui a marqué les mémoires. J'espère que cet intermède musical vous a plu et quant à moi, je vous dis à bientôt.
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0: auditeurs, bonjour. Gilles avec vous, heureux de vous retrouver pour cette émission consacrée aux Negro Spirituals, une série d'émissions donc où nous avons l'occasion, en compagnie également de Bruno Chenu, au travers du livre sur le Negro Spiritual, de découvrir quelle a été cette population qui a été marquée donc bien sûr par le fer rouge de l'esclavage. Nous écouterons The Pilgrim Jubilee Singers avec If You Don't Mind, si cela t'importe peu, et puis The Gospeler of Dayton avec Can I Get a Witness, puis-je avoir un témoin. Tout de suite donc les deux premiers titres.
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émission en compagnie dans un premier temps des Pilgrim Jubilee Singers et puis des Gospeler of Dayton. Nous écouterons deux autres titres dans quelques petites secondes. Avant cela, j'aimerais revenir à un passage du livre des Negros Spirituals de Bruno Chenu sur la haute stature d'un grand personnage noir dans le cadre justement de cette découverte de l'évangile par les esclaves noirs américains. Nous sommes bien sûr au 19e siècle. Au carrefour de toutes les expressions culturel de la communauté opprimée, nous trouvons le personnage important qui est le prédicateur noir. C'est lui qui donne la clé de tout ce qui se passe dans le monde des esclaves. Le jugement de W.E.B. Du Bois d'ailleurs est célèbre. Cette religion de l'esclave est caractérisée par trois éléments: la prédication, la musique et la frénésie. Le prédicateur est la personnalité la plus exceptionnelle que le noir ait développée sur le sol américain. Un chef, un politicien, un orateur, un patron, un intrigant, un idéaliste. Tout ce qu'il est est de plus le centre d'un groupe d'hommes, qu'ils soient 20 ou 1000. C'est pour dire d'ailleurs l'impact même au XXe siècle de certains prédicateurs. On se souvient entre autres de Martin Luther King par exemple. Donc voilà, je vous propose d'écouter non seulement, et rappeler aussi d'ailleurs que les prédicateurs chantent, c'est le cas de le dire d'ailleurs, souvent nous avons révérends, etc. Vous avez des noms comme ça. Et je vous propose maintenant d'écouter d'ailleurs The Loving Sisters, donc interprète féminine, avec Trials of Job, le chemin de Job, et peut-être un parallèle qui fait avec la vie de ces esclaves du 19e, et de Violiners avec Good Time Religion. Tout de suite donc de Gospel.

Voilà, encore deux titres donc de gospel. Nous étions en compagnie des Valleys et puis bien sûr de Loving Sisters avec ses voix particulières féminines, donc qui interprètent un gospel bien sûr beaucoup plus moderne, mais sur des thèmes évidemment, sur des thèmes qui sont les Negro Spirituals de la fin du 19e et du début du 20e.

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1: Bonjour, je suis Maïté de l'Office de tourisme Provence-Occitane et voici tous les événements que vous pourrez retrouver pour ce joli mois de mai. Samedi 16 mai à Pont-Saint-Esprit, c'est le festival Jazz à Pont, un festival qui propose aussi un stage de 3 jours pour apprendre les techniques de jazz vocal et un concert qui viendra clôturer l'événement à la Seine-Chapelle des Pénitents et c'est à Pont-Saint-Esprit. Samedi 16 mai à Saint-Gervais, une soirée karaoké et flammekuche à la brasserie Étienne. Une soirée karaoké pour s'amuser, des flammekuches pour se régaler, la gervoise ou vin ou soft pour se désaltérer. C'est à 20h à la brasserie Étienne de Saint-Gervais. Et à Saint-Julien-de-Pérolas, samedi 16 mai, c'est le Balletti des copains. Une scène avec pas moins de 8 artistes et groupes musicaux de styles variés. Avec comme membre d'affiche cette année Pape Djali, le membre mythique du groupe de raga occitan provençal des Massilia Sound System. C'est à partir de midi sur la colline du Calvaire à Saint-Julien-de-Pérolas. Dimanche 17 mai à Chusclan, c'est le trail de Chusclan. Sport, terroir et solidarité sont au rendez-vous. C'est à partir de 8h et le départ se fera place de la mairie de Chusclan. Dimanche 17 mai à Loudun-l'Ardoise, vide-grenier organisé au forum, c'est de 8h30 à 17h. Mardi 19 mai à Bagnols-sur-Cèze, une pièce de théâtre intitulée « On fabrique, on vend et on se paie », du théâtre engagé et engageant où le spectateur est partie prenante de cette aventure collective. Une page d'histoire récente portée par 6 jeunes interprètes, tour à tour drôle, vibrant et touchant, et toujours sincère. C'est à partir de 20h30 à l'espace de culture La Pyramide de Bagnols-sur-Cèze. Mardi 19 mai à Conneaux, un spectacle intitulé « Les cordes s'amusent ». Les classes de guitare et de violon se rencontrent autour de pièces de musique de chambre. C'est à partir de 19h à la bibliothèque de Conneaux. Jeudi 21 mai à Saint-Gervais, ce sont les jeudis 20 du domaine Clavel. Venez partager un verre en famille ou entre amis au pied des cuves et profiter d'un moment convivial et gourmand. Planches apéritives et vins du domaine seront à déguster. C'est à partir de 18h jusqu'à 21h30 au domaine Clavel de Saint-Gervais. Jeudi 21 mai à Saint-Julien-de-Pérolas, les ateliers vivants vous proposeront un atelier de préparation de kombucha. C'est de 15h à 17h et c'est sur réservation. Vendredi 22 mai à Saint-Julien-de-Pérolas, les ateliers vivants vous proposeront cette fois-ci un atelier de réalisation de macérat huileux, toujours de 15h à 17h. Vendredi 22 mai à Saint-Paulet-de-Quesson, un concert intitulé « Les chemins de la voix », soliste duo ensemble vocaux, plusieurs esthétiques et formations se succèdent pour offrir un moment riche en émotions et en découvertes. C'est à la chapelle de Sainte-Agnès à 20h à Saint-Paulet-de-Quesson. Vous pouvez retrouver bien sûr toutes ces informations sur notre site internet provenceoccitane.com ou auprès de nos bureaux d'information touristique.

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1: Bonjour, aujourd'hui nous allons parler des anticorps de l'AMA qui traitent les troubles mentaux. Les troubles mentaux sont un des domaines de santé publique dont les traitements ont connu le moins de progrès au cours des 50 dernières années. Si les traitements actuels réduisent quelques symptômes, ils font très peu d'effet sur les troubles cognitifs qui handicapent les patients chaque jour. Ces troubles cognitifs altèrent surtout la concentration, la mémoire, l'organisation et l'affluence verbale. Depuis ces 20 dernières années, la recherche s'est concentrée sur un messager chimique majeur, le glutamate. Notre cerveau héberge des récepteurs particuliers du glutamate qui semblent essentiels pour améliorer les troubles cognitifs. Mais pour atteindre le cerveau, il faut traverser d'abord la barrière hémato-encéphalique. Aujourd'hui, la majorité des traitements en cours de développement reposent sur des petites molécules chimiques. La majorité des essais cliniques de ces traitements ont échoué en raison d'effets secondaires et surtout d'un manque d'efficacité. Ce manque d'efficacité tient à la taille, pourtant petite, de ces molécules qui leur interdit la traversée de la barrière hémato-encéphalique. Les chercheurs explorent désormais une alternative plus naturelle, les anticorps thérapeutiques. Ces protéines, produites naturellement par notre système immunitaire, sont hautement spécifiques et sont biodégradables, bien tolérées et conçues pour défendre notre organisme. Mais du fait de leur taille, elles ont la même difficulté que les molécules chimiques pour pénétrer dans le cerveau. C'est sur ce point que les lamas ont surpris les chercheurs. Les lamas sont des camélidés sud-américains domestiqués. Ils possèdent un type particulier d'anticorps, à partir duquel on peut générer des mini-anticorps appelés nanocorps, 10 fois plus petits que les anticorps conventionnels. Contrairement aux idées reçues, les scientifiques ont découvert que ces nanocorps sont capables de traverser la barrière cérébrale. Les équipes du CNRS et de l'INSERM de Montpellier et de Marseille ont donc conçu des nanocorps produits par immunisation des lamas qui activent spécifiquement les récepteurs intracérébraux du glutamate. Les animaux atteints de schizophrénie génétique présentent des signes cliniques comparables à ceux de la schizophrénie humaine. Après injection à ces animaux schizophrènes, les nanocorps de l'AMA traversent leur barrière hémato-encéphalique, atteignent les récepteurs du glutamate intracérébraux et corrigent leurs troubles cognitifs. Les résultats obtenus sont impressionnants. Les fonctions cognitives des animaux traités s'améliorent nettement après une seule injection de nanocorps de l'AMA, avec un effet prolongé durant plus d'une semaine. Avec un protocole de traitement de 4 semaines à dose réduite, la persistance des bénéfices se confirme dans le temps. Ces travaux démontrent que ces nanocorps offrent une alternative prometteuse aux thérapeutiques actuelles. Ils sont efficaces, ciblés, biodégradables et sans effet secondaire contrairement aux petites molécules. Mais leur avantage principal est leur capacité d'atteindre rapidement le cerveau, contrairement aux anticorps conventionnels. Cette avancée est un tournant majeur. Elle ouvre la voie à une nouvelle génération de traitements pour la schizophrénie, mais aussi pour d'autres troubles psychiatriques et les troubles de la fonction cognitive. Pour protéger cette innovation prometteuse, 3 brevets ont été déposés.
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1: Génération est un projet porté par l'association Artis. Ateliers d'écriture, expression théâtrale, projets vidéo, chant et bien d'autres encore font partie des rendez-vous artistiques des jeunes de plus de 60 ans.
2: Je me prénomme Liliane et j'ai 77 ans. Ce que ça m'apporte, d'abord le plaisir de partager des temps en commun autour d'idées créatives, d'écriture, de paroles, de jeux, de chants, etc. Donc ça, c'est très intéressant. Et personnellement, ce que ça m'apporte, beaucoup de joie. Je reconnais beaucoup la qualité des intervenants et donc ça me touche. Je trouve que la démarche est riche en créativité et les possibilités sont multiples. Je pense que des fois, ça devrait être remboursé par la Sécurité sociale, ce qui apporte comme ça de la joie. Voilà.
1: Isabelle Bédé, metteuse en scène et porteuse du projet Génération.
3: La démarche créative, je pourrais dire déjà, elle vient d'un cadre bienveillant. Parce qu'on ne peut pas être dans la création si on se sent jugé, regardé. Enfin, voilà, donc vraiment, moi, mon rôle, c'est de maintenir ce cadre, de maintenir le cadre de respect et de bienveillance pour que petit à petit, les pépites humaines sortent. Parce que je suis aussi persuadée qu'elles sont là. L'expérience, au fil des années, m'a montré que quand le cadre est bienveillant, tenu, après, il y a des techniques de jeu, où on est dans des choses qui suscitent la création, mais c'est des jeux, en fait, des techniques. Hein. Ce sont les mêmes que le théâtre d'impro, mais pour l'écriture. Du coup, les gens s'épanouissent là-dedans. Comme ils s'épanouissent, ils font des belles choses. Enfin, franchement, j'ai juste, je crois, confiance en eux.
4: Alors, Odile, j'ai bientôt 70 ans. Ça fait plusieurs années que je viens au rendez-vous de Génération. Donc, j'apprécie le côté collectif, le partage, la créativité qui est stimulée du fait d'être en groupe. Mais moi, personnellement, j'adore découvrir des nouvelles choses que je n'ai jamais fait et que je ne ferai pas toute seule, en fait. Donc, cette année, la vidéo, faire du stop motion, tout ça, j'étais ravie de découvrir ça, puis de le faire à plusieurs, très simplement, en plus. Et puis, de découvrir qu'on sait faire des choses qu'on n'aurait pas imaginées.
5: Dissocié, totalement dissocié.
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Aujourd'hui, amis auditeurs, pour notre émission Découverte croisée, je vous propose de faire un petit bout de chemin avec MC Solar. Claude M. Barali, alias MC Solar, est arrivé à l'âge de 6 mois à Saint-Denis, en banlieue parisienne. Il est né en 1969 à Dakar. Son père retournera au Tchad après ses études et c'est à sa mère, aide-soignante, que va donc revenir la charge de l'élever. Il restera quelques années à Villeneuve-Saint-Georges, où on le dit loup-doué pour le foot, au collège. Il ne s'attarde pas vraiment sur ses devoirs parce que son excellente mémoire fait une bonne partie du travail. Mais il y aura une coupure dans sa vie à l'âge de 12 ans. Il va se rendre chez un de ses oncles, établi au Caire, en Égypte, où il sera là inscrit à l'école française où il reste 9 mois. Et c'est important parce que lui-même dit que ce séjour lui a ouvert l'esprit, surtout lors de son retour en France. Il passera le baccalauréat, donc une jeunesse sans histoire. Il commence des études d'anglais, d'espagnol et de russe. Mais la musique va prendre une part importante dans sa vie. Elle a déjà une part importante. Depuis longtemps, il écoute de la musique et surtout du rap. Il se décide à écrire un jour et il deviendra donc, Claude M. Barali deviendra alias MC Solar. Les thèmes que nous allons l'entendre développer autour de cette émission Découverte croisée, eh bien, c'est l'eau potable, le clic-clic, le bruit des armes, une chanson également contre le pillage de l'Amazonie, une chanson qui tourne en dérision toutes les rumeurs que l'on peut entendre, le Da Vinci Claude, un petit point également sur la mode, les courses hippiques, et pour finir, sa vie, où il finira par dire merci à ceux qui l'entourent. Pour l'heure, eh bien, je vous propose de commencer par cette chanson, ces deux chansons d'ailleurs, sur l'eau potable et le bruit des armes.

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En fin 1991, l'album qui sème le vent récolte le tempo va se vendre à 400 000 exemplaires. En décembre 1991, il va participer à la grande opération d'Amnesty International, 30 films contre l'oubli, à l'occasion des 30 films des 30 ans de l'organisation. Il sera d'ailleurs filmé avec le groupe de ragamuffins français Sai Sai par le cinéaste Costa Gavras pour la libération de Kim Song-man, un prisonnier politique sud-coréen. La suite de son parcours, en 1992, il va effectuer une tournée en Pologne et en Russie. En décembre de la même année, ce sont 12 pays de l'Afrique de l'Ouest qui l'accueillent pour une série de concerts. Et ses collaborations avec d'autres artistes seront multiples, que ce soit avec Jimmy Jay ou bien encore avec l'américain Guru pour un duo intitulé « Le bien et le mal ». On retrouvera d'autres albums, 1994, Pros Combat qui va se vendre à 800 000 exemplaires, dont 100 000 en 10 jours. Et c'est là que le rappeur va démarrer sa véritable carrière internationale. Nous parlions il y a quelques instants de son engagement avec Amnesty International. Il n'oublie pas non plus l'état de la planète. Je vous propose de l'entendre dans cette chanson qui cible le pillage de l'Amazon. Tout de suite après, nous retrouverons également une des cibles de MC Solar, la société telle qu'elle est faite, la mode en particulier.

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0: Après la mode, ce seront les courses hippiques qui seront ciblées dans sa prochaine chanson. Une petite parenthèse pour vous dire qu'en février 1995, MC Solar sera récompensé lors du palmarès des 10e victoires de la musique française comme meilleur interprète masculin. Je vous disais tout à l'heure qu'il ne se contente pas de chanter, de pointer du doigt ce qui ne va pas, mais également il s'engage. Nous parlions de son engagement aux côtés d'Amnesty International. Eh bien, en 2002, on verra également l'artiste aux côtés de la troupe des Enfoirés à Marseille pour les concerts annuels au profit des Restaurants du Cœur. Par la suite, eh bien, toujours autant de succès dans ses disques et une expérience assez particulière. Un titre en 2003 qui évoque une expérience personnelle récente, Souvenir, ou comment un contrôle de police peut mal tourner. Ce simple issu de l'album s'appelle tout de même La vie est belle, et pour son lancement, MC Solar décide de distribuer gratuitement 300 000 CD-ROM aux sorties des métros des grandes villes françaises. Grâce à un dispositif spécial, la durée de vie du disque en réalité est limitée à 6 jours. C'est une opération qui est destinée à sensibiliser le public aux problèmes de piratage musical par téléchargement. Voilà. Eh bien, sans autre, je vous propose de poursuivre et terminer avec les deux derniers titres de MC Solar. Je vous le disais, donc il va pointer du doigt tout d'abord les courses hippiques et puis il terminera, malgré tout, par un merci.
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0: Amis auditeurs, bonjour. Aujourd'hui, nous voici à nouveau dans le jardin. C'est le bon moment, c'est le printemps et l'entretien du jardin, eh bien, et le travail de la terre, c'est quand même indispensable. Bonjour Jean-Jacques.
1: Oui, bonjour.
0: Donc, vous nous parlez donc du travail de la terre.
1: Préparer la terre, c'est indispensable. Semer comme il faut également, mais tout de suite, ça rattrape le jardinier et c'est parfois un peu ce qu'on aime moins faire. Il faut entretenir la terre et entretenir les plants pour qu'ils puissent prospérer, parce que le semis à lui tout seul ne suffit pas. Donc, il faut connaître un vieux dicton. Tous les dictons ne sont pas bons, mais celui-là, il est très juste. Un binage vaut trois arrosages.
0: Un binage vaut trois arrosages.
1: Voilà.
0: Alors, qu'est-ce que ça veut dire?
1: Et voilà. Parce que souvent, les gens arrosent, on ne voit que le côté, la plante a besoin d'eau, et voilà. Mais la plante, elle a besoin d'eau, effectivement, mais finalement, sauf les nénuphars, elle n'a pas besoin de tant d'eau que ça. À partir du moment où la plante est racinée, elle a pris ses aises, elle va aller justement profondément chercher les éléments et l'eau dans la terre, mais pour qu'elle soit racinée, pour qu'elle pousse bien, un des travaux les plus importants du jardinage, bon, bien sûr, c'est le désherbage et c'est le sarclage. Voilà. Moi, je fais les deux. Je fais souvent deux en un.
0: Deux en un, donc le binage et le désherbage en même temps.
1: Voilà. Parce que bon, plutôt, je vois là, par exemple, j'ai mes oignons, mes échalotes. Elles sont déjà très, très, très beaux. Je les ai mis mi-février, donc on est début mai. Ils sont déjà vraiment beaux. Je les ai déjà désherbés et binés, sarclés trois fois. Alors la première fois où je le fais, c'est dès qu'ils sortent, je commence à délicatement, au milieu de l'arrêt, pas trop près du pied, avec une petite binette, avec une lame bien, bien affûtée, à biner au milieu de l'arrêt, puis un peu plus près des jeunes pousses qui sortent, en faisant quand même bien attention de ne pas aller trop près. Le plus près que ça, je le fais à la main. Je fais beaucoup à la main. C'est un peu fastidieux, mais on arrive à un très très bon résultat. Donc, ouais, en faisant près des pieds à la main et au milieu de l'arrêt avec l'outil, je vais aérer ma terre, je vais la décompacter, parce que c'est vrai qu'au printemps, il y a des pluies régulièrement, le soleil est sèche, et ça fait une sorte de croûte, tout le jardin croûte, et donc à partir du moment où ça commence à croûter, ça ne respire plus. Et si ça ne respire plus, ça meurt.
0: Donc, ce que vous êtes en train de nous dire, c'est qu'une plante a non seulement besoin d'eau, mais elle a besoin d'oxygène.
1: Eh oui. Depuis qu'on met du compost dans notre terre, depuis qu'on fait travailler les vers tout l'hiver pour aérer la terre, ça serait dommage de laisser tout croûter, parce qu'on a trop marché sur notre terre. Ça, c'est seul le jardinier, quelque part, a droit de marcher dans sa terre. Les gens qui visitent, eh bien, ils marchent dans les allées. On fait des allées, c'est pour ça qu'on fait des allées. Pas partout, mais on en fait quelques-unes. On fait des autoroutes au milieu du jardin, hein. Parce qu'on évite de marcher sur la terre pour ne pas la compacter. Parce que quand on compacte sa terre, l'oxygène, l'air ne pénètre plus et les plantes sont asphyxiées. D'autre part, quand on laisse la terre se croûter, tous les arrosages qu'on va faire ensuite ne pénétreront pas dans la terre. Et donc, l'arrosage ne sert plus à rien et au contraire, il est plus néfaste qu'autre chose parce qu'il va contribuer lui aussi à faire que la terre va devenir comme un ciment. Donc il faut régulièrement, très très régulièrement, comme je le dis moi pour mes oignons, je les ai déjà sarclés trois fois, ben, ça décompacte la terre, en même temps on enlève les herbes et la plante pousse beaucoup mieux. Donc ça c'est des travaux vraiment les plus importants du jardin.
0: Alors moi j'ai un autre dicton pour vous Jean-Jacques, c'est ce dicton nous dit que la terre est basse. Donc
1: oui.
0: Ça veut dire que c'est quand même un travail qui est difficile, qui fait mal aux reins.
1: C'est vrai. Alors on s'y prend comme on veut, j'ai vu des gens s'asseoir carrément, pas moi. Je suis grand et j'ai parfois mal au dos, même souvent mal au dos quand j'ai jardiné. Bon, ceci dit, le jardinage c'est un bon sport et plus vous jardinerez, moins vous aurez mal au dos. Hein. Mais...
0: Et on se fait les mains calleuses aussi.
1: Ah oui, mais moi en ce moment, j'ai les mains tachées en plus parce que je travaille beaucoup mes pommes de terre et mes tomates. Ce sont des plantes qui tachent énormément. Je désherbe beaucoup à la main, mais c'est par c'est par plaisir. Mm-hmm. C'est par plaisir, et puis de toucher la terre, d'arracher les mauvaises plantes à la main, j'arrive à arracher quasiment tout. Après, je m'aide avec un petit outil, je m'aide avec un transplantoir, je m'aide avec une binette, surtout pour les endroits qui sont grands et où je pourrais pas faire qu'avec la main. Mais ceci dit, faut le prendre du bon côté, parce que le côté binage, désherbage, c'est ce qui est pour celui qui n'a pas trop l'habitude, c'est ce qui est le plus fastidieux au jardin.
0: Et alors, on parle beaucoup aujourd'hui des méthodes, des nouvelles méthodes d'agriculture comme la permaculture. Et dans la permaculture, on nous dit que pour éviter d'avoir à biner de trop ou à désherber de trop, on peut aussi pailler.
1: C'est vrai. Alors après, je paille de plus en plus. À partir du moment où on a le matériau, c'est vraiment appréciable. Après, il ne faut pas faire certaines erreurs. Parce que le paillage, il ne faut pas le mettre sur une planche de légumes où il y a de l'herbe, et où qui est assez et où il y a de l'herbe. On ne masque pas ça avec du paillage. Et puis on ne paille pas à n'importe quel moment. L'idéal pour le paillage, c'est de pailler à partir du moment où le sol s'est réchauffé. On a planté nos plantes. Il ne faut pas pailler au mois de février, ni mars, ni avril. Il faut laisser la serre se réchauffer. Si vous paillez à ce moment-là, la terre ne se réchauffera pas. Donc moi, ce que je fais, je plante... Déjà, je travaille ma terre l'hiver. Donc le soleil aura plus de facilité à réchauffer la terre parce qu'elle est décompactée. Ensuite, je plante mes légumes. Je les laisse commencer à pousser. Au printemps, on n'a pas trop besoin d'arroser au début, au mois d'avril-mai. Il a surtout besoin de nettoyer la terre, de laisser les plantes commencer à prendre leur aise. Et à partir du moment où les plantes sont belles et que la terre est réchauffée, à ce moment-là, on paille. Et là, on va permettre la terre va être protégée des ardeurs du soleil l'été. On aura moins besoin d'arroser. Et ça n'aura que des aspects bénéfiques. Parce que je vois des gens qui me posent des questions, mais qui paillent pour cacher la mauvaise herbe. Et si vous paillez pour cacher la mauvaise herbe, là, la mauvaise herbe repoussera par-dessous. Vous voyez ?
0: Dans un premier temps, vous faites ce travail de désherbage et de binage. Et quand les plantes sont bien installées, alors là, vous mettez un bon paillage, ça vous évitera justement de désherber et d'arroser de trop pendant la chaude période.
1: En plus, les plantes qui sont souvent exubérantes, que ce soit les cucurbitacées, les choses comme ça, même les haricots, même les tomates, elles vont prendre leur place et elles vont prendre beaucoup de place. Et à partir du moment où ensuite elles seront belles, le désherbage, les plantes, les mauvaises herbes pousseront beaucoup moins. Donc quand les plantes domestiques prendront le pas sur les mauvaises herbes, il y aura presque plus de désherbage à faire. Après, il y a d'autres méthodes aussi. Il y a les méthodes... moi, je parle d'un paillage a posteriori. Mon paillage, il sert juste à protéger la terre et à éviter les arrosages excessifs.
0: Le butage, c'est valable pour quel style de plante ?
1: Alors, le butage, c'est indispensable. On ne peut pas s'en passer pour les pommes de terre. Alors, les pommes de terre, je les bine deux fois. Donc, je les bine des herbes, comme je vous ai dit tout à l'heure pour les oignons. Et une fois que la terre, quand elles font une quinzaine de centimètres de haut, je les bute. Ça évite que les tubercules deviennent verts. Et quand ils sont verts, ils ont fabriqué de la solanine, c'est toxique. Et ce n'est plus comestible pour l'homme. Donc les pommes de terre, c'est indispensable de les buter. Après, dans les butages, pour indispensable à mes yeux, le haricot vert. Le haricot vert, il faut absolument les buter parce que la plante est quand même devient assez haute finalement. Et quand elle est chargée de haricots, si elle n'est pas butée, elle va choir. Sous le poids des haricots, ils seront pas beaux, ils seront malades, ils seront pourrissants parfois s'il fait un orage. Donc les haricots verts, vous les semez bien dans le long, que ça soit en poquet ou que ça soit grain à grain, et une fois qu'ils font 15-20 cm d'eau, vous les butez avec le même butoir que vous avez utilisé pour les pommes de terre. Et après, moi, comme j'ai un grand champ et que j'ai une grande raie de légumes, mon butoir, je m'en sers pour beaucoup de cultures, pour irriguer. Par exemple, même les tomates, je bute les tomates, c'est-à-dire je fais une raie à gauche et à droite du pied, tout en long. Et ça me permet l'été d'arroser mes tomates à la raie. L'eau, donc, ne il est efficace. Et on n'arrose surtout pas sur les feuilles. J'arrose quasiment plus rien à l'asperceur.
0: D'accord, vous faites une raie de chaque côté, vous laissez l'eau couler dedans.
1: Voilà, on laisse l'eau couler dedans, comme ça on est sûr que l'eau va profiter. Même un peu loin des racines, hein, les tomates à 20 cm. Alors c'est l'intermédiaire entre l'arrosage classique et l'arrosage goutte à goutte, je dirais. Parce que vous mettez de l'eau dans la raie, elle va et elle va ensuite par capillarité accéder aux racines. Mmh. Et vous êtes sûr, quasi sûr, en n'arrosant pas les feuilles, d'éviter que les tomates attrapent la maladie. Donc là, le butoir, c'est pour moi un indispensable du jardin.
0: Du coup, je me pose la question sur les petits pois. Est-ce que vous les butez aussi ?
1: Je les bute, les petits pois. Mmh. Parce que les petits pois, même là, je les ai ramés, mes petits pois, parce que j'ai mis des petits pois mi-haut, qui font à peu près 90 cm de haut, c'est des caroubis de Maussan. Malgré le support, ils ont tendance à s'avachir. Donc ils s'avachissent, ils attrapent la maladie, ils traînent par terre, c'est pas du tout pratique à ramasser, donc je les bute. Je fais une butte d'environ 15 cm de haut, qui eux aussi me permet de les arroser dans la raie, et ça leur tient une fraîcheur. Les petits pois, ils aiment la fraîcheur. Hein. Quand ils se mettent à faire chaud et sec, ils végètent, ils meurent. Donc ça, la butte, ça sert à deux choses. Maintenir les plantes et permettre un arrosage à raie.
0: Pour résumer, le désherbage à la main, le binage avec une petite binette et le butage, vous utilisez donc votre butoir à patates.
1: Voilà. Mmh. Donc jamais d'emploi de désherbant. S'il y a des substances que je n'utilise jamais, c'est bien les désherbants, même sélectifs. Hein. Moi, les gens me disent toujours, mais alors, comment tu fais pour l'herbe ? L'herbe, il n'y a rien de plus simple que l'herbe. Mais beaucoup à la main. Et à la binette. Il n'y a pas de secret. C'est peut-être pas la partie la plus intéressante du jardinage. Ceci dit, moi, je trouve que si, parce que quand on a fini de faire sa planche d'oignons et qu'il n'y a plus d'herbe dedans, et bien, on est bien content, c'est beau à voir. Et puis, les légumes pousseront que mieux. Hein, donc ça fait partie du jeu. Hein.
0: Finalement, notre jardin, si on veut qu'il soit productif, si on veut manger, eh ben, faut quand même se donner un petit peu de peine. Et combien de temps vous passez par semaine sur ce travail de butage, sarclage, désherbage ?
1: Là, actuellement, c'est vraiment le rush pour moi, parce qu'entre déjà, je récolte, je sème encore, je repique des choses, plus le binage, arrosage, sarclage, parce que j'ai aussi l'arrosage dans les serres. Là, je suis à peu près à 3 heures par jour.
0: Ah oui, quand même.
1: Quand même. Oui. Donc là, j'y vais déjà de 6h à 7h du matin.
0: Mais là, c'est parce que c'est le printemps, mais de manière générale, parce que le printemps, on sait que c'est la période de rush, mais d'une manière générale, vous passez combien de temps par semaine ou par jour plutôt dans votre jardin ?
1: Je dirais que mai-juin, c'est parce que c'est là que tout se joue. Hein. Si vous n'avez pas fait ce qu'il faut en mai-juin, ça va être trop tard pour certaines choses. Donc mai-juin, c'est si je peux 3 heures par jour, c'est bien. Si je peux pas, si je perds un jour, deux jours, quatre jours, ça fait vite du travail qui s'accumule. Donc après, ben, y a un peu d'herbe, c'est pas très grave. Bon. Après, à partir de juillet-août, je dirais, c'est plus l'entretien courant. Il y a des choses qui ont déjà donné, il y a un peu d'herbe, mais je laisse volontairement pousser. On va peut-être tomber à 2 heures. Mais après, ça va être ça jusqu'au mois de septembre. Voilà. Après, j'espère ne pas avoir fait peur aux auditeurs en disant « Je travaille 3 heures mon jardin tous les jours ». C'est vrai, je travaille 3 heures par jour. Après, j'ai 1200 mètres carrés de terrain, donc 400 mètres carrés de jardinage. Après, le conseil que j'aurais à donner aux gens qui débutent ou aux gens qui n'ont pas ce temps-là, il vaut mieux faire petit, se faire plaisir, déjà récolter des belles choses et mettre un peu moins. Il faut toujours commencer petit et essayer d'avoir de... Parce que sinon, on est vite débordé, ça devient fastidieux et après, on peut quasiment se dégoûter du jardinage, sauf quand c'est une passion vraiment dévorante comme est la mienne. Mais après, il faut aimer se faire mal aussi. Donc il faut mieux faire un petit jardin
0: Donc un petit jardin, ça serait quoi pour une famille de 4 personnes, 2 parents, 2 enfants?
1: Pour une famille de 4, mettez une vingtaine de pieds de tomates, c'est bien. Moi, j'en ai mis 70. C'est pour vous faire le pendant.
0: Ah oui, d'accord.
1: Donc 70, ça va faire une grosse récolte, ça va faire beaucoup d'arrosage, beaucoup d'entretien. Ouais, faut le savoir. Après, voilà, donc
0: ça fait 3 fois moins, et donc c'est bien 3. Si on divise vos 3 heures quotidiennes par 3, ça fait 1 heure de travail par jour.
1: Oui, on peut dire ça. Après, si on fait 100 mètres carrés de jardin, c'est bien, 10 mètres sur 10. 10 mètres sur 10, ça fait déjà 10 ballerets dans lesquels on peut mettre, même 10 mètres, un peu plus, on peut mettre de tout, pour avoir de tout, pour se faire plaisir, et puis en fonction du résultat et de ce qu'on a. Parce que beaucoup de gens me disent, oh là là, ça a été un calvaire, j'avais trop d'herbe, j'ai passé mon été à désherber, et finalement ça n'a pas donné mieux. À ces gens-là, je dis, fais moins, mais fais mieux.
0: Jean-Jacques, merci beaucoup. Donc aujourd'hui, on parlait de l'entretien du jardin, hein, le butage, le binage, le désherbage. Eh bien, on se retrouve une prochaine fois pour une nouvelle émission. Et merci beaucoup. Et puis, bon travail. Hein,
1: merci.
0: Calez-vous bien les mains, faites-vous mal aux reins, mais profitez bien de votre jardin.

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4: Bonjour Clémentine.
5: Bonjour Fabrice.
4: Bienvenue dans nos studios pour partager cette chronique, j'allais dire petite chronique, petite dans la durée, mais importante dans son contenu. Et si c'était ça? Et aujourd'hui, vous allez nous parler d'un sujet qui devrait convenir à tout le monde. Maintenant, je ne sais pas dans quel sens vous allez aller, celui de l'humour.
5: Je vais en parler très sérieusement.
4: Ça me rappelle un sketch, ça, oui.
5: Parce que l'humour, c'est quand même très sérieux.
4: On a écrit des tas de théories là-dessus, effectivement.
5: Oui, quelqu'un a dit « Je me méfie des gens qui ne rient pas, ce ne sont pas des gens sérieux ».
4: Il me semble que c'est Raymond Devos qui a dit ça.
5: Je crois. Quand j'entends le mot humour, j'entends humer l'amour. C'est bizarre.
4: C'est poétique en plus.
5: C'est bizarre. Autrefois, on parlait pas d'humour, on parlait des humeurs. Les humeurs étant liées au liquide du corps. Et c'était repris par les Anglais, et l'humour est un mot anglais, pour identifier une forme d'esprit qui, sous une apparence très sérieuse parfois, ou au contraire avec un ton très léger, va souligner une situation qui est un peu cocasse, qui est insolite, qui est absurde ou qui est difficile. Et en fait, l'humour est un langage, c'est un moyen d'expression. Beaucoup de gens s'expriment avec l'humour et ça permet de dire des choses que peut-être autrement on ne pourrait pas dire parce qu'elles prendraient trop d'importance pour la personne qui reçoit. Il y a des dessins humoristiques, par exemple en politique ou autre, qui permettent de dire des choses que autrement on ne dirait pas.
4: De mieux les faire passer peut-être, oui.
5: De mieux les faire passer, oui. C'est aussi un moyen de protection, l'humour. Les gens qui n'aiment pas qu'on les approche trop dans leur intimité, si effectivement quelqu'un les approche trop, peut-être qu'ils vont faire des petites pirouettes et s'en sortir avec de l'humour pour passer à autre chose, changer de thème. Et finalement, c'est aussi un moyen de protection. L'humour, c'est aussi, je crois, un, entre guillemets, outil en pédagogie. Parce que avec de l'humour, on peut faire passer beaucoup de choses. On peut détendre l'atmosphère, on peut faire rire. Et quand les personnes rient et sont bien, elles mémorisent beaucoup plus facilement, elles ne pensent pas aux difficultés. Et c'est un outil qui, je crois, au niveau pédagogie, est assez important. Voilà, l'humour permet aussi de prendre du recul par rapport à une situation, de dédramatiser des choses. Donc c'est important. Sachant que l'humour n'est pas toujours apprécié. Peut-être par les personnes qui sont concernées directement par le brin d'humour. Ça dépend aussi des personnes qui l'utilisent, comment c'est fait, bien évidemment.
4: Ça dépend de sa nature.
5: Ça dépend de sa nature, parce qu'il y a aussi l'humour noir, qui est plutôt triste et qui va dans le désagréable, qui fait rire jaune, dit-on. Il y a aussi l'ironie que l'on confond parfois avec l'humour. Et l'ironie, elle, est beaucoup plus méchante. Et on dira que ouais, vous êtes un pince sans rire. Vous dites, voilà.
4: Ah, c'est à moi que vous dites ça?
5: Je ne sais pas. Êtes-vous un pince sans rire, Fabrice?
4: Il paraît.
5: Ah bon?
4: Oui, il paraît.
5: Il va falloir me montrer ça.
4: J'essaie de me retenir.
5: Oui, mieux vaut en rire qu'en pleurer, dit-on. Mmh. C'est Beaumarchais, je crois, qui a dit ça. Il y a quelqu'un qui a dit, humour, c'est amour. Ironie, c'est mépris. Et je crois que c'est Dominique Noguès qui a dit ça. Et je crois que, oui, l'humour, il faut le manier avec attention, parce qu'effectivement, dedans, il y a peut-être l'humilité, un amour humble, alors que l'ironie, elle est plus, oui, méchante. Pas trop rentrer dans le deuxième, rester dans le premier.
4: Mais comme vous parliez d'humeur, il me semble qu'il y a deux mots qui dérivent aussi de celui-ci, c'est bonheur ou malheur. Alors ça dépend dans quel état d'esprit l'on est.
5: Autrefois, on parlait d'humeur agréable ou d'humeur désagréable. Vous étiez dans une bonne humeur ou une mauvaise humeur. Et c'était très lié à la médecine, en fait. On parlait les humeurs, c'était... Voilà. Et l'humour, c'était plutôt la version agréable. L'ironie, c'était plutôt le désagréable. Je vous invite à lier beaucoup de liens avec l'humour. C'est mettre de la légèreté, je crois, dans la vie. C'est se donner des temps de respiration au niveau du mental. Voilà, c'est dédramatiser les choses. C'est créer une atmosphère conviviale.
4: Donc prendre du recul une fois de plus.
5: Prendre du recul. Après, il faut savoir aussi le recevoir et l'apprécier. Prendre les choses dans leur intention, mais avec légèreté.
4: Bien, pour ma part, je crois que je vais à nouveau aller me faire soigner.
5: C'est l'humour noir ?
4: Peut-être, encore une petite pointe, oui.
5: Ah, et si vous faisiez un humour ?
4: Ah, je sais pas, je vais aller boire un thé alors à la place. Merci Clémentine de nous faire réfléchir.
5: Merci Fabrice.

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1: Bonjour à toutes et à tous et bienvenue sur Radio Intervalle dans ce moment d'information locale où nous parlerons aujourd'hui de la Lozère. Vous êtes invités ces 16 et 17 mai à Moulins en fête. 5

0: Moulins a visité en Lozère grâce à l'ALAM, l'association lozérienne des Amis des Moulins. L'un d'entre eux se trouve au pont de Montvert, c'est celui de Lucille Pantaine qui nous parle de cet événement.
1: Les moulins ont une grande importance dans toute l'histoire. Il y avait beaucoup de moulins qui étaient nécessaires pour l'alimentation des personnes et pour l'alimentation des animaux. Des moulins, nous en avons plein. Un exemple, sur la commune du Pont de Montvert, historique que Pont de Montvert, il y avait 30 petits moulins comme le mien.
0: 30 moulins. Et alors, vous parlez de moulins à eau ou de moulins à vent ou les deux?
1: Souvent, la plupart du temps, ce sont des moulins à eau. Je crois savoir qu'il y avait 4 moulins à vent sur le Cosmé-Jean. Mais sinon, tout autour de nous, c'était des moulins à eau.
0: Vous, vous êtes au pont de Montvert?
1: Alors, j'habite à Fignel, dans la commune du pont de Montvert. Et j'ai un petit moulin que mon père nous a bien conservé. Il aimait beaucoup son moulin, il aimait le voir tourner. Petit moulin comme les autres, et petite bâtisse près d'un cours d'eau ou près d'un béal qui amenait l'eau pour le faire fonctionner. Sur la meule, il y a la date de 1863. Nous avons la chance que cette meule est datée. Ce petit bâtiment est couvert en paille de seigle.
0: Ah, ça aussi, ça doit se dégrader avec le temps. Il faut l'entretenir.
1: Oui, il faut l'entretenir. Et là, j'ai besoin de refaire le toit, oui. Le problème, c'est de trouver la paille parce que, effectivement, avant, on avait des céréales. Les moulins tournaient soit pour la farine de blé, soit pour la farine de seigle. Sur le Mont-Lozère, c'était du seigle. Et on avait une céréale avec de la longue paille qui permettait justement de faire les toits ou de pailler les chaises. Maintenant, les céréaliers, ils n'ont pas besoin de paille, donc les pailles sont très très courtes.
0: Où est-ce qu'on doit se rendre pour venir visiter votre moulin?
1: Alors, dimanche, c'est la journée nationale des moulins en fête. Je vais ouvrir mon moulin tout le jour. Dimanche, on peut venir comme ça, sans rendez-vous. À l'entrée du hameau, il y aura une affiche pour indiquer où est le moulin. Et puis, il y a 4 autres moulins en Lozère qui pourront être visités. Il y en a un à Altérac et 3 dans le Val d'Aunès. Langlade, Rouffiac et Villeneuve du Val d'Aunès. Et puis Altérac. Voilà, nous sommes 5 à ouvrir nos moulins pour la visite à l'occasion de la journée des moulins en fête.
0: C'est une visite gratuite?
1: Oui, tout à fait. Tout à fait, oui.
0: Après, je suppose qu'on peut laisser une participation pour vous aider aussi à l'entretien.
1: La participation peut aller à l'ALAM, Association Lozérienne des Amis des Moulins, qui a été créée en 1998. Cette association a besoin, bien sûr, d'adhérents, un petit peu de finances comme toute association. Elle a 3 objectifs. La sauvegarde de ce patrimoine, qui a marqué beaucoup d'histoire. C'était trop important pour faire la farine, mais en fait, avec les moulins, on parle de tout, de la fabrication de la farine pour l'alimentation. Mais pour faire cette farine, il faut des céréales, il faut des champs pour cultiver les céréales, il faut des savoir-faire pour fabriquer les meules, pour fabriquer les engrenages. Et puis, il y avait des moulins aussi qui servaient à faire fonctionner des forges, ou par exemple aussi les moulins à foulon. C'était pour frapper dans l'eau la laine qui servait à faire le tissu cadis. Donc voilà, il y avait plein de fonctions pour ces moulins. Et comme je disais tout à l'heure, ils étaient très importants. Il y en avait beaucoup, soit des privés, soit qui appartenaient à des villages. Dans la vallée du Val d'Aunès, il y a un moulin qui tourne encore, que Daniel Vitrolles a plaisir à le montrer à des écoles ou à un public comme à l'occasion de la fête des moulins. Notre association a le souci de la protection de l'eau. Parce que actuellement, beaucoup de digues de Béal sont détruites à cause d'une loi qui dit que rien ne doit entraver l'eau dans une rivière. C'est la loi de la continuité écologique. Nous trouvons cette loi trop dure, déjà parce qu'elle détruit des ouvrages que les hommes ont faits, mais aussi parce que les béals ou les barrages permettent de retenir l'eau. Et cette eau qui s'infiltre dans la terre, elle permet toute une biodiversité tout autour des barrages et des digues. Nous ne comprenons pas vraiment cette loi qui est appliquée durement, qui détruit, comme je disais tout à l'heure, des ouvrages qui ont toute leur utilité. Et puis aussi, il y a des scientifiques qui ont recensé 36 000 moulins en France qui pourraient être encore équipables pour produire de l'électricité. Ça permettrait aussi une nouvelle fonction au moulin. C'est bien d'actualité, la production d'énergie. Également, depuis un an, nous faisons un recensement de ces moulins. Nous avons une liste qui date de 1905. Et à partir de cette liste, nous allons retrouver ce qui reste des moulins. Et c'est passionnant d'aller chercher au bord d'une rivière ce qui reste d'un moulin, d'un village. On trouve quelquefois qu'une ruine. Mais ce qui nous permet de savoir que c'est un moulin parce qu'il y a quelquefois une meule ou parfois l'arrivée d'eau qui existe encore. Et c'est passionnant de retrouver ces petits moulins dispersés un peu dans toutes nos vallées. Voilà. Donc tout ça, on le racontera dimanche.
0: C'était Lucille Pantel, membre de l'ALAM, l'association lozérienne des Amis des Moulins. Et pour retrouver la localisation exacte des 5 moulins de Lozère et le contact de leur propriétaire au cas où, rendez-vous sur la page Facebook ALAM, A-L-A-M, association lozérienne des Amis des Moulins. Merci d'avoir suivi ce bulletin d'information locale sur Radio Intervalle et à très bientôt.
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0: La météo sur Radio Intervalle dans le Gard et en Lozère, encore de la fraîcheur, mais à partir de ce dimanche, les températures remontent doucement. En Lozère, ce samedi 16 mai, un temps humide au nord. Sur la moitié sud, quelques averses sont possibles, mais en général, le soleil arrive à percer. Le vent de nord-ouest atteint les 45 km/h et les températures restent basses pour la saison, avec des minimales de moins 2 à 7 degrés. Au meilleur de la journée, pas plus de 7 à 15 degrés. 11 à Langogne, 13 à Mende, 15 à Florac. Dimanche en Lozère, alternance de nuages et d'éclaircies. Le vent est retombé et les températures commencent tout juste à remonter. Il fait encore moins 2 à 6 degrés pour les minimales. Au meilleur de la journée, prévoyez 11 à 18 degrés, 15 à Langogne, 16 à Mende, 18 à Florac. La semaine prochaine en Lozère s'annonce ensoleillée et on devrait retrouver des valeurs de saison à partir de mercredi. Ce samedi dans le Gard, un temps sec, plutôt ensoleillé, mais encore venté et bien frais. Le vent de nord-nord-ouest souffle jusqu'à 45 km/h et les températures minimales vont de 2 à 8 degrés, les maximales de 13 à 21 degrés. Dimanche dans le Gard, le temps est bien ensoleillé, un peu plus de nuages traversent le ciel dans la pointe ouest. Le vent est tombé et pour les températures, ce dimanche, on reste au-dessus des moyennes, 4 à 8 degrés pour les minimales, 16 à 23 degrés l'après-midi. Pour la semaine prochaine dans le Gard, beaucoup de soleil, on devrait retrouver les moyennes de saison mercredi et même les dépasser pour la fin de la semaine. C'était Estelle sur Radio Intervalle. Nous vous souhaitons à toutes et à tous un très agréable week-end.

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1: Chers amis discophiles, bonjour. Aujourd'hui, portrait d'une reine. Une reine du chant et portrait de différentes reines. C'est Véronique Gens qui nous propose dans son dernier disque des extraits d'œuvres de Rameau, d'Auvergne, Francoeur, Salomon, Desmarais, Des Touches, Royer, Montigny, Montéclair et bien d'autres. C'est une chanteuse que j'ai eu la chance d'entendre il n'y a pas si longtemps dans l'Annecy Classic Festival. Une immense chanteuse, alors non seulement par la taille parce qu'elle est très grande, mais c'est quelqu'un qui est depuis longtemps dans le paysage lyrique français. C'est une reine, comme José Van Damme était un roi ou un prince, si l'on veut. Il y a chez elle toujours une grande noblesse, une justesse, une sobriété, une intensité. C'est un modèle. Dans ce répertoire, elle est difficilement égalable et rarement dépassable. Différentes reines de la musique baroque par Véronique Gens, accompagnée par les Surprises, Louis-Noël Bethion de Camboulas chez Alpha.

0: Nous venons d'entendre Véronique Gens interpréter différentes reines de la musique baroque, elle reine du chant. En écoutant ce disque, je pensais à ses premiers enregistrements il y a des dizaines d'années, il y a même 30 ans. Hippolyte ici, dans la version de Mark Minkowski. Elle a changé d'emploi, mais elle reste toujours sidérante de facilité, de justesse, d'incarnation, de profondeur et puis de beauté vocale. Les surprises, Louis Novel Bestion de Camboulas, un disque alpha. À bientôt!
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1: Michel Vanov, bonjour.
2: Bonjour.
1: J'ai le plaisir de vous retrouver, je le disais la semaine dernière, pour une nouvelle série d'émissions consacrée à l'aromathérapie. Vous êtes spécialiste en huile essentielle de plantes et j'ai devant moi donc les 5 flacons que vous m'aviez déjà confiés précédemment, qui sont très bons d'ailleurs. Ylang Ylang, première, deuxième, troisième, et ensuite Ylang Ylang Extra et Ylang Ylang Complète. Vous nous disiez dans une émission précédente que c'est un arbre qui vient d'Asie, des Philippines, plus spécifiquement, qui peut faire jusqu'à 40 mètres de haut et dont on va cueillir des fleurs, de longues fleurs jaunes, bien entendu dans la période de floraison. Et au fur et à mesure de l'extraction, on va donc extraire des huiles différentes. Alors, à quoi servent finalement ces huiles? Quelles en sont les applications, les utilisations?
2: Donc voilà, dans ces différentes fractions, quand on va utiliser l'ylang ylang, quand on cherche à l'utiliser pour la parfumerie, ce sera plutôt l'ylang extra. Parce qu'il cherche ce qui est le plus fin, le plus léger, ce qui va donner cette touche florale.
1: Alors là, c'est la première huile, celle qui sort
2: voilà,
1: en premier.
2: Ce qui sort en premier. C'est pour cette fraction-là qu'on donne le plus d'argent.
1: Et ça se fait par distillation
2: Oui, de distillation à vapeur d'eau. Malheureusement, souvent sur place, encore dans des alambics datant 1920-30. Donc parfois encore la distillation à ce qu'on appelle feu nu. De petit à petit, ces alambics sont remplacés par du matériel neuf. Mais bon, nous savons qu'ils ont moins de moyens que nous sur place. Donc les producteurs, les distillateurs sont payés. Et on va leur donner plus d'argent pour ceux qui sortent en premier et moins d'argent pour ceux qui leur prend plus de temps. C'est un peu surprenant, mais bon, c'est comme ça que ça se passe. C'est pour ça aussi qu'on préfère pour l'aromathérapie les langues complètes, parce qu'on va pouvoir les payer. C'est plus raisonnable de leur payer pour un produit total que de payer pour des petits bouts. C'est comme si on payait beaucoup plus pour la farine blanche que pour la farine complète. Mais bon, c'est vrai que l'ylang extra, c'est le plus fin. Ensuite, pour...
1: Celui-ci, majoritairement utilisé en parfumerie.
2: Majoritairement, oui. Et ensuite, les autres fractions, ben, ça, c'est un peu pour l'industrie. Tout dépend combien d'argent ils sont prêts à mettre pour leur savon, pour leur shampoing. Ils vont prendre... Alors, j'ai discuté avec une importatrice il n'y a pas longtemps et qui m'a dit « Oui, mais tout le monde achète la troisième ». Donc même dans les magasins, si c'est pas mentionné, vous risquez de tomber avec ce que je considère comme la moins bonne qualité, la troisième.
1: Troisième catégorie de l'ylang ylang, c'est-à-dire cette troisième huile qui sort
2: oui.
1: Après l'ylang ylang extra et puis
2: voilà.
1: Première et deuxième pression en quelque sorte.
2: Voilà, oui. Il suffit de prendre les flacons un par un et de comparer entre un extra et puis sentir la troisième. On va dire, oh là là, la troisième, c'est quand même beaucoup moins fin.
1: Alors justement Michel, j'ai devant moi les flacons, tout à l'heure j'en ai ouvert un. Et vous dites qu'on peut sentir la différence entre la première huile et la deuxième ou la troisième. La différence est si importante.
2: Oui, elle est importante. Elle est importante, c'est un peu plus difficile entre première et seconde. Mais la troisième, elle est vraiment plus, on va dire, moche, hein, comparée aux autres.
1: Alors, l'ylang ylang extra pour la parfumerie, les premières, deuxième, troisième, je dirais presque pression, c'est plutôt extraction,
2: oui.
1: Vont servir à finalement une parfumerie de deuxième utilisation, c'est-à-dire ce sont les savons.
2: On va dire les savons de bas de gamme, ben on prendra plutôt ce qui est le moins cher sur le marché, c'est l'ylang 3. Alors après, quand on va partir dans l'aromathérapie, ben on va se dire, nous on fait pas de la parfumerie, hein, on veut faire des soins naturels avec les huiles essentielles, on veut un produit complet, où on trouve les fractions légères et les fractions lourdes, donc on choisit naturellement pour l'ylang complète, qui est très bonne aussi, hein, mais qui a un peu moins de finesse que...
1: Et à quoi on va l'utiliser cette fois-ci? Parce que ça sera le côté intéressant, l'ylang complète, l'ylang ylang complète, à quoi cela sert?
2: Alors, l'ylang ylang possède comme propriété un côté antidouleur, antalgique. Donc, on part loin de la parfumerie, même si on peut toujours s'en servir pour parfumer des huiles de massage relaxant. Hein, donc, il y a le côté relaxant, sédatif, qu'on va trouver dans tous les ylang ylang. Et donc, tout spécialement pour la complète, des indications, l'agitation, mais aussi tout un côté soin de la peau. Je pense à l'eczéma, je pense à l'allergie de contact, l'acné, dermatose. Donc il y a deux côtés. Il y a le côté olfactif par l'odeur, il y a le côté peau, et il y a le côté sédatif calmant et antidouleur qui est souvent oublié.
1: Et qui nous est utilisé plutôt, on va utiliser par exemple antidouleur, la lavande, voire l'hélicryse, des produits qui sont davantage locaux. Quel intérêt de prendre alors des plantes qui viennent de régions très éloignées du globe, comme l'ylang-ylang en rapport avec la lavande ou l'hélicryse ou d'autres produits?
2: Oui, on peut toujours, donc moi je suis vraiment pour l'utilisation des plantes qu'on trouve autour de nous, locales, mais certaines huiles essentielles peuvent toujours apporter quelque chose de plus.
1: Qui n'est ici pas pour un terrain ou autre.
2: On a le deux. Je pense à un mélange, par exemple, pour détendre les muscles. On va mettre de l'ylang-ylang. L'odeur, elle va camoufler un peu l'odeur, par exemple, de gaultéri, un peu l'odeur de camphre. On aura une odeur beaucoup plus agréable. Les gens vont se sentir moins gênés. Et en même temps, on a quand même l'aspect antidouleur.
1: Alors, soigner les douleurs et en même temps se parfumer, c'est donc l'ylang-ylang. Je vous remercie, Michel. Nous arrivons au terme de cette émission. Peut-être une petite conclusion où nous sommes arrivés au terme de cette présentation. Première présentation, bien sûr.
2: Donc, de bien regarder à l'achat de vos huiles essentielles, demander au vendeur, mais qu'est-ce que j'achète ?
1: Voilà. Et si vous voulez en savoir davantage, l'ylang-ylang se dit aussi Kananga odorata. Merci, Michel.

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1: Bonjour, je suis Maïté de l'Office de tourisme Provence-Occitane et voici tous les événements que vous pourrez retrouver pour ce joli mois de mai. Samedi 16 mai à Pont-Saint-Esprit, c'est le festival Jazz à Pont. Un festival qui propose aussi un stage de 3 jours pour apprendre les techniques de jazz vocal et un concert qui viendra clôturer l'événement à la Seine-Chapelle des Pénitents. Et c'est à Pont-Saint-Esprit. Samedi 16 mai à Saint-Gervais, une soirée karaoké et flammekueche à la brasserie Étienne. Une soirée karaoké pour s'amuser, des flammekueches pour se régaler, la gervoise ou vin ou soft pour se désaltérer. C'est à 20h à la brasserie Étienne de Saint-Gervais. Et à Saint-Julien-de-Pérolas, samedi 16 mai, c'est le Balletti des copains, une scène avec pas moins de 8 artistes et groupes musicaux de styles variés, avec comme membre d'affiche cette année Pape Djali, le membre mythique du groupe de raga occitan provençal des Massilia Sound System. C'est à partir de midi sur la colline du Calvaire à Saint-Julien-de-Pérolas. Dimanche 17 mai à Chusclan, c'est le trail de Chusclan. Sport, terroir et solidarité sont au rendez-vous. C'est à partir de 8h et le départ se fera place de la mairie de Chusclan. Dimanche 17 mai à Loudun-l'Ardoise, vide-grenier organisé au forum, c'est de 8h30 à 17h. Mardi 19 mai à Bagnols-sur-Cèze, une pièce de théâtre intitulée « On fabrique, on vend et on se paie », du théâtre engagé et engageant où le spectateur est partie prenante de cette aventure collective. Une page d'histoire récente portée par 6 jeunes interprètes, tour à tour drôle, vibrant et touchant, et toujours sincère. C'est à partir de 20h30 à l'espace de culture La Pyramide de Bagnols-sur-Cèze. Mardi 19 mai, à Conneau, un spectacle intitulé « Les cordes s'amusent ». Les classes de guitare et de violon se rencontrent autour de pièces de musique de chambre. C'est à partir de 19h à la bibliothèque de Conneau. Jeudi 21 mai à Saint-Gervais, ce sont les jeudis 20 du domaine Clavel. Venez partager un verre en famille ou entre amis au pied des cuves et profitez d'un moment convivial et gourmand. Planches apéritives et vins du domaine seront à déguster. C'est à partir de 18h jusqu'à 21h30 au domaine Clavel de Saint-Gervais. Jeudi 21 mai à Saint-Julien-de-Pérolas, les ateliers vivants vous proposeront un atelier de préparation de kombucha. C'est de 15h à 17h et c'est sur réservation. Vendredi 22 mai à Saint-Julien-de-Pérolas, les ateliers vivants vous proposeront cette fois-ci un atelier de réalisation de macérat huileux, toujours de 15h à 17h. Vendredi 22 mai à Saint-Paulet-de-Quisson, un concert intitulé « Les chemins de la voix », soliste duo ensemble vocaux, plusieurs esthétiques et formations se succèdent pour offrir un moment riche en émotions et en découvertes. C'est à la chapelle de Sainte-Agnès à 20h à Saint-Paulet-de-Quesson. Vous pouvez retrouver bien sûr toutes ces informations sur notre site internet provenceoccitane.com ou auprès de nos bureaux d'information touristique.

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1: Génération est un projet porté par l'association Artis. Ateliers d'écriture, expressions théâtrales, projets vidéo, chants et bien d'autres encore font partie des rendez-vous artistiques des jeunes de plus de 60 ans.
2: Je me prénomme Liliane et j'ai 77 ans. Ce que ça m'apporte, d'abord le plaisir de partager des temps en commun autour d'idées créatives, d'écriture, de paroles, de jeux, de chants, etc. Donc ça, c'est très intéressant. Et personnellement, ce que ça m'apporte, beaucoup de joie. Je reconnais beaucoup la qualité des intervenants et donc ça me touche. Je trouve que la démarche est riche en créativité et les possibilités sont multiples. Je pense que des fois, ça devrait être remboursé par la Sécurité sociale, ce qui apporte comme ça de la joie. Voilà.
1: Isabelle Bédé, metteuse en scène et porteuse du projet Génération.
3: La démarche créative, je pourrais dire déjà, elle vient d'un cadre bienveillant. Parce qu'on ne peut pas être dans la création si on se sent jugé, regardé. Enfin, voilà, donc vraiment, moi, mon rôle, c'est de maintenir ce cadre. De maintenir le cadre de respect et de bienveillance pour que petit à petit les pépites humaines sortent. Parce que je suis aussi persuadée qu'elles sont là. L'expérience au fil des années m'a montré que quand le cadre est bienveillant, tenu, après il y a des techniques de jeu, on est dans des choses qui suscitent la création, mais c'est des jeux, en fait des techniques, hein, sont les mêmes que le théâtre d'impro, mais pour l'écriture, ce sont... Du coup, les gens s'épanouissent là-dedans. Comme ils s'épanouissent, ils font des belles choses. Enfin, franchement, j'ai juste, je crois, confiance en eux.
4: Alors Odile, j'ai bientôt 70 ans. Ça fait plusieurs années que je viens au rendez-vous de Génération. Donc j'apprécie le côté collectif, le partage, la créativité qui est stimulée du fait d'être en groupe. Mais moi, personnellement, j'adore découvrir des nouvelles choses que je n'ai jamais fait et que je ne ferai pas toute seule, en fait. Donc, cette année, la vidéo, faire du stop motion, tout ça, j'étais ravie de découvrir ça, puis de le faire à plusieurs, très simplement, en plus. Et puis, de découvrir qu'on sait faire des choses qu'on n'aurait pas imaginées.
5: Dissocié, totalement dissocié.
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2: Bonjour à toutes et à tous et bienvenue sur Radio Intervalle dans ce moment d'information locale où nous parlerons aujourd'hui de la Lozère. Vous êtes invités ces 16 et 17 mai à Moulins en fête. 5 moulins à visiter en Lozère grâce à l'ALAM, l'association lozérienne des Amis des Moulins. L'un d'entre eux se trouve au pont de Montvert, c'est celui de Lucille Pantaine qui nous parle de cet événement.
3: Les moulins ont une grande importance dans toute l'histoire. Il y avait beaucoup de moulins qui étaient nécessaires pour l'alimentation des personnes et pour l'alimentation des animaux. Des moulins, nous en avons plein. Un exemple, sur la commune du Pont de Montvert, historique que Pont de Montvert, il y avait 30 petits moulins comme le mien.
2: 30 moulins. Et alors, vous parlez de moulins à eau ou de moulins à vent ou les deux?
3: Souvent, la plupart du temps, ce sont des moulins à eau. Je crois savoir qu'il y avait 4 moulins à vent sur le Cosmé-Jean. Mais sinon, tout autour de nous, c'était des moulins à eau.
2: Vous, vous êtes au Pont de Montvert?
3: Alors, j'habite à Fignelles, dans la commune du Pont de Montvert. Et j'ai un petit moulin que mon père nous a bien conservé. Il aimait beaucoup son moulin, il aimait le voir tourner. Un petit moulin comme les autres, et petite bâtisse près d'un cours d'eau ou près d'un béal qui amenait l'eau pour le faire fonctionner. Sur la meule, il y a la date de 1863. Nous avons la chance que cette meule est datée. Ce petit bâtiment est couvert en paille de seigle.
2: Ah, ça aussi, ça doit se dégrader avec le temps. Il faut l'entretenir.
3: Oui, il faut l'entretenir. Et là, j'ai besoin de refaire le toit, oui. Le problème, c'est de trouver la paille parce que, effectivement, avant, on avait des céréales. Les moulins tournaient soit pour la farine de blé, soit pour la farine de seigle. Sur le Mont Lozère, c'était du seigle. Et on avait une céréale avec de la longue paille qui permettait justement de faire les toits ou de pailler les chaises. Maintenant, les céréaliers, ils n'ont pas besoin de paille, donc les pailles sont très très courtes.
2: Où est-ce qu'on doit se rendre pour venir visiter votre moulin?
3: Alors, dimanche, c'est la journée nationale des moulins en fête. Je vais ouvrir mon moulin tout le jour. Dimanche, on peut venir comme ça, sans rendez-vous. À l'entrée du hameau, il y aura une affiche pour indiquer où est le moulin. Et puis, il y a 4 autres moulins en Lozère qui pourront être visités. Il y en a un à Altérac et 3 dans le Val d'Aunès. Langlade, Roufiac et Villeneuve du Val d'Aunès. Et puis Altérac. Voilà, nous sommes 5 à ouvrir nos moulins pour la visite à l'occasion de la journée des moulins en fête.
2: C'est une visite gratuite?
3: Oui, tout à fait. Tout à fait, oui.
2: Après, je suppose qu'on peut laisser une participation pour vous aider aussi à l'entretien?
3: La participation peut aller à l'ALAM, Association Lozérienne des Amis des Moulins, qui a été créée en 1998. Cette association a besoin, bien sûr, d'adhérents, un petit peu de finances comme toute association. Elle a 3 objectifs. La sauvegarde de ce patrimoine, qui a marqué beaucoup d'histoires. C'était trop important pour faire la farine, mais en fait, avec les moulins, on parle de tout, de la fabrication de la farine pour l'alimentation. Mais pour faire cette farine, il faut des céréales, il faut des champs pour cultiver les céréales, il faut des savoir-faire pour fabriquer les meules, pour fabriquer les engrenages. Et puis, il y avait des moulins aussi qui servaient à faire fonctionner des forges, ou par exemple aussi les moulins à foulon. C'était

0: pour frapper dans l'eau la laine qui servait à faire le tissu Cadis. Donc voilà, il y avait plein de fonctions pour ces moulins et comme je disais tout à l'heure, ils étaient très importants. Il y en avait beaucoup, soit des privés, soit qui appartenaient à des villages. Dans la vallée du Val d'Aunès, il y a un moulin qui tourne encore, que Daniel Vitrolles a plaisir à le montrer à des écoles ou à un public comme à l'occasion de la fête des moulins. Notre association a le souci de la protection de l'eau parce qu'actuellement, beaucoup de digues de Béal sont détruites à cause d'une loi qui dit que rien ne doit entraver l'eau dans une rivière. C'est la loi de la continuité écologique. Nous trouvons cette loi trop dure, déjà parce qu'elle détruit des ouvrages que les hommes ont faits, mais aussi parce que les béals ou les barrages permettent de retenir l'eau. Et cette eau qui s'infiltre dans la terre, elle permet toute une biodiversité tout autour des barrages et des digues. Nous ne comprenons pas vraiment cette loi qui est appliquée durement, qui détruit, comme je disais tout à l'heure, des ouvrages qui ont toute leur utilité. Et puis aussi, il y a des scientifiques qui ont recensé 36 000 moulins en France qui pourraient être encore équipables pour produire de l'électricité. Ça permettrait aussi une nouvelle fonction au moulin. C'est bien d'actualité, la production d'énergie. Également, depuis un an, nous faisons un recensement de ces moulins. Nous avons une liste qui date de 1905. Et à partir de cette liste, nous allons retrouver ce qui reste des moulins. Et c'est passionnant d'aller chercher au bord d'une rivière ce qui reste d'un moulin, d'un village. On trouve quelquefois qu'une ruine. Mais ce qui nous permet de savoir que c'est un moulin parce qu'il y a quelquefois une meule ou parfois l'arrivée d'eau qui existe encore. Et c'est passionnant de retrouver ces petits moulins dispersés un peu dans toutes nos vallées. Voilà. Donc tout ça, on le racontera dimanche.
1: C'était Lucille Pantel, membre de l'ALAM, l'association lozérienne des Amis des Moulins. Et pour retrouver la localisation exacte des 5 moulins de Lozère et le contact de leur propriétaire au cas où, rendez-vous sur la page Facebook ALAM, A-L-A-M, association lozérienne des Amis des Moulins. Merci d'avoir suivi ce bulletin d'information locale sur Radio Intervalle et à très bientôt.
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La météo sur Radio Intervalle dans le Gard et en Lozère, encore de la fraîcheur, mais à partir de ce dimanche, les températures remontent doucement. Dimanche en Lozère, alternance de nuages et d'éclaircies, le vent est retombé et les températures commencent tout juste à remonter. Il fait encore moins 2 à 6 degrés pour les minimales. Au meilleur de la journée, prévoyez 11 à 18 degrés, 15 à Langogne, 16 à Mende, 18 à Florac. La semaine prochaine en Lozère s'annonce ensoleillée et on devrait retrouver des valeurs de saison à partir de mercredi. Dimanche dans le Gard, le temps est bien ensoleillé. Un peu plus de nuages traversent le ciel dans la pointe ouest. Le vent est tombé et pour les températures, ce dimanche, on reste au-dessus des moyennes. 4 à 8 degrés pour les minimales, 16 à 23 degrés l'après-midi. Pour la semaine prochaine dans le Gard, beaucoup de soleil. On devrait retrouver les moyennes de saison mercredi et même les dépasser pour la fin de la semaine. C'était Estelle sur Radio Intervalle. Nous vous souhaitons à toutes et à tous un très agréable week-end.

0: Nicolas Brousse.
1: H-3 avant la finale de l'Eurovision, le concours de chant très populaire qui en est à sa 70e édition. Mais cette année, 5 pays boycottent pour protester contre la participation d'Israël. C'est Vienne qui reçoit ce soir la capitale autrichienne, où certains ont fait savoir dès cet après-midi leur opposition. Taïwan est une nation indépendante, rappel de la diplomatie taïwanaise adressée à Donald Trump suite à sa visite en Chine, qui considère Taipei comme une de ses provinces. Le président américain demande à Taïwan de se retenir de toute proclamation d'indépendance, n'ayant pas envie, dit-il, que ses soldats avalent 15 000 km pour faire la guerre. Dans ce journal également, une enquête française pour faire la lumière sur la disparition du journaliste et opposant saoudien Jamal Khashoggi, il y a 8 ans, au consulat saoudien d'Istanbul. Et puis la liberté académique de plus en plus menacée à travers le monde. Avec plus de 160 millions de téléspectateurs, c'est l'un des rendez-vous télévisuels les plus suivis de l'année. L'Eurovision, ce soir 70e édition déjà pour ce concours de chant qui rassemble, comme son nom l'indique, les pays européens, mais aussi de manière plus surprenante, des pays comme l'Australie ou encore Israël. L'État hébreu dont la participation cette fois suscite la polémique et même le boycott de 5 pays, dont un poids lourd, l'Espagne, mais aussi l'Irlande, l'Islande, les Pays-Bas et la Slovénie. La télévision publique slovène a même programmé ce soir un documentaire sur les Palestiniens à la place de l'Eurovision. Le message est donc clair. Pourquoi avoir exclu la Russie suite au déclenchement des hostilités en Ukraine et pas Israël, dont la réplique aux attaques terroristes du 7 octobre lui vaut entre autres des accusations de crimes de guerre. Même en Autriche, pays hôte, ce soir, l'opposition se fait entendre. Des militants pro-palestiniens ont organisé un concert alternatif dans le centre de la capitale, Vienne. Reportage d'Isorias.
2: Bien que le concours se déroule dans son pays et que l'ambiance soit festive à Vienne, Gloria, l'une des manifestantes, a décidé de ne pas regarder ce soir. Pour cette jeune femme de 32 ans, la participation d'Israël au concours n'est pas anodine.
3: On ne peut pas dire que l'Eurovision soit un simple divertissement, alors qu'il est avéré que c'est un événement profondément politique. La Russie, par exemple, a été immédiatement exclue de la compétition, alors qu'on ferme les yeux sur Israël. C'est un événement où on se produit sous le drapeau national, au nom de son pays. On ne peut donc tout simplement pas dissocier cela de ce que fait le pays.
2: À quelques mètres derrière, dans le cortège, Michelangelo discute avec une amie espagnole comme lui. Il approuve totalement la décision de son pays, l'Espagne, de boycotter le concours cette année et le boycottera lui-même ce samedi soir. Il aimerait qu'ils soient nombreux à le faire.
4: L'Espagne a été boycottée par l'Autriche en raison du régime fasciste d'alors et l'Autriche avait raison. Elle nous a aidés à grandir en tant que pays, même si c'était un petit geste. Et aujourd'hui, nous devrions faire le même avec Israël. Car pour ce pays, plus encore que pour la Russie ou l'Espagne, à l'époque, son image à l'étranger est un élément fondamental.
2: Ceux qui, au contraire, voudront regarder ensemble cette finale pourront le faire devant l'hôtel de ville où un espace avec écran géant peut accueillir jusqu'à 30 000 personnes. Isorias, Vienne, RFI.
1: L'émission commence à 21h locale. Le virus Ebola est en Ituri dans l'est de la RDC. 17e épidémie d'Ebola qui touche la République démocratique du Congo. Et il n'existe pas encore de vaccin pour ce variant Bundi Bugyo. L'agence sanitaire de l'UA met en garde contre un risque élevé de propagation. Déjà 246 cas suspects répertoriés en RDC, 80 décès enregistrés. L'Ouganda voisin est également concerné. Nous entendrons le ministre RD congolais de la Santé dans le prochain journal. Ce sont d'abord les États-Unis qui l'ont annoncé, puis le Nigeria l'a confirmé, la mort d'Abu Bilal al-Minouki, que Donald Trump a présenté comme le numéro 2 du groupe État islamique dans le monde. Résultat d'une opération menée conjointement par les deux pays, opération Airsol de précision, minutieusement planifiée, extrêmement complexe, qui s'est déroulée au cœur de la nuit dernière, précise un communiqué de l'armée nigériane. On y revient dans la première édition d'Afrique Soir, tout à l'heure à 18h30, temps universel. Taïwan est une nation démocratique, souveraine et indépendante qui n'est pas subordonnée à la République populaire de Chine. Réaffirmation ce week-end du ministère taïwanais des Affaires étrangères, après que Donald Trump a mis en garde Taipei contre toute proclamation d'indépendance. Avec cette déclaration, le président américain, englué dans la guerre contre l'Iran, fait donc un geste envers son homologue chinois à l'issue d'un sommet de 2 jours à Pékin avec Xi Jinping. François-Damien Bourgeoury, c'est un changement de paradigme. Jusque-là, Washington s'en tenait à un strict statu quo.
0: Un soutien militaire sans reconnaissance officielle de l'indépendance de Taïwan. Depuis 1979 et le Taiwan Relations Act, Washington a toujours maintenu un savant équilibre dans ses relations avec Taipei. Mais en mettant en garde l'île contre toute déclaration d'indépendance, Donald Trump a fait un pas vers Pékin, explique le chercheur Marc Julienne. Il est interrogé par Elliot Vessier.
5: Il se rapproche de ce que souhaiterait la Chine et de ce que probablement Xi Jinping a essayé de convaincre Donald Trump, c'est de passer du non-soutien à l'indépendance à l'opposition à l'indépendance.
0: Donald Trump qui a aussi déclaré n'avoir pas encore pris de décision sur la poursuite des ventes d'armes à Taïwan. Or, toute annulation ou diminution des livraisons constituerait un signal inquiétant, explique Marc Julienne.
5: C'est potentiellement l'abandon ou en tout cas la suspension du soutien militaire américain qui est encore une fois prévu par la loi américaine. Donc c'est une forte préoccupation pour les autorités taïwanaises, mais de manière générale, je pense, pour la population, puisque les États-Unis sont le seul partenaire de défense de Taïwan.
0: Le chercheur estime qu'il s'agirait aussi d'un signal extrêmement négatif envoyé aux alliés des États-Unis dans la région, notamment à la Corée du Sud et au Japon.
1: Dossier suivi par François-Damien Bourgerie. RFI, il est 18h06 ici à Paris, où 8 ans après l'assassinat en 2018 du journaliste Jamal Khashoggi au consulat saoudien d'Istanbul, un juge français du pôle crime contre l'humanité va enquêter. La plainte a été déposée en France contre le prince héritier saoudien Mohamed Ben Salman. Aram Beng, comment cela est-il rendu possible?
6: La plainte est déposée depuis 2022 par des associations parmi lesquelles Reporters sans frontières pour torture et disparition forcée lors d'un passage de Mohamed Ben Salman à Paris. L'annonce de l'ouverture d'une enquête en France sur la disparition de Jamal Khashoggi est donc saluée par l'association française. Antoine Bernard, directeur du plaidoyer de RSF.
7: C'est une très bonne nouvelle, une enquête judiciaire indépendante. À date, c'est la seule au monde, c'est la seule enquête judiciaire crédible au monde sur le meurtre et l'assassinat de Jamal Khashoggi. Eh bien, cette instruction, cette enquête va démarrer et RSF va évidemment y collaborer du mieux possible.
6: Et qu'est-ce que vous en attendez ?
7: Nous en attendons bien sûr la vérité, surtout les responsabilités individuelles, quelles qu'elles soient, et enfin, la justice. Que des sanctions soient recherchées dans le cadre d'une procédure crédible, équitable, comme la France peut en offrir, et qui aboutisse véritablement à la sanction de ce crime abominable.
6: Avant cette décision de la Cour d'appel, le parquet national antiterroriste s'est toujours opposé à l'ouverture d'une enquête en France, au motif que les associations n'étaient pas recevables.
1: Les précisions d'Aram Beng. La liberté académique, aussi appelée liberté universitaire, est de plus en plus mise à mal à travers le monde, et ça n'est pas de bon augure pour la diffusion et la transmission des savoirs. Dans 50 pays, elle a même nettement reculé ces 10 dernières années, et c'est dans les États-Unis de Donald Trump que la chute est la plus brutale. Résultat du dernier indice de la liberté académique publié chaque année par l'université de Nuremberg en Allemagne et celle de Göteborg en Suède. Une enquête dont vous avez pris part, Stéphanie Schuller.
8: La liberté académique garantit la pluralité des savoirs, l'excellence intellectuelle et plus largement la vitalité démocratique d'un pays. Les scientifiques peuvent-ils choisir librement leur terrain de recherche, enseigner sans subir de pression? Peuvent-ils s'exprimer sans contrainte sur des sujets controversés, échanger entre eux, y compris à l'international, sans rencontrer d'obstacles non académiques? 2357 scientifiques de 179 pays ont répondu à ces questions. Le résultat est sans appel. En 10 ans, la liberté académique n'a pas seulement reculé dans des pays tels que l'Inde, la Hongrie ou la Turquie, mais aussi dans de nombreuses démocraties libérales, comme en Suisse ou aux Pays-Bas. La chute la plus brutale, de 50% en un an et demi seulement, concerne l'autonomie institutionnelle des universités américaines. Le retour au pouvoir de Donald Trump s'est traduit par des ingérences politiques massives. Les fonds de recherche ont été réduits, leur versement conditionné à l'application d'une ligne idéologique. Seuls 9 pays ont vu leur liberté académique s'améliorer, comme la Gambie, et parmi les pays les mieux notés, on retrouve le Vanuatu et la Barbade. La France, elle, apparaît dans le groupe intermédiaire.
1: Une enquête à laquelle a pris part Stéphanie Schuller. Toutes mes excuses aux professeurs de français qui écoutent Radio France Internationale. Il est quasiment 18h10 ici à Paris. Je vous retrouve dans 50 minutes pour un prochain journal. En attendant, c'est Mondial Sport sur la Radio du Monde. Merci à tous de votre fidélité.
9: Tout à l'heure dans le débat africain avec Namouri Dosso, Emmanuel Macron, le président français à Nairobi au Kenya cette semaine, un sommet, des milliards annoncés et un bilan africain dont il dit être hyper fier.

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Bonjour à tous, alors aujourd'hui je vais vous parler musique. Je vous propose de remonter le temps, direction 1968. Une année qui ne ressemble à aucune autre dans l'histoire de France et dans l'histoire du monde. Pour l'histoire, mai 68, c'est d'abord une révolte étudiante, avec des manifestations, des grèves massives et des slogans inscrits sur les murs, comme les célèbres « Il est interdit d'interdire » ou les « Sous les pavés, c'est la plage ». En mai 68, on assiste à une jeunesse qui s'exprime, une jeunesse qui conteste l'ordre établi, qui réclame plus de droits et plus de libertés, et qui réclame surtout une autre manière de vivre. Mais mai 68, ce n'est pas seulement une révolution dans la rue, c'est aussi une révolution dans les esprits, dans les mentalités, et donc bien sûr, dans la musique. La chanson pour cette jeunesse devient un véritable moyen d'expression. Les artistes s'engagent, racontent, dénoncent, témoignent. La musique non seulement accompagne le mouvement, mais elle en devient même la bande-son. C'est pourquoi je voulais vous présenter aujourd'hui une compilation que vous pourrez retrouver à la médiathèque, Mai 68, le coffret collector des 50 ans. 4 CD qui rassemblent des titres, à la fois des titres de chansons françaises mais aussi internationales, des titres emblématiques de cette période, des chansons qui ont marqué cette année-là entre contestation, espoir et bouleversement. Et parmi ces chansons, j'ai choisi de vous faire écouter « Mai 68 » de Jean-Michel Karadec. Petite parenthèse, Jean-Michel Karadec est un auteur, compositeur, interprète français, connu pour ses chansons qui sont à la fois sensibles, poétiques, voire même un peu mélancoliques. Il a marqué les années 70 avec des titres comme « Ma petite fille de rêve » ou « Il ». Mais ici, avec ce titre, « Mai 68 », il se fait témoin d'un moment historique. Dans cette chanson, il ne crie pas, il ne revendique pas. Au contraire, il adopte un ton intimiste, un peu nostalgique. Il évoque « Mai 68 » comme un souvenir, un moment suspendu avec ses espoirs et ses illusions aussi. C'est une autre manière de parler de cette période, sans trop de colère, au contraire, une façon plutôt apaisée d'en parler. C'est une chanson qui montre que mai 68 n'a pas été vécu de la même façon par tous. Si pour certains c'était une révolution, pour d'autres c'était un rêve. Peut-être un peu flou. En tout cas, un moment marquant. Un moment peut-être difficile à saisir, et cette chanson, écrite en 1974, garde la trace de tout cela. Alors je vous propose d'écouter ce témoignage à la fois doux et lucide.

0: C'était donc un petit retour en musique sur une époque sensible qui a marqué les mémoires. J'espère que cet intermède musical vous a plu et quant à moi, je vous dis à bientôt.
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1: La structure Opicloun qui vient auprès des enfants, entre autres. Nous sommes avec la co-directrice de cette structure. On est à l'hôpital des enfants à Genève. Bonjour Hélène.
2: Bonjour.
1: Hélène Beausoleil, vous êtes donc la co-directrice, mais vous êtes aussi clown, donc vous avez les deux casquettes, ce qui va être intéressant. On est à l'entrée, en fait, on est à l'accueil.
2: Oui, on est à l'accueil de la pédiatrie, absolument, là où toutes les personnes passent, là, pour toutes les consultations, pour tous les services.
1: Et là, nous, on va aller suivre une de vos équipes, on peut dire comme ça, enfin deux clowns qui vont intervenir.
2: Oui, aujourd'hui, jeudi, il y a deux duos de clowns qui jouent, et là, on va aller voir un duo de clowns qui joue à l'unité des soins intensifs et dans l'unité des bébés.
1: Alors peut-être nous parler justement des unités, des secteurs où vous pouvez vous rendre, où vous pouvez intervenir avec des clowns pour donner de la joie, pour donner de la bonne humeur dans une situation délicate.
2: Alors on va dans tous les services de l'hôpital des enfants. Tous les services sauf le bloc opératoire, comme on peut bien l'imaginer. C'est difficile pour nous d'y rentrer. Quoique on arrive souvent au SAS avant d'aller dans le bloc opératoire. On peut accompagner des parents et un enfant jusqu'à ce que l'enfant parte au bloc opératoire. Mais autrement, on va dans tous les services. Alors, par exemple, aujourd'hui, jeudi après-midi, unité des soins intensifs et bébés. Tous les jeudis après-midi, un duo de clowns vient dans ces unités-là. C'est-à-dire qu'on a un planning et c'est établi qu'il y ait un duo qui vienne dans chaque service. C'est comme un rendez-vous qui est donné. C'est important parce que les soignants doivent nous faire des transmissions. Ils vont devoir nous dire le prénom de l'enfant, son âge, la situation. Nous ne sommes pas des soignants, mais on a besoin d'avoir un certain nombre d'informations. Et nous sommes soumis à la clause de confidentialité. Donc on va avoir des informations avant d'aller jouer, parce que souvent on va jouer avec l'enfant.
1: Et Hélène, vous avez d'ailleurs une demande, enfin une autorisation, même pour moi, on ne peut pas rentrer comme cela.
2: On ne rentre pas comme ça à l'hôpital, pas du tout. J'ai demandé une autorisation au service de communication qui m'a été donnée. Et j'ai des autorisations à faire signer s'il y a des interviews qui sont prises. Voilà.
1: Alors, on va prendre nos sacs hein, avec vous aussi. On va vous suivre parce qu'on va devoir, à mon avis, passer quelques couloirs. Et puis, vous allez aussi nous parler de votre activité de clown. Parce que peut-être que ça a commencé par cela. Avant d'être aussi responsable et dans des responsabilités, ça a commencé comment pour vous, l'aventure ?
2: L'aventure Opicloun, j'ai auditionné, comme la plupart des clowns qui sont actifs dans l'association en ce moment. Tout le monde, on a tous auditionné.
1: Vous étiez clown avant déjà ?
2: Alors j'ai un premier métier qui n'est pas du tout clown, parce que je le dis tout doucement, j'étais infirmière, mon premier métier, mais j'ai fait beaucoup d'improvisation, et ensuite j'ai fait du clown, et puis petit à petit, le clown a pris tout le relais. Après.
1: Alors là, la façon dont vous me parlez, dont vous êtes, c'est pas le clown, c'est autre chose, on parle doucement.
2: Non, c'est pas ça, c'est que je suis en train de me demander où on va. Je marche, et puis tout d'un coup, je sais plus si c'est le bon endroit. Ne quittez pas, je recherche votre correspondant. Alors, attendez, là, on est ici, on doit aller à l'hôpital. On va passer par là.
1: Donc, on prend l'ascenseur. Oui, voilà. Je vous posais cette question sur le personnage. Est-ce que vous changez de personne quand vous êtes clown ? C'est plus la même que j'ai en face, c'est plus Hélène.
2: Alors, c'est un petit peu Hélène, un peu beaucoup Hélène, mais avec des traits de ma personnalité ou de moi qui sont très accentués.
1: C'est quoi ces traits, par exemple ?
2: Oh, pour moi particulièrement, je veux être aimée. Bon, les clowns veulent beaucoup être aimés, hein. Mais je veux être aimée, qu'est-ce que je vais faire ? J'en fais trop, je veux aider tout le monde, j'en fais trop, souvent j'en fais trop, comme on dit.
1: On exagère un peu le trait, quoi.
2: On exagère le trait dans le clown, absolument. On dit souvent que c'est la caricature de nous-mêmes. On ne peut pas être, c'est pas un personnage qu'on endosse, c'est pas un rôle que j'endosse, c'est moi-même que je mets au service de mon clown. Je ne peux pas jouer le clown de quelqu'un d'autre, c'est impossible. C'est pour ça que c'est un travail de, comme des petites pelures d'oignon, hein. Il faut vraiment travailler petit à petit son clown. Et qu'un jeune clown, c'est difficile d'arriver tout de suite en pédiatrie. Il faut qu'il ait déjà travaillé plusieurs facettes de son clown.
1: Vous savez, j'ai rencontré Sophie Courvoisie en venant. C'est la directrice du théâtre de Carouge. Et je lui ai dit, tiens, je viens voir Opicloun, les clowns. Et elle me dit, ah oui, c'est comédien, c'est super et tout. Elle vous considère vraiment comme des comédiens du métier, dans ce cadre-là.
2: Mais c'est comédien clown, absolument, c'est un métier à part entière. Il y a, en Suisse, il y a des clowns célèbres. Grock était quand même un grand clown et il y en a plein d'autres. En France, Howard Buten était un clown. Voilà, c'est un métier à part entière d'être clown.
1: Alors, clown dans un spectacle tout venant, c'est une chose. Clown dans un hôpital, là, vous vous préparez un petit peu, j'imagine. Il y a un stress, il y a quelque chose de spécial ou pas du tout? C'est que moi qui suis comme ça.
2: Non, on se prépare, ça se travaille d'être clown en milieu hospitalier. Tout à l'heure, mes collègues, ils se sont connectés, comme on dit, au vestiaire. Ils ont travaillé leur changement, c'est-à-dire se maquiller, se chauffer leur voix. Ils ont regardé les transmissions de la fois d'avant pour savoir un peu qu'est-ce qui s'était passé, quels enfants étaient là. Et puis, c'est vrai qu'on doit travailler avec des codes qui sont quand même très différents du théâtre. Ici, au théâtre, on paye sa place. Ici, les gens, ils sont venus, ils n'ont pas demandé à voir des clowns. Et ils arrivent et ils ont des situations difficiles, évidemment, quand on vient à l'hôpital. Et il y a les clowns. Alors, maintenant, on dirait, après 30 ans, je croirais que c'est acquis quand même qu'il y ait des clowns à l'hôpital. Mais il faut toujours avoir à l'esprit que pour des parents qui arrivent, quelle que soit la maladie, ce qui est arrivé dans leur vie pour qu'ils soient là, c'est pas gagné d'avance.
1: Allez, on va dans ces services. Et puis, on espère qu'on aura aussi cet état des lieux, c'est-à-dire rencontrer peut-être un infirmier ou une infirmière qui nous fait le point sur la situation.
2: Oui, tout à fait. On va pouvoir faire ça. On va y rentrer tout de suite. Alors.
3: Vous n'avez pas une petite musique parce que...
4: Non. Ah, si, j'ai un truc.

Oh, et qui c'est?

0: le balèze, c'est papa.
1: Je suis pas balèze.
0: Le costaud, c'est papa.
1: Et
0: papa.
1: À côté, c'est qui? C'est qui à côté?
0: C'est, moi, je dirais, c'est.
1: Il y a maman?
0: Ce moment.
1: Il y a maman, il y a papa, il y a maman, il y a.
0: Et il y a.
1: Papa, maman, et. Qui? Viens, on va voir.
0: On va voir.
2: Je suis Hélène, des Hopi Clowns.
3: Ouais, vous voyez pas, hein, j'ai oublié mon badge en plus.
2: Les collègues sont là?
4: Ah non, ils sont partis.
2: Ils sont déjà repartis.
4: Oui,
2: ouais. D'accord, ok.
5: Hélène Beausoleil, on est dans les couloirs là. C'est le service déjà, c'est quoi?
2: C'est l'unité des soins intensifs.
5: D'accord, donc quelque chose de sérieux, ils sont 4 ou 5 autour de nous, des infirmiers sûrement. Vous allez peut-être les interroger par rapport à votre activité qui nous parle et qui parle à nos auditeurs de ce qui se passe ici, comment ça joue tout ça.
2: Alors s'ils sont d'accord de répondre, oui, pourquoi pas. Je les vois qui sont assez intrigués, qui se disent, mais mon Dieu, qu'est-ce que les clowns vont encore nous demander aujourd'hui? Je vais leur demander, ah, on peut?
6: Je ne sais pas de quoi on va retourner, mais on peut très bien, oui.
2: Alors l'idée, ben voilà, vous venez d'avoir la visite d'un duo de clowns, oui. Là, à l'instant. Quelle trace ça laisse, ou quelles sont tes impressions par rapport au fait que un duo de clowns viennent dans une unité aussi particulière que les soins intensifs?
6: Alors moi c'est Nicolas. Écoutez, nous on trouve ça super. Déjà ils sont hyper bien intégrés à l'équipe. Quand ils arrivent, ils prennent des transmissions pour savoir quels patients ils peuvent voir et quels patients ils ne peuvent pas voir, pour lesquels ça devient pertinent en fait d'aller visiter. Et à chaque fois qu'ils viennent, ils sont toujours très adaptés. Les enfants sont toujours très contents. Et nous aussi, parce qu'on passe un bon moment en même temps que le patient.
5: Et la transmission, c'est quoi? Parce qu'on aimerait avoir une idée un petit peu. Ça va, un auditeur, il ne se rend pas compte. Hein. Là, déjà, on est dans des locaux. Bon, ça calme un peu. On imagine que les situations sont délicates. C'est quoi la transmission? Ce moment où les clowns arrivent, ils doivent avoir une information de votre part, c'est-à-dire?
6: En fait, quand ils arrivent dans le service, ils vont voir l'infirmière responsable horaire et ils vont voir s'il y a des enfants qui sont intubés, s'il y a des situations qui sont délicates ou leur venue ne serait pas adaptée, avec peut-être des situations qui sont un peu trop tristes ou des fins de vie. À ce moment-là, ils ne rentrent pas dans les chambres. Et les enfants intubés aussi, où ça ne sert à rien d'aller voir des patients qui sont endormis, coma artificiel. C'est moins pertinent que les enfants qui sont bien réveillés.
5: Et là, vous voyez une différence parce que vous êtes au contact des enfants.
6: Oui.
5: Ils attendent peut-être les clowns, alors peut-être l'attente, et puis l'après, ou ça apporte quoi dans un service? On est là à la base pour la santé, pour les soins, c'est assez technique, vous avez une formation dans ce sens?
6: Ce que pour les enfants ça apporte, c'est ça fait beaucoup sourire les enfants, ça leur permet de casser un petit peu la monotonie de la journée, la routine. C'est quelque chose qui est imprévu, ils ne s'attendent pas, on ne leur dit pas qu'il y a les clowns qui arrivent. Et d'un seul coup, il y a ce petit échange qui sort de l'ordinaire, de leur quotidien, et ça leur apporte beaucoup de bonheur.
5: C'est un peu une surprise.
6: Oui, c'est une surprise, une belle surprise.
5: Et vous, comment vous le vivez? Parce que vous êtes un soignant, donc vous êtes là pour d'autres choses à la base.
6: Oui, on est là pour d'autres choses, mais à force de les fréquenter, on rentre dans leur jeu, on commence à connaître un peu leur mimique, leur sketch, et c'est facile d'interagir avec eux, et ça augmente un peu la situation avec l'enfant où il rentre dans le jeu. Ouais.
5: Ils vous font rire un peu?
6: Ouais, beaucoup. Ouais.
5: On va aller voir les deux autres. Il y a deux autres personnes, deux autres femmes qui sont là. Je ne sais pas si vous êtes confrontés des fois aux Hopi clowns. C'est le sujet un peu?
7: On les adore. Ils sont toujours là pour nous remonter le moral, franchement.
8: Ils nous font rire.
7: Ouais. Heureusement qu'ils sont là.
5: Oui, parce que là, à la base, vous n'êtes pas là pour ça, puisque vous êtes là pour les soins. Avec des enfants, c'est souvent assez gravissime, non?
7: Oui, mais moi, je pense que les clowns font partie des soins aussi. Ça rajoute un côté un petit peu joyeux à tout ce côté qui peut être un peu dramatique des soins intensifs. Et ils sont là pour donner le sourire aux enfants, et ça fait partie des soins pour moi, clairement. Les clowns, ils sont là. C'est comme un soin lambda qu'on fait en tant qu'infirmière. Bah, eux, ils sont là pour donner le sourire à ces enfants qui sont parfois tristes, loin de leurs parents, comme les enfants cardiaques qui viennent de loin. Du coup, voilà, on a de la chance de les avoir.
9: Non, c'est vrai, je suis d'accord. Et puis, c'est pas aussi que pour les enfants. Nous aussi, bah, des fois, ils nous font des blagues, ils nous font rire, ils interagissent avec nous. C'est cool dans notre journée. Ça fait un petit moment un peu, on va dire, en dehors des soins. Et puis aussi pour les parents. C'est aussi, sympa pour les parents, parce que des fois, ils vont voir des bébés. Voilà, le bébé, il dort. Il va peut-être pas être très attentif au clown. Mais pour les parents, ça leur rajoute un peu de sourire, un peu de joie.
5: Juliane, on imagine aussi les parents. Ils viennent ici, c'est sérieux, c'est grave. Ils voient des clowns au milieu. Ça arrive que ce soit un peu compliqué quand même.
9: Des fois, oui, il y a des parents qui veulent pas. Bah, je pense que c'est peut-être pas le bon moment pour eux. Ils sont un peu dans l'émotion, la tristesse, le choc d'être hospitalisés aux soins intensifs. Donc des fois, initialement, ils veulent pas. Et puis après, s'ils sont là la prochaine fois que les clowns passent, bah, ils peuvent accepter s'ils sont un peu plus dans le bon mood, on va dire.
5: C'est un peu la surprise quand on arrive. Les enfants, ils vous le disent. Oh, y a les clowns qui sont là aujourd'hui, c'est cet après-midi. Ou après, ils vous disent, ou vous le sentez, vous le ressentez, parce que vous avez parlé comme un soin, quoi.
7: Bah, généralement, quand ils l'ont, par exemple, aujourd'hui, ils nous redemandent, bah, ils vont repasser quand. Et bon, nous, on n'arrive pas à leur dire ils vont passer à 15h, mais on dit que oui, bah demain potentiellement ils repasseront. Et puis en fait, c'est toujours une petite surprise et ils sont tellement contents de les voir arriver. Du coup, bah, je pense que c'est primordial aux soins qu'ils soient là. Moi, je pense que c'est quelque chose de positif pour nous, les soignants. Ça nous fait un peu sortir de ce contexte de 100% soins, préparer les médicaments, sérieux. Ce côté un peu où on se dit, on peut souffler, se raconter des blagues, rigoler. Oui, ah bah clairement. Juste leur tenue vestimentaire, je pense, suffit pour nous donner le sourire, quoi. Ils sont exceptionnels.
5: Hélène, c'est pas mal quand même, comme des soins.
2: Bah, c'est magnifique de dire qu'on est là comme des soins, c'est parce que c'est absolument très important. Un enfant aux soins intensifs, même s'il est endormi et qu'on vient lui chanter une chanson et qu'il y a un parent qui est là, c'est un moment de douceur, un moment de poésie qui est accordé à une famille, à un bébé. Ça peut être étonnant hein, qu'il y ait des clowns aux soins intensifs. Dans un service d'hospitalisation, c'est plus commun. Aux soins intensifs, c'est quand même particulier. Mais en effet, on fait partie de l'équipe des soins et je suis tellement touchée d'entendre que ça vient directement des infirmières qui le disent. C'est super.
5: Ouais, c'est indispensable. Mervem, merci. Juliane aussi. On a une autre infirmière derrière vous. Les opiclowns, vous les voyez passer ou pas?
4: Oui, bien sûr, je les vois passer.
5: Et alors, à chaque fois, c'est quoi? C'est une fête?
4: Ouais, ils mettent du baume au cœur quand on les voit passer. Ils sont, ils apportent de la joie dans le service. Ça fait plaisir de les voir, que ce soit nous les soignants ou les enfants.
5: Ah, c'est pas dans tous les hôpitaux hein, qu'il y a ça. Donc c'est vrai que c'est original. L'idée, c'est depuis 30 ans, c'est quand même assez étonnant.
4: Ouais, non.
5: Des témoignages des enfants aussi qui en parlent.
4: Il y en a beaucoup qui aiment et qui les réclament, les hôpitaux, oui.
7: J'ai les cœurs des opiclowns.
2: T'as des petits cœurs.
4: J'ai les petits cœurs des opiclowns que je garde. Du coup, je suis Estelle.
5: Merci Estelle. Hélène, on va continuer du coup.
2: Oui, on y va.
5: On va aller voir les
2: clowns. Parce qu'ils sont chez les bébés là maintenant.
5: Ils sont chez les bébés.
2: Oui, dans le service des bébés.
5: Parce que les bébés aussi, ils aiment les clowns.
2: Autre ambiance.
5: Allez, on vous suit. Merci, mesdames. Bonne journée.

0: Ben, je vais vous dire, j'ai fait un plan. J'ai un plan.
1: J'avais un plan ?
0: Ouais, j'ai un plan des bébés. Alors, c'est pas compliqué. Alors, la piscine, elle est là. Alors, nous, on est. Alors là. Ah non, je suis trompé de service, ça.
1: Avec qui? Parce qu'aujourd'hui, on a le micro.
0: Alors,
1: attendez, je vais prendre ma carte.
0: Esperanza.
1: Ah, bah voilà.
0: Esperanza qui veut dire espoir. C'est l'espoir qui nous tient.
2: Alors, on est sur les starting blocks avec Emilio et Fernand.
0: Emilio et Fernand.
2: Alors, on est parti. On les suit.
3: Oui.
0: Chez les bébés. Il faut être discrète. Hein.
1: Alors là, vous voyez, par exemple, regardez, là, qu'est-ce qu'il y a sur la porte?
0: Ah, ben.
1: Et ben voilà. Et qu'est-ce qu'on fait?
0: Mais on fait rien.
1: Ah bon?
0: On touche pas.
1: On touche à rien?
0: Rien.
1: Et même pas
0: en quoi?
1: On respire.
0: Pas de masque, non?
1: Mais ben, un petit peu quand même.
0: Personne n'a des masques.
1: Personne.
0: Bon, bah, on y va alors.
3: Tu veux rentrer?

0: Arrête de faire des bêtises, parce qu'il y a la radio, là, avec... comment tu t'appelles, déjà?
1: Gilles.
0: Avec Gilles, tu fais n'importe quoi. Tu vas pas sur la tête de maman.
1: Hein?
0: Voilà. Ça, c'est parce que maman, elle avait dû se laver les cheveux avec du nouveau shampoing.
2: Ah,
0: et après, ça la kiffe. Elle adore le shampoing.
2: Le shampoing frais.
0: Le shampoing frais. Exactement.
2: Bon, bah écoutez...
0: Continuons.

0: avance dans cet hôpital pour enfants, ici, à Genève, avec Hélène Beausoleil. Elle est co-directrice de Hopicloun, et on arrive dans un autre accueil.
1: Oui, nous arrivons dans le service des bébés.
0: Donc, un grand service. Hopicloun intervient au service des bébés.
1: Oui, Hopicloun intervient aussi chez les bébés. Les bébés ont le droit d'avoir les clowns, et aussi les parents, bien entendu, et les infirmières qui sont là, d'ailleurs. On arrive, je crois, en pleine transmission.
0: J'ai vu des couleurs.
1: Oui, c'est ça, on les reconnaît facilement. Ici, il n'y a que des blouses blanches, et au milieu des blouses blanches, on trouve des couleurs.
2: Bonjour.
0: Il y a du jaune, il y a du rouge, il y a du maquillage.
1: Voilà, il y a du rouge, du maquillage, des fleurs, et des soignantes qui sourient, qui rigolent, voilà.
0: Qu'est-ce qui se passe?
3: Vous avez raté le spectacle.
0: On lance juste un petit micro. Avec autorisation en plus. Bonjour, vous êtes un des deux clowns.
4: Oui, je suis un des deux clowns du duo de clowns du jeudi après-midi. Et nous nous trouvons actuellement dans le service des bébés en pédiatrie à Genève, au HUG.
0: Et là, il se passe quoi? Vous êtes en train de faire, on m'a dit, la transmission. C'est quoi la transmission?
5: Merci. Alors moi, c'est un clown, c'est Fernand.
0: Fernand Clown.
5: En Fernand Clown.
0: Tout en jaune avec des roses.
5: Ben oui, oui, je suis beau et puis ça plaît tout le monde en général.
0: Et la guitare.
5: Et le ukulélé. Le ukulélé, important. Important pour apporter un peu de musique et de fraîcheur dans ces lieux. Donc là, la transmission qu'on n'a encore pas débutée, mais qu'on va bientôt débuter, c'est un moment important puisque c'est le moment où on a des informations très importantes autour des enfants, de leur pathologie, de leur âge et éventuellement de leur nationalité, de leur langage.
4: Sérieux là, arrêtez de trouver. En fait, c'est quoi la transmission? C'est la météo du service.
5: Ah ben voilà.
4: C'est la météo du service. Donc on apprend un peu qui est là et comment ils s'appellent et l'âge qu'ils ont. Et puis en même temps, on discute avec les infirmières pour savoir un peu le temps de la météo du service intégralement.
0: Mais c'est pas le fait que ça peut être la même personne, mais il peut y avoir, comme vous le disiez, c'est bien vu, la météo, c'est-à-dire qu'il peut y avoir d'autres problèmes, une atmosphère, une influence. Si je peux me tourner vers vous, vous êtes?
6: Je suis Katia, infirmière de l'unité des.
0: Alors vous allez dire plus ou moins, on n'est pas obligé de rentrer dans l'intimité bien sûr de ce qui se passe, mais c'est quoi à peu près l'idée pour vous?
6: C'est de leur transmettre réellement l'importance, l'âge du patient pour qu'ils s'adaptent un petit peu au niveau de leur intervention. Et puis si c'est des parents qui sont un peu réfractaires ou un peu tendus, pour détendre un petit peu une ambiance un peu soutenue dans une chambre et des fois juste de redescendre un petit peu et soulager un petit peu la pression des parents et puis bah donner le sourire aux enfants.
0: Mais ça vous paraît évident, mais dans un hôpital, en général, on ne donne pas forcément cet aspect, cette météo psychologique. Hein,
4: c'est
0: pas...
4: Si, justement, parce que nous, on travaille avec des gens. Il faut savoir un peu à qui on a affaire. On n'est pas là juste pour enchaîner des phases de jeu, parce que nous, on est clown. Donc, je prends la parole, je m'appelle Emilio en clown. Et il est important de savoir à qui on a affaire. Savoir un peu quand est-ce qu'ils sont arrivés, si ça fait plusieurs jours, s'ils sont arrivés cette nuit, s'ils ont vécu une intervention chirurgicale, s'ils vont vivre une intervention chirurgicale dans la journée, s'ils sont à jeun. On a besoin de savoir, en fait. On s'adresse à des gens et la moindre des choses, c'est un petit peu de les connaître, sans parler de leur intimité, mais de connaître un peu leur problématique.

0: Bonjour,
1: t'as pas dit bonjour.
0: J'ai pas dit bonjour.
1: Tu dis bonjour.
0: Ah bah alors.
1: T'as pas dit bonjour. Bravo, t'as pas dit bonjour.
0: J'ai pas dit bonjour.
1: Je te montre comment on fait. Tu fais comme ça. Pardon.
0: Bonjour.
2: Pardon.
3: C'est la première fois, ils sont gentils.
2: C'est la première fois.
3: Ils sont gentils, les clous, tu peux les regarder? Regarde. Viens ici chez maman, viens. Tu les trouves gentils?
2: T'es très gentil.
1: Comment tu t'appelles?
0: Bonjour, je m'appelle Fernand.
1: C'est bien, c'est très
0: ça. C'est simple.
1: Tu t'appelles comment, toi?
3: Loena.
2: Elle s'appelle Loena.
0: Wow.
2: C'est trop beau, Loena.
0: Ah, c'est
2: trop joli, Loena.
1: Hein?
0: Ah oui, ça fait comme vous dites.
1: Exactement.
0: Ouais. Si on dit, par exemple, Saturnino.
1: Waouh!
0: Ah ouais, quand même.
1: Ah ouais.
2: Et toi, tu t'appelles comment?
4: Moi, Tidiane. Non, lui c'est Tidiane. Moi, c'est Rino.
1: Ils s'appellent tous les deux Tidiane.
0: Non.
1: Papa, il s'appelle Tidiane et l'enfant, il s'appelle Tidiane.
0: Non.
1: Quand t'entends deux Tidiane, ça fait Tidiane fois deux, ça fait. Brrrrrrrrrrrrrrrrrrrrrrrrrrrrrrrrrrrrrrrrrrrrrrrrrrrrrrrrrrrrrrrrrrrrrrrrrrrrrrrrrrrrrrrrrrrrrrrrrrrrrrrrrrrrrrrrrrrrrrrrrrrrrrrrrrrrrrrrrrrrrrrrrrrrrrrrrrrrrrrrrrrrrrrrrrrrrrrrrrrrrrrrrrrrrrrrrrrrrrrrrrrrrrrrrrrrrrrrrrrrrrrrrrrrrrrrrrrrrrrrrrrrrrrrrrrrrrrrrrrrrrrrrrrrrrrrrrrrrrrrrrrrrrrrrrrrrrrrrrrrrrrrrrrrrrrrrrrrrrrrrrrrrrrrrrrrrrrrrrrrrrrrrrrrrrrrrrrrrrrrrrrrrrrrrrrrrrrrrrrrrrr ça, c'est impressionnant, ça. Et Tidiane, il faudrait faire attention.
3: Il regarde, bravo, Tidiane.
0: Comment je sais pas.
1: Elle doit s'appeler Béatrice.
0: Non.
1: Si.
0: Non.
1: Elle a des fleurs comme une Béatrice.
0: Ah ouais.
1: Ou alors elle s'appelle...
0: Corinne.
1: Oui, Corinne.
0: Corinne, c'est bien.
1: Non, elle s'appelle Beyoncé.
3: Tu veux dire comment elle s'appelle, ta grande sœur?
5: Léandra.
1: Waouh.
0: Yes. Yes.
1: Waouh, ça fait...
0: Moi, Léandra, ça me fait un truc... ça me fait...

0: Et voici la fin de notre première partie consacrée aux 30 ans d'Opicloun, un grand format. Nous étions entre autres avec Fernand et Emilio, deux clowns d'Opicloun depuis une trentaine d'années œuvrant dans les hôpitaux et là dans les hôpitaux universitaires de Genève au service des enfants, donc et particulièrement des bébés. Et puis avec la co-directrice d'Opicloun, il s'agissait d'Hélène Beausoleil. On se retrouve dans un second numéro, toujours en déambulant dans ces services multiples et variés avec les clowns, mais aussi avec des intervenants et avec des médecins.
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1: Il est 19h.
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3: Lorsque l'on est croyant, lorsqu'on croit en Dieu, peut-être on a peur un peu des autres, ceux qui ne sont pas croyants. On a un peu honte aussi, hein, quand on est peut-être plus jeune, de partager à l'école, parce qu'on est tout de suite, bien sûr, la tête de Turc. Évidemment, ça peut arriver, hein, c'est pas arrivé à tout le monde, mais ça peut arriver. Et cette peur de partager sa foi, ça peut être aussi le contraire, vouloir en partager avec tout le monde. Donc, entre les deux, il y a l'équilibre. Et on est avec Marie-Pierre Péchou, puisqu'elle va nous parler de ce sujet, d'avoir peur de montrer qu'on est croyant, mais dans des prisons, hein, parce qu'elle a travaillé pendant une dizaine d'années à la prison des Baumettes, à Marseille, en tant qu'aumônière. Bonjour, Marie-Pierre.
4: Bonjour.
3: Un vrai plaisir d'être avec vous. Alors vous, voilà, la discrétion, hein, le fait de rester incognito, c'est quelque chose que vous ressentez. Parce qu'on ne vient pas comme ça vous voir, ouais, écoutez, j'ai envie, moi, qu'on partage ensemble la foi et tout ça. Ce n'est pas toujours comme ça. Il y a des choses un peu plus subtiles dans la vie.
4: Oui, alors bien sûr, il y a cette population qui est déjà chrétienne et puis qui a besoin d'avoir une vie spirituelle en détention. Puis, il y a tous ceux qui se disent, mais est-ce que Dieu existe? Et ils ont beaucoup de questions à ce propos de ce Dieu dont ils entendent parler. Et ce Dieu qui dit qu'il pardonne quand même, parce qu'on est en prison. Donc, ce Dieu qui dit, j'aime, je pardonne, je suis avec toi, je prends soin des tiens. Enfin, voilà, donc il y a une curiosité de ce Dieu-là.
3: Alors aussi, c'est dans des moments où on est un peu au fond du trou quand même, hein, c'est le cas de le dire. Alors, c'est plus un trou maintenant, à une époque, ça l'a été, effectivement, surtout lorsqu'on était militaire, pour certains, ils s'en souviennent. Mais là, non, c'est véritablement un lieu où, de toute façon, on est au plus bas de ce que l'on peut être. On est en manque de liberté, on a des visites de temps à autre, tous les autres, eh bien, sont des parias comme moi, quelque part, si je me trouve détenu. Donc là, on n'est plus bactère, hein.
4: Oui, c'est ça. C'est que au niveau de la confiance en soi, l'identité, c'est compliqué parce que parfois vous dites qu'on reçoit des visites, mais certains ne reçoivent plus de visites. Et puis certains sont complètement isolés, c'est-à-dire que la famille est à 200, 300 kilomètres. Alors voilà, quelques rares visites, en tout cas quelques courriers, oui.
3: Je pense aussi à cela, peut-être aussi. En fait, la famille en a marre. Et les proches, on a aussi assez peut-être des bêtises, et encore je reste poli, hein, mais voilà, au bout d'un moment, on est peut-être fatigué, non? Et la personne, elle doit se sentir vraiment très très mal, tout le monde l'a abandonné, non?
4: Oui, il y a des cas comme ça où c'est des récidives, hein. Alors ceux-là, les gens ne les supportent plus, j'ai envie de dire, la famille dit « ouf, enfin, voilà, il y a quelque chose qui se passe hein. ». Mais oui, c'est vrai qu'on est isolé, et même si ce n'est pas une récidive, on est quand même très très isolé, oui.
3: Et vous, vous arrivez avec votre Bible à la main, votre petit café aussi de temps à autre, et vous partagez, quand ça peut se faire, des textes bibliques. Mais il y a des personnes, justement, qui sont peut-être un peu plus craintives, qui ne veulent pas montrer à tout le monde qu'ils sont croyants. Ça, c'est un passage que vous avez choisi pour ces personnes-là. Décrivez-nous un peu ces personnes qui est un public qui aussi est en rapport avec vous.
4: Alors voilà, et donc il y a la fameuse boîte aux lettres hein, qui est là, et chacun peut mettre un mot pour avoir une visite. Et parfois, donc, je reçois dans une boîte aux lettres un mot me disant de passer les voir. Ou il arrive aussi que je rencontre des gens dans les escaliers. Donc, ce n'est pas moi qui offre le café, c'est eux qui m'offrent le café. Hein. Donc, où les gens sont là et je les sens tellement tristes. Je me présente et je dis, écoute, tu m'invites à boire le café. Comme ça, on parle un peu. Voilà, donc ça peut se faire comme ça aussi.
3: Et ces personnes-là ne vont pas effectivement tout de suite sauter au plafond, vous partager leurs croyances. Donc c'est pour ces gens-là que vous avez choisi un texte aujourd'hui, enfin pas un texte, vous avez choisi un personnage. Ce personnage s'appelle Nicodème. Alors peut-être que ceux qui nous écoutent ne le connaissent pas et ceux qui sont en détention et qui nous écoutent ne le connaissent pas non plus. Mais Nicodème, pour vous, ça c'est un cas typique, hein. C'est un type ou une forme particulière de public que vous avez en détention.
4: Oui, alors Nicodème, c'est un pharisien, donc c'est quand même quelqu'un qui connaît bien la loi, mais il est intrigué par ce Jésus qui émerge et qui a un enseignement. Et en fait, comme il appartient à une certaine caste, en tout cas à une certaine population, il ne peut pas se permettre d'être visible et de dire ben, « je vais poser des questions à ce Jésus ». Et c'est ce qui se passe en détention, c'est qu'en détention, il y a des personnes, parce qu'elles appartiennent à un autre groupe religieux ou parce qu'elles sont un peu caïdes, enfin voilà, il y a beaucoup de choses, eh ben, elles vont venir vers moi en étant très discrètes et me demandant de surtout de ne pas les inscrire sur le culte. Voilà. Et elles ne veulent même pas que la détention sache que ces personnes-là, bon, elles ont cette curiosité spirituelle. Alors effectivement, donc ce Nicodème, il vient voir Jésus en pleine nuit et il pose ses questions. il pose ces questions, comment donc c'est alors Jésus va lui dire ce qu'est la nouvelle naissance en fait, hein. Il va dire naître d'en haut. Et moi aussi je suis avec des personnes qui m'invitent dans leur cellule et ils ont plein de questions à me poser, mais bien sûr je dois en parler à personne, alors je parle jamais aux autres, hein. Mais ça veut dire que non faut pas que je les invite, puis même dans les couloirs je dis juste bonjour quoi, je dis pas comment tu vas et si ça, c'est qu'on est distant, mais en attendant je réponds à quelques questions et c'est très intéressant.
3: Ça veut dire que votre rapport avec ces personnes qui souhaitent la discrétion, souvent pour la réputation dans les milieux carcéraux, on l'imagine, hein, ça ferait tâche si d'un coup on devient croyant, peut-être. Vous avez ce rapport particulier, et ce Nicodème, on le retrouve plusieurs fois, je crois, en plus, dans les évangiles.
4: Oui, alors Nicodème, bien sûr, il était là, après on ne le revoit plus, on le revoit quelques chapitres plus loin, où à un moment on veut se saisir de Jésus. Et Nicodème, on imagine qu'il suit de près l'histoire de Jésus, et ça l'intrigue et ça l'interpelle. Et Nicodème va prendre, pas la défense de Jésus, mais va prendre la défense de Jésus en tant que juif. Il va dire, on ne peut pas accuser quelqu'un sans preuve, il faut faire attention, quoi. Et à un moment, on va le soupçonner éventuellement d'être un peu pro-Jésus. Mais non, l'affaire reste là. Mais Nicodème, à un moment, va avoir le courage de dire quelque chose pour dire, attendez, faites attention à ce que vous faites, hein, parce que c'est un personnage, avant d'apporter des accusations, il faut vraiment faire attention. Et voilà, on le voit une deuxième fois dans la Bible, et après, on le voit une dernière fois. Et on imagine que là, l'évolution, elle est totale, parce que lorsque Jésus meurt, il est dit que Nicodème, avec un certain Joseph d'Arimathée, va prendre le corps de Jésus pour le mettre dans le tombeau. Et là, prendre le corps de Jésus, donc Jésus est crucifié, il est descendu de la croix, et là, tout le monde le voit. Et c'est incroyable, parce que Nicodème, à ce moment-là, aux yeux de tous, a pris une décision, a pris une posture, et il est prêt à enterrer le corps de Jésus.
3: C'est les personnes de l'intérieur, inside man, hein, ces personnes qui vivent tout à l'intérieur, et qui ne l'expriment pas forcément, ou en tout cas en cercle fermé avec vous en tant qu'aumônière, mais ils n'en pensent pas moins, mais ils ne sont pas moins peut-être proches de Dieu, tout simplement, hein.
4: Oui, alors justement, ça c'est le privilège de l'aumônier, c'est que ça se vit dans le secret en fait. Le secret d'une cellule, on peut voir quelque chose émerger, en tout cas une interrogation, et puis tout d'un coup une curiosité pour aller plus loin. Et moi, il m'est arrivé de faire des études bibliques sur demande à ces personnes-là qui, au départ, étaient dans une question peut-être pour me piéger un peu, en tout cas, voilà, pour savoir certaines choses. Mais après, disant, ben, en fait, moi, le Jésus dont tu me parles, il m'intéresse. J'aimerais bien que tu m'en dises plus. Et voilà, on va être dans une étude biblique personnelle. Et il est arrivé que moi, j'ai suivi une personne pendant 4 ans. Et la 5e année, elle s'est rendue visible, elle est venue au culte.
3: Joli résultat pour vous. En même temps, s'il y a un Marie-Pierre Péchou, s'il y a un auditeur qui nous écoute et qui est un peu Nicodème, alors un auditeur en détention, parce que c'est un peu le public que l'on vise, hein, dans ces émissions, évidemment, vous lui dites quoi à ce Nicodème qui n'ose pas trop venir, qui ne peut pas pour sa réputation, qui en plus dans la caste ou dans le milieu dans lequel il est, ça ferait un peu tâche. Vous lui diriez quoi pour terminer cette émission?
4: Ben, je lui dirais de continuer à poser des questions, continuer à être curieux, et peut-être qu'un jour la rencontre se fera avec Jésus. Voilà.
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1: Bonjour, je suis Maïté de l'Office de tourisme Provence-Occitane et voici tous les événements que vous pourrez retrouver pour ce joli mois de mai. Samedi 16 mai à Pont-Saint-Esprit, c'est le festival Jazz à Pont. Un festival qui propose aussi un stage de 3 jours pour apprendre les techniques de jazz vocal et un concert qui viendra clôturer l'événement à la Seine-Chapelle des Pénitents. Et c'est à Pont-Saint-Esprit. Samedi 16 mai à Saint-Gervais, une soirée karaoké et flamme-cuche à la brasserie Étienne. Une soirée karaoké pour s'amuser, des flamme-cuches pour se régaler, la gervoise ou vin ou soft pour se désaltérer. C'est à 20h à la brasserie Étienne de Saint-Gervais. Et à Saint-Julien-de-Pérolas, samedi 16 mai, c'est le Balletti des copains. Une scène avec pas moins de 8 artistes et groupes musicaux de styles variés. Avec comme membre d'affiche cette année, Pape Djali, le membre mythique du groupe de raga occitan provençal des Massilia Sound System. C'est à partir de midi sur la colline du Calvaire à Saint-Julien-de-Pérolas. Dimanche 17 mai, à Chusclan, c'est le trail de Chusclan. Sport, terroir et solidarité sont au rendez-vous. C'est à partir de 8h et le départ se fera place de la mairie de Chusclan. Dimanche 17 mai à Loudun-l'Ardoise, vide-grenier organisé au forum, c'est de 8h30 à 17h. Mardi 19 mai à Bagnoles-sur-Cèze, une pièce de théâtre intitulée « On fabrique, on vend et on se paie », du théâtre engagé et engageant où le spectateur est partie prenante de cette aventure collective. Une page d'histoire récente portée par 6 jeunes interprètes, tour à tour drôle, vibrant et touchant, et toujours sincère. C'est à partir de 20h30 à l'espace de culture La Pyramide de Bagnoles-sur-Cèze. Mardi 19 mai, à Conneau, un spectacle intitulé Les cordes s'amusent. Les classes de guitare et de violon se rencontrent autour de pièces de musique de chambre. C'est à partir de 19h à la bibliothèque de Conneau. Jeudi 21 mai à Saint-Gervais, ce sont les jeudis 20 du domaine Clavel. Venez partager un verre en famille ou entre amis au pied des cuves et profitez d'un moment convivial et gourmand. Planches apéritives et vins du domaine seront à déguster. C'est à partir de 18h jusqu'à 21h30 au domaine Clavel de Saint-Gervais. Jeudi 21 mai à Saint-Julien-de-Pérolas, les ateliers vivants vous proposeront un atelier de préparation de kombucha. C'est de 15h à 17h et c'est sur réservation. Vendredi 22 mai à Saint-Julien-de-Pérolas, les ateliers vivants vous proposeront cette fois-ci un atelier de réalisation de macéras huileux, toujours de 15h à 17h. Vendredi 22 mai à Saint-Paulet-de-Quesson, un concert intitulé « Les chemins de la voix », soliste duo ensemble vocaux, plusieurs esthétiques et formations se succèdent pour offrir un moment riche en émotions et en découvertes. C'est à la chapelle de Sainte-Agnès à 20h à Saint-Paulet-de-Quesson. Vous pouvez retrouver bien sûr toutes ces informations sur notre site internet provenceoccitane.com ou auprès de nos bureaux d'information touristique.

0: Amis auditeurs, bonjour. Aujourd'hui, nous voici à nouveau dans le jardin. C'est le bon moment, c'est le printemps et l'entretien du jardin, eh bien, et le travail de la terre, c'est quand même indispensable. Bonjour Jean-Jacques.
1: Oui, bonjour.
0: Donc, vous nous parlez donc du travail de la terre. Qu'est-ce qu'il faut ?
1: Préparer la terre, c'est indispensable. Semer comme il faut également, mais tout de suite, ça rattrape le jardinier et c'est parfois un peu ce qu'on aime moins faire. Il faut entretenir la terre et entretenir les plants pour qu'ils puissent prospérer, parce que le semis à lui tout seul ne suffit pas. Donc, il faut connaître un vieux dicton. Tous les dictons ne sont pas bons, mais celui-là, il est très juste. Un binage vaut trois arrosages.
0: Un binage vaut trois arrosages.
1: Voilà.
0: Alors, donc, qu'est-ce que ça veut dire ?
1: Et voilà. Parce que souvent, les gens arrosent, on ne voit que le côté, la plante a besoin d'eau, et voilà. Mais la plante, elle a besoin d'eau, effectivement, mais finalement, sauf les nénuphars, elle n'a pas besoin de tant d'eau que ça. À partir du moment où la plante est racinée, elle a pris ses aises, elle va aller justement profondément chercher les éléments et l'eau dans la terre, mais pour qu'elle soit racinée, pour qu'elle pousse bien, un des travaux les plus importants du jardinage, bon, bien sûr, c'est le désherbage et c'est le sarclage. Voilà. Moi, je fais les deux. Je fais souvent deux en un.
0: Deux en un, donc le binage et le désherbage en même temps.
1: Voilà. Parce que bon, plutôt, je vois là, par exemple, j'ai mes oignons, mes échalotes. Elles sont déjà très, très, très beaux. Je les ai mis mi-février, donc on est début mai. Ils sont déjà vraiment beaux. Je les ai déjà désherbés et binés, sarclés trois fois. Alors la première fois que je le fais, c'est dès qu'ils sortent, je commence à délicatement, au milieu de l'arrêt, pas trop près du pied, avec une petite binette, avec une lame bien, bien affûtée, à biner au milieu de l'arrêt, puis un peu plus près des jeunes pousses qui sortent, en faisant quand même bien attention de ne pas aller trop près. Le plus près que ça, je le fais à la main. Je fais beaucoup à la main. C'est un peu fastidieux, mais on arrive à un très très bon résultat. Donc, ouais, en faisant près des pieds à la main et au milieu de l'arrêt avec l'outil, je vais aérer ma terre, je vais la décompacter, parce que c'est vrai qu'au printemps, il y a des pluies régulièrement, le soleil est sèche, et ça fait une sorte de croûte, tout le jardin croûte, et donc à partir du moment où ça commence à croûter, ça ne respire plus. Et si ça ne respire plus, ça meurt.
0: Donc, ce que vous êtes en train de nous dire, c'est qu'une plante a non seulement besoin d'eau, mais elle a besoin d'oxygène.
1: Eh oui. Depuis qu'on met du compost dans notre terre, depuis qu'on fait travailler les vers tout l'hiver pour aérer la terre, ça serait dommage de laisser tout croûter, parce qu'on a trop marché sur notre terre. Ça, c'est seul le jardinier, quelque part, a droit de marcher dans sa terre. Les gens qui visitent, eh bien, ils marchent dans les allées. On fait des allées, c'est pour ça qu'on fait des allées. Pas partout, mais on en fait quelques-unes. On fait des autoroutes au milieu du jardin, hein. Parce qu'on évite de marcher sur la terre pour ne pas la compacter. Parce que quand on compacte sa terre, l'oxygène, l'air ne pénètre plus et les plantes sont asphyxiées. D'autre part, quand on laisse la terre se croûter, tous les arrosages qu'on va faire ensuite ne pénétreront pas dans la terre. Et donc, l'arrosage ne sert plus à rien et au contraire, il est plus néfaste qu'autre chose parce qu'il va contribuer lui aussi à faire que la terre va devenir comme un ciment. Donc il faut régulièrement, très très régulièrement, comme je le dis moi pour mes oignons, je les ai déjà sarclés trois fois, ben, ça décompacte la terre, en même temps on enlève les herbes et la plante pousse beaucoup mieux. Donc ça c'est des travaux vraiment les plus importants du jardin.
0: Alors moi j'ai un autre dicton pour vous Jean-Jacques, c'est ce dicton nous dit que la terre est basse. Donc,
1: et oui.
0: Ça veut dire que c'est quand même un travail qui est difficile, qui fait mal aux reins.
1: C'est vrai. Alors on s'y prend comme on veut, j'ai vu des gens s'asseoir carrément, pas moi. Je suis grand et j'ai parfois mal au dos, même souvent mal au dos quand j'ai jardiné. Bon, ceci dit, le jardinage c'est un bon sport et plus vous jardinerez, moins vous aurez mal au dos. Hein. Mais...
0: Et on se fait les mains calleuses aussi.
1: Ah oui. Mais moi, en ce moment, j'ai les mains tachées en plus parce que je travaille beaucoup mes pommes de terre et mes tomates. Ce sont des plantes qui tachent énormément. Je désherbe beaucoup à la main, mais c'est par c'est par plaisir. Mm-hmm. C'est par plaisir, et puis de toucher la terre, d'arracher les mauvaises plantes à la main, j'arrive à arracher quasiment tout. Après, je m'aide avec un petit outil, je m'aide avec un transplantoir, je m'aide avec une binette, surtout pour les endroits qui sont grands et où je pourrais pas faire qu'avec la main. Mais ceci dit, faut le prendre du bon côté, parce que le côté binage, désherbage, c'est ce qui est pour celui qui n'a pas trop l'habitude, c'est ce qui est le plus fastidieux au jardin.
0: Et alors, on parle beaucoup aujourd'hui des nouvelles méthodes d'agriculture comme la permaculture. Et dans la permaculture, on nous dit que pour éviter d'avoir à biner de trop ou à désherber de trop, on peut aussi pailler.
1: C'est vrai. Alors après, je paille de plus en plus. À partir du moment où on a le matériau, c'est vraiment appréciable. Après, il ne faut pas faire certaines erreurs. Parce que le paillage, il ne faut pas le mettre sur une planche de légumes où il y a de l'herbe et où qui est assez et où il y a de l'herbe. On ne masque pas ça avec du paillage. Et puis on ne paille pas à n'importe quel moment. L'idéal pour le paillage, c'est de pailler à partir du moment où le sol s'est réchauffé. On a planté nos plantes. Il ne faut pas pailler au mois de février, ni mars, ni avril. Il faut laisser la terre se réchauffer. Si vous paillez à ce moment-là, la terre ne se réchauffera pas. Donc moi, ce que je fais, je plante... Déjà, je travaille ma terre l'hiver. Donc le soleil aura plus de facilité à réchauffer la terre parce qu'elle est décompactée. Ensuite, je plante mes légumes. Je les laisse commencer à pousser. Au printemps, on n'a pas trop besoin d'arroser au début, au mois d'avril-mai. Il a surtout besoin de nettoyer la terre, de laisser les plantes commencer à prendre leur aise. Et à partir du moment où les plantes sont belles et que la terre est réchauffée, à ce moment-là, on paille. Et là, on va permettre la terre va être protégée des ardeurs du soleil l'été. On aura moins besoin d'arroser. Et ça n'aura que des aspects bénéfiques. Parce que je vois des gens qui me posent des questions, mais qui paillent pour cacher la mauvaise herbe. Et si vous paillez pour cacher la mauvaise herbe, là, la mauvaise herbe repoussera par-dessous. Vous voyez ?
0: Dans un premier temps, vous faites ce travail de désherbage et de binage. Et quand les plantes sont bien installées, alors là, vous mettez un bon paillage, ça vous évitera justement de désherber et d'arroser de trop pendant la chaude période.
1: En plus, les plantes qui sont souvent exubérantes, que ce soit les cucurbitacées, les choses comme ça, même les haricots, même les tomates, elles vont prendre leur place et elles vont prendre beaucoup de place. Et à partir du moment où ensuite elles seront belles, le désherbage, les plantes, les mauvaises herbes pousseront beaucoup moins. Donc, quand les plantes domestiques prendront le pas sur les mauvaises herbes, il y aura presque plus de désherbage à faire. Après, il y a d'autres méthodes aussi. Il y a les méthodes... moi, je parle d'un paillage a posteriori. Mon paillage, il sert juste à protéger la terre et à éviter les arrosages excessifs.
0: Le butage, c'est valable pour quel style de plante ?
1: Alors, le butage, c'est indispensable. On ne peut pas s'en passer pour les pommes de terre. Alors les pommes de terre, je les bine deux fois, donc je les bine des herbes, comme je vous ai dit tout à l'heure pour les oignons. Et une fois que la terre, quand elles font une quinzaine de centimètres de haut, je les bute. Ça évite que les tubercules deviennent verts, et quand ils sont verts, ils ont fabriqué de la solanine, c'est toxique. Et ce n'est plus comestible pour l'homme. Donc les pommes de terre, c'est indispensable de les buter. Après, dans les butages, pour indispensable à mes yeux, le haricot vert. Le haricot vert, il faut absolument les buter parce que la plante est quand même devient assez haute finalement. Et quand elle est chargée de haricots, si elle n'est pas butée, elle va choir. Sous le poids des haricots, ils seront pas beaux, ils seront malades, ils seront pourrissants parfois s'il fait un orage. Donc les haricots verts, vous les semez bien dans le long, que ça soit en poquet ou que ça soit grain à grain. Et vous, une fois qu'ils font 15-20 cm d'eau, vous les butez avec le même butoir que vous avez utilisé pour les pommes de terre. Et après, moi, comme j'ai un grand champ et que j'ai une grande raie de légumes, mon butoir, je m'en sers pour beaucoup de cultures, pour irriguer. Par exemple, même les tomates, je bute les tomates, c'est-à-dire je fais une raie à gauche et à droite du pied, tout en long. Et ça me permet l'été d'arroser mes tomates à la raie. l'eau donc est efficace et on n'arrose surtout pas sur les feuilles. J'arrose quasiment plus rien à l'asperceur.
0: D'accord, vous faites une raie de chaque côté, vous laissez l'eau couler dedans.
1: Voilà, on laisse l'eau couler dedans, comme ça on est sûr que l'eau va profiter. Même un peu loin des racines, hein, les tomates à 20 cm. Alors c'est l'intermédiaire entre l'arrosage classique et l'arrosage goutte à goutte, je dirais. Parce que vous mettez de l'eau dans la raie, elle va et elle va ensuite par capillarité accéder aux racines. Mmh. Et vous êtes sûr, quasi sûr, en n'arrosant pas les feuilles, d'éviter que les tomates attrapent la maladie. Donc là, le butoir, c'est pour moi un indispensable du jardin.
0: Du coup, je me pose la question sur les petits pois. Est-ce que vous les butez aussi ?
1: Je les bute, les petits pois. Parce que les petits pois, même là, je les ai ramés, mes petits pois, parce que j'ai mis des petits pois mi-haut, qui font à peu près 90 cm de haut. C'est des caroubis de Maussan. Malgré le support, ils ont tendance à s'avachir. Donc ils s'avachissent, ils attrapent la maladie, ils traînent par terre, c'est pas du tout pratique à ramasser, donc je les bute. Je fais une butte d'environ 15 cm de haut, qui eux aussi me permet de les arroser dans la raie, et ça leur tient une fraîcheur. Les petits pois, ils aiment la fraîcheur. Hein. Quand ils se mettent à faire chaud et sec, ils végètent, ils meurent. Donc ça, la butte, ça sert à deux choses, maintenir les plantes, et permettre un arrosage à raie.
0: Pour résumer, le désherbage à la main, le binage avec une petite binette et le butage, vous utilisez donc votre butoir à patates.
1: Voilà. Mmh. Donc jamais d'emploi de désherbant. S'il y a des substances que je n'utilise jamais, c'est bien les désherbants, même sélectifs. Hein. Moi, les gens me disent toujours, mais alors, comment tu fais pour l'herbe ? L'herbe, il n'y a rien de plus simple que l'herbe. Mais beaucoup à la main. Et à la binette. Hein. Il n'y a pas de secret. C'est peut-être pas la partie la plus intéressante du jardinage. Ceci dit, moi, je trouve que si, parce que quand on a fini de faire sa planche d'oignons et qu'il n'y a plus d'herbe dedans, et bien, on est bien content, c'est beau à voir. Et puis, les légumes pousseront que mieux. Hein, donc ça fait partie du jeu. Hein.
0: Finalement, notre jardin, si on veut qu'il soit productif, si on veut manger, eh ben, faut quand même se donner un petit peu de peine. Et combien de temps vous passez par semaine sur ce travail de butage, sarclage, désherbage ?
1: Là, actuellement, c'est vraiment le rush pour moi, parce qu'entre déjà, je récolte, je sème encore, je repique des choses, plus le binage, arrosage, sarclage, parce que j'ai aussi l'arrosage dans les serres. Là, je suis à peu près à 3 heures par jour.
0: Ah oui, quand même.
1: Quand même. Oui. Donc là, j'y vais déjà de 6h à 7h du matin.
0: Mais là, c'est parce que c'est le printemps, mais de manière générale, parce que le printemps, on sait que c'est la période de rush, mais d'une manière générale, vous passez combien de temps par semaine ou par jour plutôt dans votre jardin ?
1: Je dirais que mai-juin, c'est parce que c'est là que tout se joue. Hein. Si vous n'avez pas fait ce qu'il faut en mai-juin, ça va être trop tard pour certaines choses. Donc mai-juin, c'est si je peux 3 heures par jour, c'est bien. Si je peux pas, si je perds un jour, deux jours, quatre jours, ça fait vite du travail qui s'accumule. Donc après, ben, y a un peu d'herbe, c'est pas très grave. Bon. Après, à partir de juillet-août, je dirais, c'est plus l'entretien courant. Il y a des choses qui ont déjà donné, il y a un peu d'herbe, mais je laisse volontairement pousser. On va peut-être tomber à 2 heures. Mais après, ça va être ça jusqu'au mois de septembre. Voilà. Après, j'espère ne pas avoir fait peur aux auditeurs en disant « Je travaille 3 heures mon jardin tous les jours ». C'est vrai, je travaille 3 heures par jour. Après, j'ai 1200 mètres carrés de terrain, donc 400 mètres carrés de jardinage. Après, le conseil que j'aurais à donner aux gens qui débutent ou aux gens qui n'ont pas ce temps-là, il vaut mieux faire petit, se faire plaisir, déjà récolter des belles choses et mettre un peu moins. Il faut toujours commencer petit et essayer d'avoir parce que sinon on est vite débordé, ça devient fastidieux et après on peut quasiment se dégoûter du jardinage, sauf quand c'est une passion vraiment dévorante comme est la mienne. Mais après il faut aimer se faire mal aussi. Donc il faut mieux faire un petit jardin. Et
0: donc un petit jardin, ça serait quoi pour une famille de 4 personnes, 2 parents, 2 enfants?
1: Pour une famille de 4, mettez une vingtaine de pieds de tomates, c'est bien. Moi j'en ai mis 70, c'est pour vous faire le pendant.
0: Ah oui, d'accord.
1: Donc 70, ça va faire une grosse récolte, ça va faire beaucoup d'arrosage, beaucoup d'entretien. Ouais, faut le savoir. Après,
0: voilà, donc ça fait 3 fois moins, et donc c'est bien 3. Si on divise vos 3 heures quotidiennes par 3, ça fait 1 heure de travail par jour.
1: Oui, on peut dire ça. Après, si on fait 100 mètres carrés de jardin, c'est bien, 10 mètres sur 10. 10 mètres sur 10, ça fait déjà 10 ballerets dans lesquels on peut mettre, même 10 mètres, un peu plus, on peut mettre de tout. Pour avoir de tout, pour se faire plaisir, et puis en fonction du résultat et de ce qu'on a. Parce que beaucoup de gens me disent, oh là là, ça a été un calvaire, j'avais trop d'herbe, j'ai passé mon été à désherber, et finalement ça n'a pas donné mieux. À ces gens-là, je dis, fais moins, mais fais mieux.
0: Jean-Jacques, merci beaucoup. Donc aujourd'hui, on parlait de l'entretien du jardin, hein, le butage, le binage, le désherbage. On se retrouve une prochaine fois pour une nouvelle émission. Et merci beaucoup. Et puis, bon travail. Hein,
1: merci.
0: Calez-vous bien les mains, faites-vous mal aux reins, mais profitez bien de votre jardin.

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2: Bonjour Clémentine.
3: Bonjour Fabrice.
2: Aujourd'hui, vous souhaitez nous parler du doute.
3: J'en doute.
2: J'étais sûr que vous alliez me dire quelque chose comme ça. Moi, je doutais que nous arrivions jusqu'à la fin de cette chronique, mais bon, on va essayer quand même.
3: Qu'en pensez-vous du doute, Fabrice ?
2: Ah, le doute, c'est quelque chose qui me semble assez complexe, parce que j'ai l'impression qu'il est indispensable, mais qu'il peut être également assez bloquant. Donc il y a ce tiraillement entre le besoin de douter, et puis finalement le besoin également d'avoir des directives qui permettent d'avancer sans douter. Des directions au moins. Qu'en pensez-vous ? C'est moi qui vous pose la question.
3: Je suis bien d'accord avec vous. Le doute, je crois qu'en lui-même, il n'est rien. Il n'est ni bon, ni mauvais. Est-ce qu'il est nécessaire ou pas ? En tout cas, je crois que l'humain le crée par son mental, peut-être. Douter, c'est positif. Et à la fois, ça peut être effectivement négatif. Alors, dans le négatif, c'est ne pas savoir, c'est être incertain par rapport à ce qui va se passer. Mais si c'est être incertain par rapport, par exemple, au temps qu'il va faire demain, eh bien, personnellement, je trouve que c'est positif parce que ça nous remet dans notre humilité d'humain. On ne sait pas tout, on ne saura pas tout. Ça nous remet un petit peu à notre place. Nous ne sommes pas invincibles, forts, grands, et voilà.
2: Nous ne sommes pas des dieux.
3: Voilà. Donc, ça nous remet un petit peu à notre place. Maintenant, le doute, quand on doute de soi, quand on ne se sent pas capable, là encore, ça peut être positif et négatif. Si je doute d'être capable de franchir ce ravin et qu'effectivement, j'en ai pas les capacités, le doute va me préserver. Il est protecteur. Si, en fait, j'ai les capacités, mais qu'il m'empêche de faire parce que je crois pas en moi, là, il devient effectivement négatif. Mais c'est toujours par rapport à soi et par rapport à un contexte. On peut douter aussi quand il y a des choix à faire, parce qu'on ne sait pas ce qui va se passer demain, après-demain, et quelles vont être les conséquences de chaque choix, chacun ayant des aspects positifs et négatifs. Voilà, on peut douter aussi des autres, ne pas faire confiance, douter de la sincérité de quelqu'un. On peut aussi ne douter de rien. Et là, je crois que quand on ne doute de rien, peut-être qu'on risque d'avoir...

0: peu trop d'assurance et d'aller vers un problème. Peut-être aussi que ça mène à aller dans quelque chose de positif, je ne sais pas. C'est en tout cas peut-être avoir beaucoup d'audace que de ne douter de rien.
1: C'est peut-être
0: beaucoup de confiance.
1: Très impoli aussi.
0: Peut-être. Ou alors, ce sont déjà plus que demi-dieux. Mais parfois, c'est que ça correspond aussi à des pressentiments. Tout d'un coup, on se met à douter. Le doute vient d'un pressentiment. Et là, le doute est protecteur. Donc, je crois que, comme beaucoup de choses, il est ni bon ni mauvais. Il est dans les deux, en fonction d'un contexte, en fonction d'un moment, du sujet auquel il se rapporte. Il est souvent vécu comme étant quelque chose de négatif, d'anxiogène, qui nous met dans une ambivalence et donc un mal-être. Peut-être travailler la confiance.
1: Moi, j'étais en train de me dire que le doute est un régulateur. Et puis, à vous écouter, je suis en train de me dire autre chose, c'est qu'il vaut mieux réguler le doute de manière à ce qu'il soit équilibré. Une fois de plus, j'ai un petit peu de peine à savoir comment m'en sortir.
0: Les trois quarts du temps, il faut faire confiance et laisser le doute de côté. En tout cas, par rapport à la vie, et ça je crois l'avoir déjà dit, je crois qu'il ne faut pas douter de la vie, qu'il ne faut pas douter de ce qui est plus grand que nous, qu'on l'appelle Dieu ou autre, de quelque chose en tout cas d'universel et de grand, parce que c'est source d'énergie, de confiance et d'avancée peut-être. Le doute, il est très terrien. J'allais dire, quand on doute du temps qui est demain ou quand on doute de soi, je crois qu'il faut se poser les questions. Est-ce que c'est parce qu'on croit réellement ne pas avoir la capacité ou est-ce que c'est parce qu'on n'ose pas ou qu'on n'assume pas les conséquences? Et à ce moment-là, je crois qu'on a souvent la réponse. Si on ne veut pas assumer les conséquences ou courir le risque de... Oui, eh bien, on arrête, on ne fait pas et le doute s'arrête. Si par contre, on se rend compte qu'on peut le faire et qu'on accepte de prendre le risque, je crois qu'à ce moment-là, le doute n'est plus. C'est la confiance qui prend la place et que l'on va pouvoir réaliser. L'important, c'est de savoir qu'est-ce qui occasionne le doute. De quoi doute-t-on réellement ? Ce qui n'est pas forcément facile, hein, parce que ça amène à se mettre en conscience et souvent on va voir que derrière le doute, par exemple, à faire quelque chose, il y a beaucoup d'orgueil. Qu'est-ce que les autres vont penser si je ne réussis pas ? Les autres, pas moi. Et ça, pour moi, c'est de l'orgueil. Le doute cache aussi de l'orgueil.
1: Je laisse trois petits points parce que c'est « et si c'était ça ? » point d'interrogation.
0: Ça peut être plein d'autres choses.
1: Merci Clémentine.

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0: Ce sont des reportages, des analyses et des commentaires, mais tout de suite le journal. Israël a bien tué le chef de la branche armée du Hamas dans une frappe sur Gaza. Alors qu'une épidémie d'Ebola touche la RDC, en l'absence de vaccin, il y a un mort, désormais en Ouganda. L'ancien ministre de la Santé, Wes Streeting, dit vouloir se présenter à la succession de Keir Starmer, le chef du gouvernement britannique. Médecins sans frontières juge que l'épidémie d'Ebola en RDC est, je cite, « très préoccupante ». Il y a déjà 246 cas suspects, 80 décès, vraisemblablement dus à ce virus. L'Ouganda a en outre signalé le décès d'un Congolais de 59 ans dans un hôpital de Kampala. Afrique Soir y reviendra dans une demi-heure. Israël frappe le sud du Liban malgré la prolongation pour un mois et demi de la trêve entre les deux pays. Les actions visent, selon l'armée israélienne, des infrastructures du Hezbollah dans plusieurs zones du sud du Liban. Elles ont été précédées d'un ordre d'évacuation dans 9 villages. En France, à Paris, 6 personnes ont été interpellées, placées en garde à vue après avoir déployé un drapeau palestinien au premier étage de la Tour Eiffel. C'était hier. Le drapeau faisait 4 mètres sur 3. Et puis, des militants pro-palestiniens se sont réunis tout à l'heure à Paris à l'occasion des 70 ans de la Nakba, c'est-à-dire de l'expulsion forcée de plus de 700 000 Palestiniens de territoires contrôlés par Israël. Était présent Rami Shaat, un Palestinien anciennement de nationalité égyptienne, cofondateur d'Urgence Palestine. Cet ancien prisonnier politique en Égypte, de 2019 à 2022, libéré grâce à l'intercession d'Emmanuel Macron, est aujourd'hui visé par une procédure d'expulsion. Elliot Vessier, pour apologie du terrorisme, et il dénonce une volonté politique de le faire taire.
2: Pour Rami Shaat, tout a basculé quand un document de 4 pages signé de la préfecture de Nanterre l'a accusé de délits qu'il dit n'avoir jamais commis.
3: J'ai été ciblé par des accusations d'apologie du terrorisme qui ont été classées par le procureur en disant qu'il n'y avait aucune charge retenue contre moi. Je n'ai jamais comparu devant un tribunal, je n'ai jamais été inculpé pour quoi que ce soit dans ma vie.
2: Cela fait 3 ans qu'il n'arrive pas à renouveler son titre de séjour. Son compte bancaire a également été fermé. Un acharnement administratif, selon lui, qui viserait à le faire partir.
3: C'est à mon sens une tactique criminelle à l'encontre d'un civil dont le seul crime est d'être palestinien et de parler des souffrances de son peuple.
2: En cas d'expulsion, Rami Shaat est confronté à un problème. Il ne peut être renvoyé ni en Égypte, ayant été déchu de la nationalité, ni à Gaza à cause de la guerre. Il souhaite pourtant y retourner malgré son amour de la France.
3: Ils peuvent m'emmener à Gaza, je suis prêt à signer pour. J'ai tellement envie d'atteindre Gaza et d'être avec ma famille élargie et mon peuple. J'ai toujours pensé que quitter la France signifierait retourner chez moi.
2: Rami Shaat est convoqué jeudi 21 mai devant une commission départementale d'expulsion. Son avis non contraignant n'empêche pas la préfecture de pouvoir appliquer sa décision.
0: Et justement à propos de la guerre à Gaza, ce que dit le Hamas, c'est une perte immense. Commentaire après la mort du chef de sa branche armée par l'armée israélienne lors d'une frappe hier à Gaza. Ezzedine Al-Haddad avait joué un rôle clé dans l'attaque du 7 octobre. Il a été tué avec sa femme et sa fille et leurs funérailles ont eu lieu aujourd'hui dans la ville de Gaza. Après la rencontre entre les présidents américains et chinois à Pékin, le gouvernement de Taïwan réaffirme que l'île est une nation indépendante. C'est donc la réponse à la ferme mise en garde de Donald Trump. Le gouvernement rappelle également aux États-Unis leur engagement en ce qui concerne les ventes d'armes à Taïwan. Donald Trump qui a fait savoir qu'il n'a encore rien décidé sur ce sujet, qui a fait l'objet d'une loi votée par le Congrès américain en 1979. Son abandon de cette loi aurait de nombreuses conséquences, comme l'explique Marc Julien, directeur du Centre Asie de l'IFRI, l'Institut français des relations internationales.
4: Cette loi américaine prévoit que les États-Unis doivent apporter un soutien militaire à Taïwan pour avoir les capacités de défense en cas d'attaque chinoise. Et donc c'est encadré par cette loi-là que les États-Unis transfèrent et vendent des armes à Taïwan. Et les conséquences d'une baisse ou d'une annulation des ventes d'armes américaines à Taïwan seraient multiples en fait. D'une part, c'est un signal extrêmement inquiétant envoyé à Taïwan, c'est-à-dire que c'est potentiellement l'abandon ou en tout cas la suspension du soutien militaire américain. Et à mon avis, ce n'est pas que Taïwan qui est visé. Si les États-Unis annulent ou suspendent des ventes d'armes à Taïwan, c'est aussi un signal extrêmement négatif envoyé aux alliés des États-Unis dans la région, je pense au Japon, à la Corée du Sud, voire aux Philippines, qui déjà s'interrogent sur la crédibilité et la fiabilité de l'allié américain. Et donc, je pense que ça lancerait une sorte d'immense crainte, voire de déstabilisation du réseau d'alliances américains en Asie de l'Est.
0: En Iran, la télévision affirme que des pays européens sont en discussion avec Téhéran pour obtenir des autorisations afin de franchir le détroit d'Ormuz. Cette voie stratégique du commerce mondial de pétrole est bloquée depuis le déclenchement du conflit au Moyen-Orient. Les noms de ces pays n'ont pas été donnés. À cause des bruits de bottes en Europe, Mercedes-Benz n'exclut pas maintenant une diversification dans l'industrie de la défense. Mercedes emboîte ainsi le pas à Renault et à Volkswagen, Nathalie Vitran.
5: Le monde est devenu de plus en plus imprévisible et il est clair que l'Europe doit augmenter ses dépenses militaires, explique au Wall Street Journal le patron du constructeur allemand. Nous sommes prêts à jouer un rôle et de préciser, à condition que cela fasse sens du point de vue des affaires. Business is business et l'industrie allemande a besoin d'air. Elle souffre des droits de douane américains, de la concurrence chinoise et du prix de l'énergie. Ses usines se vident. Alors s'il faut fabriquer des missiles plutôt que des châssis de voitures pour remplir les chaînes, les grands industriels n'y regardent pas à deux fois. Volkswagen est en discussion avec des entreprises israéliennes pour construire des composants au fameux dôme de fer. Rheinmetall s'est lancé dans la production de missiles et de drones. En France, le gouvernement a poussé Renault à se lancer lui aussi dans la production de drones militaires. Les premières unités devraient sortir d'ici la fin de l'année. Même les États-Unis envisagent de mobiliser Ford et General Motors pour réapprovisionner ses stocks de munitions. À l'heure de l'électrique, le moteur à explosion n'a visiblement pas dit son dernier mot.
0: Après avoir démissionné du gouvernement, il annonce clairement de son intention de succéder au Premier ministre. En Grande-Bretagne, Wes Streeting se présentera à toute élection pour succéder à Keir Starmer à la tête du Labour et par voie de conséquence arriver au 10 Downing Street. Wes Streeting a qualifié le Brexit d'erreur catastrophique qui a affaibli le pays comme jamais depuis l'époque précédant la révolution industrielle. Il estime que le Royaume-Uni devrait réintégrer l'Union européenne. Nouvelle étape du réchauffement diplomatique entre la France et l'Algérie. Le ministre de la Justice, Gérald Darmanin, se rendra lundi à Alger pour discuter de la coopération judiciaire et du sort du journaliste Christophe Glaize. Il en sera question demain soir à cette même heure dans Dimanche Politique. Concernant la mort de Jamal Khashoggi en 2018, un juge français va enquêter. C'est la conséquence d'une plainte contre Mohamed Ben Salman qui aurait ordonné l'assassinat de ce journaliste saoudien au consulat saoudien donc à Istanbul. La plainte a été déposée en France par les associations Trial International et Reporters sans frontières, cela pour torture et disparition forcée. Un duo finlandais, une diva australienne favori de l'Eurovision. La 70e finale de l'Eurovision a lieu ce soir à Vienne. En l'absence de plusieurs pays boycottant le concours à cause de la participation d'Israël, c'est ainsi qu'il y a eu une manifestation dans la capitale autrichienne tout à l'heure, Isorias.
6: Bien que le concours se déroule dans son pays et que l'ambiance soit festive à Vienne, Gloria, l'une des manifestantes, a décidé de ne pas regarder ce soir. Pour cette jeune femme de 32 ans, la participation d'Israël au concours n'est pas anodine.
7: On ne peut pas dire que l'Eurovision soit un simple divertissement alors qu'il est avéré que c'est un événement profondément politique. La Russie, par exemple, a été immédiatement exclue de la compétition alors qu'on ferme les yeux sur Israël. C'est un événement où on se produit sous le drapeau national au nom de son pays. On ne peut donc tout simplement pas dissocier cela de ce que fait le pays.
6: À quelques mètres derrière, dans le cortège, Michelangelo discute avec une amie espagnole comme lui. Il approuve totalement la décision de son pays, l'Espagne, de boycotter le concours cette année et le boycottera lui-même ce samedi soir. Il aimerait qu'ils soient nombreux à le faire.
8: L'Espagne a été boycottée par l'Autriche en raison du régime fasciste d'alors et l'Autriche avait raison. Elle nous a aidés à grandir en tant que pays, même si c'était un petit geste et aujourd'hui nous devrions faire le même avec Israël. Car pour ce pays, plus encore que pour la Russie ou l'Espagne à l'époque, son image à l'étranger est un élément fondamental.
6: Ceux qui, au contraire, voudront regarder ensemble cette finale pourront le faire devant l'hôtel de ville où un espace avec écran géant peut accueillir jusqu'à 30 000 personnes. Isorias, Vienne, RFI.
0: Et l'Eurovision qui commence dans moins d'une heure maintenant. Les catholiques français cochent ces dates sur leur agenda. Léon XIV sera en France du 25 au 28 septembre. Ce sera la première visite d'État pour un pape dans l'Hexagone depuis 18 ans, visite d'État. Entre autres, Léon XIV visitera le siège de l'UNESCO qui se trouve à Paris. 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Venons-en maintenant au sport. Tout d'abord du football en Angleterre, Babacar Diarra. Manchester City a la garantie de ne pas finir sa saison bredouille.
9: Les Citizens sont allés chercher la Coupe d'Angleterre cet après-midi face à Chelsea. Un seul but.

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1: Il suffit d'une minute. Il y a dans les premières pages de la Bible une petite phrase qui est comme du cristal, ou si vous préférez, comme le premier chant du merle. Et Dieu vit que cela était bien. Est-ce que nous savons voir qu'une chose est bonne? Est-ce que nous savons dire c'est bien? Malheureusement, nous sommes plus souvent à l'aise dans les pompes funèbres générales de ce qui ne va pas que dans la joie qui vient de ce qui va. Et quand on nous parle en bien d'un travail ou d'un homme, nous avons certes la voix qu'il faut pour dire « oui, mais » et aussitôt pour l'ensevelir sous la pierre de nos critiques. On devrait faire, pour ce qui est bien, ce que les vitres font parfois pour le soleil, le refléter, le multiplier, le faire flamboyer. Le mal nous crève les yeux. Le bien, lui, voudrait seulement nous les ouvrir, pour qu'on le voie juste un peu. Et pourquoi pas dès maintenant ?

0: êtes sur Radio Intervalle pour la suite du voyage de 9 jeunes partis en Erasmus en Grèce, à Kalamata, grâce à la mission locale du Gard. Dernièrement, nous avons pu écouter Cyril Laurent, le président de la mission locale d'Alès, qui accompagne près de 2300 jeunes, et de son investissement auprès de la jeunesse. Nous sommes à la MJL, la mission locale jeune d'Alès, pour une conférence de presse à l'occasion du séjour de 4 jeunes suivis par la mission locale en Grèce à Kalamata, qui a eu lieu du 19 novembre au 17 décembre 2023 dans le cadre d'Erasmus. Et aujourd'hui, nous avons le plaisir d'écouter...
1: Bonjour, Aïlé.
0: Vous êtes la piadette du groupe.
1: J'ai 17 ans.
0: Quelle était cette motivation pour faire ce voyage avec la mission locale ?
1: Actuellement, je suis en année de césure. J'ai toujours voulu voyager et on m'a proposé de venir à la mission locale pour avoir plus d'informations, des conseils pour partir à l'étranger. Et justement, on m'a proposé ce voyage Erasmus. Et vu que ça dure un mois, je me suis dit, bon, c'est parti. En plus, c'est possible de faire un stage dans un secteur qui m'intéresse. Je trouve que c'était assez intéressant et très enrichissant, surtout, de partir pour un mois pour faire un stage à l'étranger, dans un lieu qui m'intéresse, c'est-à-dire la Grèce, et surtout dans un groupe, donc faire de nouvelles connaissances, découvrir une nouvelle culture. Et donc je me suis dit, pourquoi pas.
0: Et en parlant de secteur, quel secteur avez-vous pu choisir ?
1: Le secteur de l'audiovisuel. On nous a proposé de faire un choix entre 3 secteurs. Mon premier choix, c'était l'audiovisuel. Et justement, on m'a proposé ce secteur-là, donc j'ai sauté sur l'occasion.
0: Vous avez pu être présente dans une entreprise audiovisuelle. Et quels ont été les projets que vous avez pu effectuer ?
1: J'ai pu réaliser un court documentaire sur un mois qui permet la mise en lumière de personnes aveugles. Donc ça parle d'une association, j'ai pu interviewer ces personnes, filmer leur quotidien. Et là actuellement, j'ai pas eu le temps de le terminer. C'est pourquoi j'ai donné la fin du projet à une monteuse avec toutes mes intentions. Et là, par distance, une fois en France, je peux suivre les avancées du projet, suivre les avancées du montage et j'aurai enfin bientôt un projet fini du documentaire.
0: Et comment pensez-vous que cette expérience influencera votre relation avec les autres, tant bien professionnelle que personnelle ?
1: Alors justement, cette expérience, ça m'a permis déjà d'améliorer mon anglais, parce que la plupart du temps, on communiquait en anglais. J'ai eu l'occasion d'échanger sur le secteur qui m'intéresse en anglais. Et en plus de ça, j'ai pu améliorer mes compétences de communication et d'organisation, surtout dans le développement d'un projet, d'un documentaire. Donc surtout en étant à la réalisation, ça permet de gérer une équipe, communiquer autour des objectifs du documentaire, communiquer autour de mes attentes, mais aussi des attentes de l'équipe, de ce qu'ils pensent du projet. Principalement, dans la relation humaine, j'ai pu améliorer mes compétences de communication, surtout autour des attentes de chacun.
0: Vous avez eu un grand défi qui était le barrière de la langue. Et quel autre défi avez-vous pu rencontrer lors de votre voyage et comment les avez-vous surmontés ?
1: Alors, les défis que j'ai pu rencontrer lors de mon voyage, c'est l'organisation. Surtout à la fin du voyage, on est 9 personnes à partir. Donc, on a dû s'organiser pour trouver un logement parce qu'on est parti sur Athènes pour 3 jours. Certains ont décidé d'aller de leur côté, d'autres voulaient être en groupe. On a dû gérer ça à la dernière minute. C'est surtout une capacité d'adaptation, de communication en groupe et chacun de notre côté pouvoir développer entre nous la communication aussi.
0: Quelles sont les compétences primordiales qu'il fallait pour ce stage audiovisuel ?
1: Bon, déjà, c'était des compétences que j'avais conscience qu'il fallait, notamment dans la direction d'une équipe, parce que quand on est sur le tournage d'un documentaire, il faut diriger une équipe, que ce soit du côté image, son, aussi du côté des personnes qui sont filmées, qu'on va voir leur tête à l'image, qu'il faut qu'elles parlent de la bonne manière, qu'il ne faut pas qu'elles bégayent, comme ça. Donc je pense que c'est assez important de mettre les gens en confiance, mais aussi d'être assez efficace. Donc la capacité et les compétences qu'il fallait aussi mettre en avant, c'était l'efficacité, puisque j'avais que un mois. Il faut être assez efficace, surtout quand on a plusieurs journées de tournage, quand on a une équipe assez petite et dont chaque action doit être anticipée, histoire qu'au montage, on n'ait pas trop de rush à faire, de travail, et que ce soit trop le bazar. Donc c'est surtout l'anticipation, l'efficacité et la capacité de communiquer.
0: Et en quoi cette expérience a-t-elle influencé vos ambitions personnelles et professionnelles sur long terme ?
1: Je sais que je veux continuer de travailler dans ce secteur-là. ça m'a aussi confrontée à des obstacles, que ça soit le manque de communication, mais aussi l'obstacle de la langue. Je sais que dans ce milieu-là, il va y avoir de personnes de toute nationalité. Donc c'est aussi ce genre de choses que je sais qu'il faut anticiper avant de s'engager. Mais maintenant, je sais que c'est un secteur qui m'intéresse, l'audiovisuel, surtout dans la direction d'une équipe. Cependant, grâce à ce stage, je sais que le documentaire, c'est pas forcément l'endroit et le secteur qui m'intéresse le plus. Je pense que je m'orienterai plus vers la fiction, mais toujours dans le secteur de l'audiovisuel, parce que ça reste un secteur qui m'intéresse et j'ai appris quand même beaucoup de choses de par ce stage. Ça m'a permis de faire une sélection en fait dans mes projets futurs.
0: Donc ce stage a été un tremplin dans votre vie. Et est-ce que vous pouvez nous raconter un moment particulier de votre voyage, un moment mémorable?
1: Si on prend ce que j'ai vécu dans mon stage, je pense que c'était surtout le dernier tournage. C'était la dernière fois où on filmait avec les personnes aveugles, parce que du coup, les personnages principaux du tournage, ce sont ces personnes-là qui font partie de l'association. Et le moment mémorable qui m'a marqué, c'est surtout l'échange qu'ils ont eu à la fin. Donc c'était un couple, tous les deux aveugles. Et j'ai surtout appris du fait que c'est assez fort de voir qu'entre eux, ils s'aident, mais aussi ils s'aiment alors qu'ils ne se sont jamais vraiment vus. C'est-à-dire que c'est assez fort, en fait, la relation entre les deux qui est assez puissante. Ils parlent de leur quotidien, de la manière dont ils vivent leurs obstacles, mais que ce n'est pas des barrières. C'est juste des obstacles et ensemble, ils arrivent à se soutenir pour aller de l'avant et aller au-delà des impasses et trouver leur propre chemin qu'ils créent eux-mêmes, puisque la société ne leur permet pas en fait d'avoir un chemin déjà tout tracé comme nous on pourrait avoir. Donc je pense que c'était surtout ça, cette interview qu'on a eue à la fin, où ils étaient tous les deux face à la mer et regardaient l'horizon sans même voir l'horizon, juste ils savaient qu'il était là et parce qu'ils y croyaient. Donc je trouve que c'était assez intéressant et assez important de finir sur cette touche là.
0: Est-ce que vous appréhendiez ces moments avec des personnes handicapées ou est-ce que ce secteur, vous le connaissiez d'avant ?
1: Alors, c'est pas la première fois que je réalise un documentaire qui met en avant des personnes handicapées ou des personnes à mobilité réduite. J'ai déjà travaillé sur un documentaire personnel, justement en amont, parce que on m'avait parlé de ce projet. Donc, pour être préparée, j'avais déjà travaillé dans un endroit assez particulier. C'est pas un endroit pareil, c'était dans une association qui s'appelle Artes. C'est un endroit qui regroupe plusieurs personnes handicapées, des personnes qui ont plus un handicap psychologique, mental, plutôt qu'un handicap moteur ou un handicap physique. Je pense que ça m'a beaucoup appris dans le sens où dans le documentaire, il faut s'intégrer, mais à la fois se faire invisible pour pouvoir filmer les gens dans leur milieu, dans leur environnement de tous les jours, dans leur environnement quotidien. Oui, j'avais déjà travaillé un petit peu sur ça, surtout dans l'efficacité. J'avais que 3 jours pour réaliser un court documentaire. Ça m'a vraiment rodé et j'ai pu travailler pendant un mois sur un autre documentaire qui met en avant des personnes qui ont un handicap physique. Mais il y a aussi cette idée de psychologie et d'insertion dans la société qui est quand même assez intéressant, assez complexe et que je souhaite surtout mettre en avant.
0: Est-ce que vous avez reçu des conseils de la mission locale pour vous préparer à cette aventure?
1: On a eu des formations au départ, grâce à la Maison de l'Europe de Nîmes. Mais on n'avait pas plus de liens avec la mission locale. On a eu des liens au milieu du projet, au milieu de la mobilité. C'est grâce à eux qu'on a réussi à faire ce voyage. Ce sont eux qui nous ont permis de prendre contact avec de nouvelles personnes, avec de nouveaux organismes afin de partir. Et je pense que c'était surtout un voyage autonome parce qu'on part à 9, mais on part aussi seul dans notre groupe. On sait qu'on peut toujours les contacter au cas où, au besoin. Après, moi, personnellement, je sais que j'ai préféré prendre le projet avec autonomie et apprendre de moi-même.
0: Quel conseil donneriez-vous à d'autres jeunes qui envisagent de participer à des programmes organisés par la mission ainsi que Erasmus?
1: Je pourrais leur conseiller de ne pas avoir peur de franchir le pas, parce que je sais que pour certains ça peut être compliqué juste de se déplacer jusqu'à la mission locale pour faire des démarches, aller voir des gens, se présenter à un accueil. Je pense qu'il faut juste oser. Si jamais on a envie de partir à l'étranger et qu'on est prêt à partir à l'étranger, il y a toujours la possibilité de trouver des organismes qui nous accompagnent, qui nous rassurent, qui nous aident, qui sont toujours là au cas où on a besoin de parler. Et surtout là, on était très accompagnés. Je sais qu'on aurait pu, si on avait besoin de parler, si on avait besoin d'échanger sur tel ou tel problème, telle ou telle chose qui nous arrive une fois qu'on est ailleurs, à l'autre bout du monde, mais je sais que c'est possible de parler. Donc il ne faut pas avoir peur, nous, d'aller vers les gens, parce qu'on sait qu'on sera écouté.
0: Merci, c'était Hayley, partie en Grèce à Kalamata, pendant un stage d'un mois. Merci Hayley.
1: Merci à toi.

0: L'appel du mois de la CAT avec Chantal Rérol de la section d'Alès.
1: Bonjour chers auditeurs, Chantal avec vous pour parler de la CAT. Je vous partage l'appel du mois de mai 2026 qui est sur l'Iran. J'agis pour Narges Mohammadi, à nouveau condamné à 6 ans de prison et torturé pour son combat pour les droits humains. Narges Mohammadi est ingénieure, physicienne, journaliste et une véritable icône des droits humains en Iran. Elle a obtenu le prix Nobel de la paix en 2023 alors qu'elle était détenue dans la prison d'Evin, une horrible prison, pour son combat en faveur de la défense des droits. Elle est actuellement vice-présidente du Defender of Human Rights Center, une organisation iranienne qui se bat pour protéger les droits des femmes, des prisonniers politiques et des minorités.

0: en Iran. Narges Mohammadi subit la répression de la République islamique d'Iran depuis 1998, ayant été emprisonnée à plusieurs reprises. En 2016, elle est condamnée à 16 ans de prison pour son engagement contre la peine de mort. Le 12 décembre 2025, elle est à nouveau arrêtée et torturée pour avoir pris la parole lors d'une cérémonie en mémoire de l'avocat Khosrow Ali Khordi, défenseur des prisonniers politiques, décédé dans des circonstances jugées suspectes par certains dissidents. Le 8 février 2026, son avocat a annoncé qu'elle avait été condamnée à 6 ans de prison pour rassemblement et collusion en vue de commettre des crimes. Elle a contesté les conditions de sa détention en entamant une grève de la faim qui a duré 6 jours avant de devoir y mettre un terme en raison de son état de santé jugé préoccupant. La répression systématique des dissidents dans la République islamique d'Iran. La répression iranienne se déploie dans un véritable système dans lequel les libertés d'expression, d'opinion, d'association sont bafouées sous prétexte d'atteinte à la sécurité du pays. La mécanique mise en place empêche les accusés, de manière quasiment systématique, d'accéder à une procédure régulière. La guerre des 12 jours contre Israël en juin 2025 a conduit l'Iran à adopter des nouvelles lois répressives, considérant la communication avec des médias étrangers comme de l'espionnage. Cette accusation est passible de la peine de mort. Malgré les menaces de cette répression féroce, les manifestations qui ont repris en décembre 2025 illustre la persistance de l'opposition du peuple iranien contre le régime coercitif de la République islamique d'Iran. Dans le contexte actuel, il est impératif de ne pas oublier que la population iranienne continue de subir la répression du régime qui poursuit les arrestations arbitraires, les condamnations iniques des manifestants ayant osé réclamer le respect de leurs droits. À bientôt en juin 2026.
1: Merci à Chantal Rérol de nous avoir présenté l'appel du mois pour la CAT.
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chers amis, très heureux de vous retrouver. Bonjour à toutes et à tous. C'est un grand plaisir pour moi aujourd'hui de vous faire écouter quelques minutes d'un tout récent enregistrement du Messie de Handel. Vous allez dire, voilà quelque chose un petit peu réchauffé, c'est pas bien nouveau. Une œuvre abondamment représentée au disque, ça c'est vrai, je vous l'accorde. C'est quelque chose d'assez impressionnant pour nous tous que de découvrir après la pléthore d'interprétations à notre disposition aujourd'hui, de découvrir que finalement, une nouvelle version, une fois de plus, et c'est chez le label Erato, et une version d'une telle qualité. Et chose encore trop rare, une équipe de chanteurs, de chanteuses, d'instrumentistes dirigée par une femme géniale, vraiment exceptionnelle musicienne, très sensible, la claveciniste et chef d'orchestre, donc, Emmanuelle Haïm. Voilà, je vous propose d'écouter la fin de ce Messie de Handel. Handel qui est un de ses compositeurs fétiches depuis longtemps. Son histoire avec le Messie est longue et remonte justement à ses débuts de claveciniste avec Christophe Rousset, William Christie. Voilà, elle était en bonne compagnie, vous imaginez bien. Et pour cet enregistrement Erato, la chef Emmanuelle Haïm s'est entourée de la fine fleur du chant britannique, Lucy Crow, Christopher Purvis, Tim Mead, Andrew Staples, donc quatre des grands chanteurs de renom actuels, chanteurs de la musique de Handel. Elle dirige son ensemble, le concert d'Astrée, dans cet enregistrement, comme le plus fréquemment. Ça ne veut pas dire qu'elle ne dirige que cet ensemble. Un petit mot juste un petit peu curieux de son librettiste, parce que c'est pas Handel qui a écrit. Bon, les paroles sont extraites du Book of Common Prayer, et puis essentiellement de la Bible, extraits donc de la Bible dans la traduction très très connue en Grande-Bretagne et aux États-Unis, la King James Version. Mais c'est donc son librettiste, Charles Jennens, qui a un petit peu organisé l'architecture de ses versets bibliques et de ses prières. Alors voilà ce qu'il écrit, alors qu'il brûle d'envie que Handel puisse composer quelque chose à partir de son livret d'inspiration fortement biblique. Handel dit qu'il ne fera rien l'hiver prochain, mais j'espère le convaincre de mettre en musique un autre recueil d'après les Écritures que j'ai fait pour lui. J'espère qu'il y consacrera tout son génie et son art, de sorte que la composition puisse surpasser toutes ses compositions antérieures. Car le sujet surpasse tout autre sujet. Le sujet, c'est le Messie. Ça va se faire, bien évidemment. Et Jennens, avec sa déception, et il cache pas sa déception. C'est quand même bizarre d'être déçu après avoir écouté le Messie de Handel. Et voilà ce qu'il écrit. Et tout de suite après, nous écouterons la composition de Handel, donc la fin du Messie. Nous allons savourer cette œuvre dans cette nouvelle interprétation. Emmanuelle Haïm chez Erato, qui nous montre bien, non seulement l'interprétation, mais l'œuvre de Handel, combien le librettiste Charles Jennens avait tort. Enfin, voilà ce qu'il écrit, après avoir écouté 3 semaines à la fin de l'été 1741, donc le Messie d'Handel. « Son Messie m'a déçu. Ayant été mis en musique en grande hâte, bien qu'il ait dit qu'il y faudrait une année et en ferait la meilleure de toutes ses compositions. J'ai grande difficulté à lui faire corriger les fautes les plus grossières dans la composition, mais il a conservé obstinément son ouverture dans laquelle se trouvent certains passages tout à fait indignes de Handel et plus encore indignes du Messie. Voilà, je vous laisse en compagnie de Handel, d'Emmanuelle Haïm et de son ensemble, le concert d'Astrée, le chœur et l'orchestre. Je vous rappelle donc la distribution: Lucy Crow, soprane; Tim Mead, contre-ténor; Andrew Staples, ténor; Christopher Purvis, basse.

Voilà, cette émission mi bémol prend fin avec de larges extraits. C'est la fin de la troisième partie du Messie d'Handel que j'ai fait commencer à tout seigneur, tout honneur, avec l'Alléluia, et nous sommes allés donc jusqu'à la fin du Messie de Handel avec ce magnifique chœur Amen, juste précédé de Worthy is the Lamb that was slain, digne est l'agneau qui a été immolé. Un disque Erato qui réunissait pour nous tous ces artistes, Lucy Crowe, Tib Mead, Andrew Staples, Christopher Purvis, le concert d'Astrée, le chœur et l'orchestre du concert d'Astrée, placé sous l'érection de la claveciniste et chef Emmanuel Haim. Très très beau disque Erato dédié à la maman, on suppose que c'est la maman d'Emmanuel Haim, bien évidemment, à ma mère, Michèle Wiener. Merci d'avoir enregistré ce Messie d'Handel, dédicacé à votre maman Michèle Wiener. Chère madame Emmanuel Haim, merci pour votre talent. Voilà, cette émission prend fin, mi bémol. Je vous attends donc pour la rediffusion de cette émission ou pour une autre émission, même jour, même heure, la semaine prochaine. Sur cette antenne, bien sûr. Au revoir, à très très très bientôt, chers amis.

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1: Bonjour chers auditeurs, Chantal avec vous pour parler de la CAT. Je vous partage l'appel du mois de mai 2026 qui est sur l'Iran. J'agis pour Narges Mohammadi, à nouveau condamné à 6 ans de prison et torturé pour son combat pour les droits humains. Narges Mohammadi est ingénieure, physicienne, journaliste et une véritable icône des droits humains en Iran. Elle a obtenu le prix Nobel de la paix en 2023 alors qu'elle était détenue dans la prison d'Evin, une horrible prison, pour son combat en faveur de la défense des droits. Elle est actuellement vice-présidente du Defender of Human Rights Center, une organisation iranienne qui se bat pour protéger les droits des femmes, des prisonniers politiques et des minorités en Iran. Narges Mohammadi subit la répression de la République islamique d'Iran depuis 1998, ayant été emprisonnée à plusieurs reprises. En 2016, elle est condamnée à 16 ans de prison pour son engagement contre la peine de mort. Le 12 décembre 2025, elle est à nouveau arrêtée et torturée pour avoir pris la parole lors d'une cérémonie en mémoire de l'avocat Khosro Ali Kordi, défenseur des prisonniers politiques, décédé dans des circonstances jugées suspectes par certains dissidents. Le 8 février 2026, son avocat a annoncé qu'elle avait été condamnée à 6 ans de prison pour rassemblement et collusion en vue de commettre des crimes. Elle a contesté les conditions de sa détention en entamant une grève de la faim qui a duré 6 jours avant de devoir y mettre un terme en raison de son état de santé jugé préoccupant. La répression systématique des dissidents dans la République islamique d'Iran. La répression iranienne se déploie dans un véritable système dans lequel les libertés d'expression, d'opinion, d'association sont bafouées

0: sous prétexte d'atteinte à la sécurité du pays. La mécanique mise en place empêche les accusés, de manière quasiment systématique, d'accéder à une procédure régulière. La guerre des 12 jours contre Israël en juin 2025 a conduit l'Iran à adopter des nouvelles lois répressives, considérant la communication avec des médias étrangers comme de l'espionnage. Cette accusation est passible de la peine de mort. Malgré les menaces de cette répression féroce, les manifestations qui ont repris en décembre 2025 illustrent la persistance de l'opposition du peuple iranien contre le régime coercitif de la République islamique d'Iran. Dans le contexte actuel, il est impératif de ne pas oublier que la population iranienne continue de subir la répression du régime qui poursuit des arrestations arbitraires, les condamnations iniques des manifestants ayant osé réclamer le respect de leurs droits. À bientôt en juin 2026.
1: Merci à Chantal Rérol de nous avoir présenté l'appel du mois pour la CAT.

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2: Lorsque l'on est croyant, lorsqu'on croit en Dieu, peut-être on a peur un peu des autres, ceux qui ne sont pas croyants. On a un peu honte aussi, hein, quand on est peut-être plus jeune, de partager à l'école, parce qu'on est tout de suite, bien sûr, la tête de Turc. Évidemment, ça peut arriver, hein, c'est pas arrivé à tout le monde, mais ça peut arriver. Et cette peur de partager sa foi, ça peut être aussi le contraire, vouloir en partager avec tout le monde. Donc entre les deux, il y a l'équilibre. Et on est avec Marie-Pierre Péchou, puisqu'elle va nous parler de ce sujet, d'avoir peur de montrer qu'on est croyant, mais dans des prisons, hein, parce qu'elle a travaillé pendant une dizaine d'années à la prison des Baumettes, à Marseille, en tant qu'aumônière. Bonjour Marie-Pierre.
3: Bonjour.
2: Un vrai plaisir d'être avec vous. Alors vous, voilà, la discrétion, hein, le fait de rester incognito, c'est quelque chose que vous ressentez, parce qu'on ne vient pas comme ça vous voir, ouais, écoutez, j'ai envie, moi, qu'on partage ensemble la foi et tout ça. Ce n'est pas toujours comme ça, il y a des choses un peu plus subtiles dans la vie.
3: Oui, alors bien sûr, il y a cette population qui est déjà chrétienne et puis qui a besoin d'avoir une vie spirituelle en détention. Puis il y a tous ceux qui se disent, mais est-ce que Dieu existe? Et ils ont beaucoup de questions à ce propos de ce Dieu dont ils entendent parler. Et ce Dieu qui dit qu'il pardonne quand même, parce qu'on est en prison, donc ce Dieu qui dit « j'aime, je pardonne, je suis avec toi, je prends soin des tiens », enfin voilà, donc il y a une curiosité de ce Dieu-là.
2: Alors aussi, c'est dans des moments où on est un peu au fond du trou quand même, hein, c'est le cas de le dire. Alors c'est plus un trou maintenant, à une époque ça l'a été effectivement, surtout lorsqu'on était militaire, pour certains ils s'en souviennent. Mais là non, c'est véritablement un lieu où de toute façon on est au plus bas de ce que l'on peut être. On est en manque de liberté. On a des visites de temps à autre, tous les autres eh bien, sont des parias comme moi, quelque part, si je me trouve détenu. Donc là, on n'est plus bactère. Hein.
3: Oui, c'est ça, c'est qu'au niveau de la confiance en soi, l'identité, c'est compliqué, parce que parfois, vous dites qu'on reçoit des visites, mais certains ne reçoivent plus de visites. Et puis certains sont complètement isolés, c'est-à-dire que la famille est à 200, 300 kilomètres. Alors voilà, quelques rares visites, en tout cas quelques courriers, oui.
2: Je pense aussi à cela, peut-être aussi, en fait, la famille en a marre. Et les proches en ont aussi assez, peut-être, des bêtises, et encore, je reste poli, hein, mais voilà, au bout d'un moment, on est peut-être fatigué, non? Et la personne, elle doit se sentir vraiment très très mal, tout le monde l'a abandonné, non?
3: Oui, il y a des cas comme ça où c'est des récidives. Hein. Alors, ceux-là, les gens ne les supportent plus. J'ai envie de dire, la famille dit « ouf, enfin, voilà, il y a quelque chose qui se passe ». Mais oui, c'est vrai qu'on est isolé. Et même si ce n'est pas une récidive, on est quand même très, très isolé, oui.
2: Et vous, vous arrivez avec votre Bible à la main, votre petit café aussi de temps à autre, et vous partagez, quand ça peut se faire, des textes bibliques. Mais il y a des personnes, justement, qui sont peut-être un peu plus craintives, qui ne veulent pas montrer à tout le monde qu'ils sont croyants. Ça, c'est un passage que vous avez choisi pour ces personnes-là. Décrivez-nous un peu ces personnes qui est un public qui aussi est en rapport avec vous.
3: Alors voilà, et donc il y a la fameuse boîte aux lettres, hein, qui est là, et chacun peut mettre un mot pour avoir une visite. Et parfois, donc, je reçois dans une boîte aux lettres un mot me disant de passer les voir. Ou il arrive aussi que je rencontre des gens dans les escaliers. Donc, ce n'est pas moi qui offre le café, c'est eux qui m'offrent le café. Hein. Donc, où les gens sont là et je les sens tellement tristes. Je me présente et je dis, écoute, tu m'invites à boire le café. Comme ça, on parle un peu. Voilà, donc ça peut se faire comme ça aussi.
2: Et ces personnes-là ne vont pas effectivement tout de suite sauter au plafond, vous partager leurs croyances. Donc c'est pour ces gens-là que vous avez choisi un texte aujourd'hui, enfin pas un texte, vous avez choisi un personnage. Ce personnage s'appelle Nicodème. Alors peut-être que ceux qui nous écoutent ne le connaissent pas, et ceux qui sont en détention et qui nous écoutent ne le connaissent pas non plus. Mais Nicodème, pour vous, ça c'est un cas typique, hein. C'est un type ou une forme particulière de public que vous avez en détention.
3: Oui, alors Nicodème, c'est un pharisien, donc c'est quand même quelqu'un qui connaît bien la loi, mais il est intrigué par ce Jésus qui émerge et qui a un enseignement. Et en fait, comme il appartient à une certaine caste, en tout cas à une certaine population, il ne peut pas se permettre d'être visible et de dire « je vais poser des questions à ce Jésus ». Et c'est ce qui se passe en détention, c'est qu'en détention, il y a des personnes, parce qu'elles appartiennent à un autre groupe religieux ou parce qu'elles sont un peu caïdes, enfin voilà, il y a beaucoup de choses, eh ben, elles vont venir vers moi en étant très discrètes et me demandant de surtout de ne pas les inscrire sur le culte. Voilà. Et elles ne veulent même pas que la détention sache que ces personnes-là, bon, elles ont cette curiosité spirituelle. Alors effectivement, donc ce Nicodème, il vient voir Jésus en pleine nuit et il pose ses questions. Il pose ces questions, comment donc c'est alors Jésus va lui dire ce qu'est la nouvelle naissance en fait, hein. Il va dire naître d'en haut. Et moi aussi je suis avec des personnes qui m'invitent dans leur cellule et ils ont plein de questions à me poser. Mais bien sûr je dois en parler à personne, alors je parle jamais aux autres, hein. Mais ça veut dire que non, faut pas que je les invite. Puis même dans les couloirs je dis juste bonjour quoi, je dis pas comment tu vas et si ça, c'est qu'on est distant, mais en attendant je réponds à quelques questions et c'est très intéressant.
2: Ça veut dire que votre rapport avec ces personnes qui souhaitent la discrétion, souvent pour la réputation dans les milieux carcéraux, on l'imagine, hein, ça ferait tâche si d'un coup on devient croyant, peut-être, vous avez ce rapport particulier. Et ce Nicodème, on le retrouve plusieurs fois, je crois, en plus, dans les évangiles.
3: Oui, alors Nicodème, bien sûr, il était là, après on le revoit plus, on le revoit quelques chapitres plus loin, où à un moment on veut se saisir de Jésus. Et Nicodème, on imagine qu'il suit de près l'histoire de Jésus, et ça l'intrigue et ça l'interpelle. Et Nicodème va prendre, pas la défense de Jésus, mais va prendre la défense de Jésus en tant que juif. Il va dire, on ne peut pas accuser quelqu'un sans preuve, il faut faire attention, quoi. Et à un moment, on va le soupçonner éventuellement d'être un peu pro-Jésus. Mais non, l'affaire reste là. Mais Nicodème, à un moment, va avoir le courage de dire quelque chose pour dire, attendez, faites attention à ce que vous faites, hein, parce que c'est un personnage, avant d'apporter des accusations, il faut vraiment faire attention. Et voilà, on le voit une deuxième fois dans la Bible, et après, on le voit une dernière fois. Et on imagine que là, l'évolution, elle est totale, parce que lorsque Jésus meurt, il est dit que Nicodème, avec un certain Joseph d'Arimathée, va prendre le corps de Jésus pour le mettre dans le tombeau. Et là, prendre le corps de Jésus, donc Jésus est crucifié, il est descendu de la croix, et là, tout le monde le voit. Et c'est incroyable, parce que Nicodème, à ce moment-là, aux yeux de tous, a pris une décision, a pris une posture, et il est prêt à enterrer le corps de Jésus.
2: C'est les personnes de l'intérieur, inside man, hein, ces personnes qui vivent tout à l'intérieur, et qui ne l'expriment pas forcément, ou en tout cas en cercle fermé avec vous en tant qu'aumônière, mais ils n'en pensent pas moins, mais ils ne sont pas moins peut-être proches de Dieu, tout simplement. Hein.
3: Oui, alors justement, ça c'est le privilège de l'aumônier, c'est que ça se vit dans le secret en fait. Le secret d'une cellule, on peut voir quelque chose émerger, en tout cas une interrogation, et puis tout d'un coup une curiosité pour aller plus loin. Et moi, il m'est arrivé de faire des études bibliques sur demande à ces personnes-là qui, au départ, étaient dans une question peut-être pour me piéger un peu, en tout cas, voilà, pour savoir certaines choses. Mais après, disant, ben, en fait, moi, le Jésus dont tu me parles, il m'intéresse. J'aimerais bien que tu m'en dises plus. Et voilà, on va être dans une étude biblique personnelle. Et il est arrivé que moi, j'ai suivi une personne pendant 4 ans. Et la 5e année, elle s'est rendue visible, elle est venue au culte.
2: Joli résultat pour vous. En même temps, s'il y a un Marie-Pierre Péchou, s'il y a un auditeur qui nous écoute et qui est un peu Nicodème, alors un auditeur en détention, parce que c'est un peu le public que l'on vise, hein, dans ces émissions, évidemment, vous lui dites quoi à ce Nicodème qui n'ose pas trop venir, qui ne peut pas pour sa réputation, qui en plus dans la caste ou dans le milieu dans lequel il est, ça ferait un peu tâche. Vous lui diriez quoi pour terminer cette émission?
3: Ben, je lui dirais de continuer à poser des questions, continuer à être curieux, et peut-être qu'un jour la rencontre se fera avec Jésus. Voilà.
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1: Michel Vanhoeuvre, bonjour.
2: Bonjour.
1: Je vous ai proposé, à la fin de cette série d'émissions, la fois précédente, de parler, cette fois-ci, des eucalyptus. Alors, je m'imaginais très naïvement que nous allions parler de l'eucalyptus. Mais finalement, quand nous avons préparé cette petite chronique, je m'aperçois que c'est beaucoup plus compliqué que cela.
2: Et oui, les eucalyptus font partie de la famille des myrtacées. Et en creusant un petit peu, déjà dans les eucalyptus, on en trouve énormément. Et en creusant un peu plus loin, je me suis dit, bon, il faudrait parler aussi des autres myrtacées, sinon on ne va pas trop voir le lien entre toutes ces huiles.
1: Alors, qu'est-ce qu'une myrtacée? On va reprendre les choses dans l'ensemble.
2: Alors, ce sont des plantes toujours vertes. Donc, le plus facile pour nous dans la région, c'est de regarder les myrtes, hein, les myrtes vertes qu'on trouve dans l'Hérault, par exemple.
1: Mais Michel, là, ce sont des petits buissons, les myrtes.
2: Oui, des buissons, et parfois, donc, selon...
1: Et il y a un lien entre l'eucalyptus, cet immense arbre, en tout cas dans certaines régions, et un petit buisson.
2: Et oui, mais il y en a plusieurs, donc, pour vous nommer quelques-uns qui font partie de cette famille. Donc, il y a les eucalyptus, il y a les myrtes, il y en a plusieurs myrtes. Il y a les tea trees, ce qu'on appelle les herbacées, dont on parle de plus en plus. Il y a ce qu'on appelle du Bacchausia citriodora d'Australie. Donc, beaucoup viennent d'Australie et des pays assez lointains, mais on en trouve certains ici.
1: Alors aujourd'hui, donc, vous me parliez également de Niaouli d'ailleurs, et j'ai eu du mal à faire la différence entre eucalyptus et Niaouli, parce qu'il y a peu de temps de cela, je regardais une émission sur Arte qui nous montrait des paysans amenant à la distillerie du village des rameaux, des brassées entières d'eucalyptus. Et en fait, lorsque le commentateur parlait, il parlait non pas d'eucalyptus, mais de Niaouli. Alors j'étais un petit peu surprise.
2: Alors oui, donc le Niaouli fera partie d'une huile, on pourra en parler à part. Hein. Donc là, je propose d'introduire un petit peu le thème, donc de parler de... Donc en fait, on va parler des huiles dans les myrtacées, des huiles qui ont des composants qu'on retrouve dans l'eucalyptus. Donc le composant majoritaire dans les plupart de ces huiles, c'est le 1,8-cinéol, ou ce qu'on appelait avant l'eucalyptol. Donc ça, c'est un peu le thème central pour la majorité, pas pour toutes. On va voir une variété très très grande dans les composants après. Hein. Mais ça, c'est un peu le lien, parce qu'on retrouve le même composant dans l'eucalyptus, ou dans certains eucalyptus pour être plus précis. On le retrouve dans le niaouli, hein. On le retrouve aussi dans le cajeput. Et c'est ça qui m'a dit, tiens, il faut parler de toutes ces plantes, toutes ces huiles essentielles, un petit peu, faut faire tisser les liens entre ces huiles.
1: Alors peut-être parlons de ce qu'est ce composant qui est commun à ces différents produits, et sur lesquels nous reviendrons naturellement chaque fois que nous allons évoquer une plante.
2: Alors en pharmacie, on peut acheter de l'eucalyptol. Donc l'eucalyptol qu'on va acheter en pharmacie, ce sera une partie de l'huile essentielle, le composant majoritaire des eucalyptus. Et donc ce composant, on le retrouve dans des produits pharmaceutiques, on le retrouve dans des arômes pour donner certaines, ou dans des mélanges pour les problèmes de bouche, etc. Donc c'est un produit qu'on retrouve à un prix assez bas. Hein, et donc cet eucalyptus a certaines propriétés, surtout pour les problèmes respiratoires, pour fluidifier, quand on a le rhume, etc., bronchite, donc dans ce genre de problèmes, c'est très connu. Hein, donc maintenant, on le retrouve à des taux différents dans ces différentes huiles essentielles dont je parle. Donc il n'y a pas que l'eucalyptus qui a de l'eucalyptol ou de 1,8-cinéol.
1: Alors cet eucalyptol laisse une trace, odorante. Est-ce que les autres produits qui vont également avoir de l'eucalyptol vont sentir comme l'eucalyptus?
2: Alors elles peuvent avoir une odeur très très différente. Le niaouli n'a pas du tout la même odeur. Et encore, il y a ce qu'on appelle des chémotypes de niaouli. Il y en a qui sont différents. Et on va dire, tiens, on dirait de l'eucalyptus. On va sentir un cajepoutre, on va dire, tiens, oui, ceux qui ne connaissent pas, tiens, on dirait un eucalyptus.
1: Alors parfois donc des odeurs semblables, par exemple entre l'eucalyptus et le cajepoutre, et parfois des odeurs totalement dissemblables, alors que le produit eucalyptol est là bel et bien présent.
2: Et oui, mais à des taux différents.
1: À des taux différents, et c'est ce qui fait toute la différence. Michel, nous arrivons là au terme de notre petite chronique, donc on donne rendez-vous à nos auditeurs la semaine prochaine, nous parlerons véritablement eucalyptus.
2: D'accord.
1: Au revoir.
2: Au revoir.

Rendez-vous en Cévennes, amis auditeurs. Situé sur la corniche des Cévennes en Lozère, le village du Pompidou possède, un petit peu à l'écart de son implantation actuelle, une petite église adossée à une ferme et entourée d'un cimetière plein de poésie. Bâtie partiellement au XIIe et complétée au XVe, XVIe siècle, elle a été désaffectée en 1746 et sert alors d'abri à fourrage et à outillage agricole. Et puis, ces dernières années, sous l'impulsion de l'Association des Amis de Saint-Flour du Pompidou, elle a été remise en état grâce au département de la Lozère, au Parc National des Cévennes et à la région Languedoc-Roussillon. Cette église a une acoustique exceptionnelle. De nombreux guitaristes, harpistes et autres joueurs d'instruments divers, musiciens, violonistes et autres sont venus pour enregistrer. C'est le cas de Fabrice Helvet que je vous présenterai tout à l'heure. Pour l'heure, nous entendons Nicolas Alfonso après avoir écouté Max Nichts. Donc Nicolas Alfonso qui nous interprète deux œuvres de l'Espagne.

Nous avons entendu des œuvres de Nicolas Alfonso, des œuvres espagnoles, avec notamment un hommage à Federico Garcia Lorca. Nous resterons dans ce monde hispanique puisque je vous proposerai d'entendre, même si nous changeons de continent, Héctor Villalobos, tout simplement, Choros Típicos.

Nous entendions Jeanne de Francisco Suarez de Souza et toujours à la guitare de Fabrice Hulvet dans la petite église de Saint-Flour du Pompidou. Alors quelques mots sur l'interprète, diplômé de l'université de Louvain pour la musicologie. Fabrice Hulvet a poursuivi une formation musicale au conservatoire de Bruxelles et Mons, où il a obtenu les premiers prix et diplôme supérieur de guitare et musique de chambre. Il a été formé par Beppe Ficarra, Rosa Lacerignola, Norbert Leclerc et Guy Van Vaas. Il a également suivi les masterclass de guitaristes réputés et a travaillé donc également avec Pablo Marquez. Il pratique également le théorbe et la guitare baroque comme continuiste. Il est membre de divers ensembles, fondateur et animateur de la revue belge Guitare et du label discographique Contre-Eclisse. Voilà, je vous propose de le découvrir toujours dans ce programme musical qui met en valeur des compositeurs du XXe siècle. Nous allons entendre Domingo Semenzato.

C'était une berceuse, une canción de Cunha de Léo Breuer. Et nous avons terminé là la première partie, en tout cas, de cette émission Découverte croisée avec Fabrice Hulvet, interprète de ses différents compositeurs. C'était dans la petite église de Saint-Flour du Pompidou, en Cévennes.

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1: La structure Opicloun qui vient auprès des enfants, entre autres. Nous sommes avec la co-directrice de cette structure. On est à l'hôpital des enfants à Genève. Bonjour Hélène.
2: Bonjour.
1: Hélène Beausoleil, vous êtes donc la co-directrice, mais vous êtes aussi clown, donc vous avez les deux casquettes, ce qui va être intéressant. On est à l'entrée, en fait, on est à l'accueil.
2: Oui, on est à l'accueil de la pédiatrie, absolument, là où toutes les personnes passent, là, pour toutes les consultations, pour tous les services.
1: Et là, nous, on va aller suivre une de vos équipes, on peut dire comme ça, enfin deux clowns qui vont intervenir.
2: Oui, aujourd'hui, jeudi, il y a deux duos de clowns qui jouent, et là, on va aller voir un duo de clowns qui joue à l'unité des soins intensifs et dans l'unité des bébés.
1: Alors peut-être nous parler justement des unités, des secteurs où vous pouvez vous rendre, où vous pouvez intervenir avec des clowns pour donner de la joie, pour donner de la bonne humeur dans une situation délicate.
2: Alors on va dans tous les services de l'hôpital des enfants. Tous les services sauf le bloc opératoire, comme on peut bien l'imaginer. C'est difficile pour nous d'y rentrer. Quoique on arrive souvent au SAS avant d'aller dans le bloc opératoire. On peut accompagner des parents et un enfant jusqu'à ce que l'enfant parte au bloc opératoire. Mais autrement, on va dans tous les services. Alors par exemple, aujourd'hui, jeudi après-midi, unité des soins intensifs et bébés, tous les jeudis après-midi, un duo de clowns vient dans ces unités-là. C'est-à-dire qu'on a un planning et c'est établi qu'il y ait un duo qui vient dans chaque service. C'est comme un rendez-vous qui est donné. C'est important parce que les soignants doivent nous faire des transmissions. Ils vont devoir nous dire le prénom de l'enfant, son âge, la situation. Nous ne sommes pas des soignants, mais on a besoin d'avoir un certain nombre d'informations. Et nous sommes soumis à la clause de confidentialité. Donc on va avoir des informations avant d'aller jouer, parce que souvent on va jouer avec l'enfant.
1: Hélène, vous avez d'ailleurs une demande, enfin une autorisation, même pour moi, on ne peut pas rentrer comme cela.
2: On ne rentre pas comme ça à l'hôpital, pas du tout. J'ai demandé une autorisation au service de communication qui m'a été donnée et j'ai des autorisations à faire signer s'il y a des interviews qui sont prises. Voilà.
1: Alors, on va prendre nos sacs hein, avec vous aussi. On va vous suivre parce qu'on va devoir, à mon avis, passer quelques couloirs. Et puis, vous allez aussi nous parler de votre activité de clown, parce que peut-être que ça a commencé par cela, avant d'être aussi responsable et dans des responsabilités, ça a commencé comment pour vous l'aventure ?
2: L'aventure Opicloun, j'ai auditionné, comme la plupart des clowns qui sont actifs dans l'association en ce moment, tout le monde, on l'a tous auditionné.
1: Donc, vous étiez clown avant déjà ?
2: Alors j'ai un premier métier qui n'est pas du tout clown, parce que je le dis tout doucement, j'étais infirmière, mon premier métier, mais j'ai fait beaucoup d'improvisation, et ensuite j'ai fait du clown. Et puis, petit à petit, le clown a pris tout le relais. Après.
1: Alors là, la façon dont vous me parlez, dont vous êtes, c'est pas le clown, c'est autre chose. Là, on parle doucement. Là.
2: Non, c'est pas ça, c'est que je suis en train de me demander où on va. Je marche, et puis tout d'un coup, je sais plus si c'est le bon endroit. Ne quittez pas, je recherche votre correspondant. Alors, attendez, là, on est ici, on doit aller à l'usine. On va passer par là.
1: Donc, on prend l'ascenseur. Oui, voilà. Je vous posais cette question sur le personnage. Est-ce que vous changez de personne quand vous êtes clown? C'est plus la même que j'ai en face, c'est plus Hélène.
2: Alors c'est un petit peu Hélène, un peu beaucoup Hélène, mais avec des traits de ma personnalité ou de moi qui sont très accentués.
1: C'est quoi ces traits par exemple ?
2: Oh, pour moi particulièrement, je veux être aimée. Bon, les clowns veulent beaucoup être aimés, hein, mais je veux être aimée, je suis... qu'est-ce que je vais faire ? J'en fais trop, je veux aider tout le monde, j'en fais trop, souvent j'en fais trop, comme on dit.
1: On exagère un peu le trait, quoi.
2: On exagère le trait dans le clown, absolument. On dit souvent que c'est la caricature de nous-mêmes. On ne peut pas être, c'est pas un personnage qu'on endosse, c'est pas un rôle que j'endosse. C'est moi-même que je mets au service de mon clown. Je ne peux pas jouer le clown de quelqu'un d'autre, c'est impossible. C'est pour ça que c'est un travail de... comme des petites pelures d'oignons, hein. Il faut vraiment travailler petit à petit son clown. Et qu'un jeune clown, c'est difficile d'arriver tout de suite en pédiatrie. Il faut qu'il ait déjà travaillé plusieurs facettes de son clown.
1: Vous savez, j'ai rencontré Sophie Courvoisie en venant. C'est la directrice du théâtre de Carouge. Et je lui ai dit, tiens, je viens voir Opicloun, les clowns. Et elle me dit, ah oui, c'est comédien, c'est super et tout. Elle vous considère vraiment comme des comédiens du métier, dans ce cadre-là.
2: Mais c'est comédien clown, absolument, c'est un métier à part entière. Il y a, bah, en Suisse, il y a des clowns célèbres. Grock était quand même un grand clown et il y en a plein d'autres. En France, Howard Buten était un clown. Voilà, c'est un métier à part entière d'être clown.
1: Alors, clown dans un spectacle tout venant, c'est une chose. Clown dans un hôpital, là, vous vous préparez un petit peu, j'imagine. Il y a un stress, il y a quelque chose de spécial ou pas du tout? C'est que moi qui suis comme ça.
2: Non, on se prépare, ça se travaille d'être clown en milieu hospitalier. Tout à l'heure, mes collègues, ils se sont connectés, comme on dit, au vestiaire. Ils ont travaillé leur changement, c'est-à-dire se maquiller, se chauffer leur voix. Ils ont regardé les transmissions de la fois d'avant pour savoir un peu qu'est-ce qui s'était passé, quels enfants étaient là. Et puis, c'est vrai qu'on doit travailler avec des codes qui sont quand même très différents du théâtre. Ici, au théâtre, on paye sa place. Ici, les gens, ils sont venus, ils n'ont pas demandé à voir des clowns. Et ils arrivent et ils ont des situations difficiles, évidemment, quand on vient à l'hôpital. Et il y a les clowns. Alors, maintenant, on dirait, après 30 ans, je croirais que c'est acquis quand même qu'il y ait des clowns à l'hôpital. Mais il faut toujours avoir à l'esprit que pour des parents qui arrivent, quelle que soit la maladie, ce qui est arrivé dans leur vie pour qu'ils soient là, c'est pas gagné d'avance.
1: Allez, on va dans ces services et puis on espère qu'on aura aussi cet état des lieux, c'est-à-dire rencontrer peut-être un infirmier ou une infirmière qui nous fait le point sur la situation.
2: Oui, tout à fait, on va pouvoir faire ça. On va y rentrer tout de suite. Alors.
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0: Le balèze, c'est papa.
1: Le super balèze.
0: Le costaud, c'est papa.
1: C'est
0: papa.
1: Et à côté, c'est qui? C'est qui à côté?
0: C'est, moi, je dirais, c'est.
1: Il y a maman?
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0: Et il y a.
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0: Viens, on va voir. On va voir.
2: Hélène, des Hopi clowns.
3: Ouais, vous voyez pas, hein, j'ai oublié mon badge en plus. Mes collègues sont là?
4: Ah non, ils sont partis.
3: Ils sont déjà repartis.
4: Oui,
3: ouais. D'accord, ok.
5: Hélène, Beau Soleil, on est dans les couloirs là. C'est le service déjà, c'est quoi?
2: C'est l'unité des soins intensifs.
5: D'accord, donc quelque chose de sérieux. Ils sont 4 ou 5 autour de nous, des infirmiers sûrement. Vous allez peut-être les interroger par rapport à votre activité qui nous parle et qui parle à nos auditeurs de ce qui se passe ici, comment ça joue tout ça.
2: Alors, s'ils sont d'accord de répondre, oui, pourquoi pas. Je les vois qui sont assez intrigués, qui se disent, mais mon Dieu, qu'est-ce que les clowns vont encore nous demander aujourd'hui? Je vais leur demander, ah, on peut?
6: Je ne sais pas de quoi on va retourner, mais on peut très bien. Mais...
2: Alors, l'idée, ben voilà, vous venez d'avoir la visite d'un duo de clowns, oui. Là, à l'instant. Quelle trace ça laisse, ou quelles sont tes impressions par rapport au fait qu'un duo de clowns vienne dans une unité aussi particulière que les soins intensifs?
6: Alors moi c'est Nicolas. Écoutez, nous on trouve ça super. Déjà ils sont hyper bien intégrés à l'équipe. Quand ils arrivent, ils prennent les transmissions pour savoir quels patients ils peuvent voir et quels patients ils ne peuvent pas voir, pour lesquels ça devient pertinent en fait d'aller visiter. Et à chaque fois qu'ils viennent, ils sont toujours très adaptés, les enfants sont toujours très contents et nous aussi, parce qu'on passe un bon moment en même temps que le patient.
5: Et la transmission, c'est quoi? Parce qu'on aimerait avoir une idée un petit peu. Ça va, un auditeur, il ne se rend pas compte. Hein. Là, déjà, on est dans des locaux. Bon, ça calme un peu. On imagine que les situations sont délicates. C'est quoi la transmission? Ce moment où les clowns arrivent, ils doivent avoir une information de votre part.
6: Exactement.
5: C'est-à-dire?
6: En fait, quand ils arrivent dans le service, ils vont voir l'infirmière responsable horaire et ils vont voir s'il y a des enfants qui sont intubés, s'il y a des situations qui sont délicates ou leur venue ne serait pas adaptée, avec peut-être des situations qui sont un peu trop tristes ou des fins de vie. À ce moment-là, ils ne rentrent pas dans les chambres. Et les enfants intubés aussi, où ça ne sert à rien d'aller voir des patients qui sont endormis, coma artificiel. C'est moins pertinent que les enfants qui sont bien réveillés.
5: Et là, vous voyez une différence parce que vous êtes au contact des enfants.
6: Oui.
5: Ils attendent peut-être les clowns, alors peut-être l'attente, et puis l'après, ou ça apporte quoi dans un service? On est là à la base pour la santé, pour les soins, c'est assez technique, vous avez une formation dans ce sens?
6: Ce que pour les enfants ça apporte, c'est ça fait beaucoup sourire les enfants, ça leur permet de casser un petit peu la monotonie de la journée, la routine. C'est quelque chose qui est imprévu, ils ne s'attendent pas, on ne leur dit pas qu'il y a les clowns qui arrivent. Et d'un seul coup, il y a ce petit échange qui sort de l'ordinaire, de leur quotidien, et ça leur apporte beaucoup de bonheur.
5: C'est un peu une surprise.
6: Oui, c'est une surprise, une belle surprise.
5: Et vous, comment vous le vivez? Parce que vous êtes un soignant, donc vous êtes là pour d'autres choses à la base.
6: Oui, on est là pour d'autres choses, mais à force de les fréquenter, on rentre dans leur jeu, on commence à connaître un peu leur mimique, leur sketch, et c'est facile d'interagir avec eux, et ça augmente un peu la situation avec l'enfant où il rentre dans le jeu. Ouais.
5: Ils vous font rire un peu?
6: Oui, beaucoup. Ouais.
5: On va aller voir les deux autres. Il y a deux autres personnes, deux autres femmes qui sont là. Je ne sais pas si vous êtes confrontés des fois aux opi-clowns. C'est le sujet un peu?
7: On les adore. Ils sont toujours là pour nous remonter le moral, franchement.
8: Ils nous font rire.
7: Ouais. Heureusement qu'ils sont là.
5: Oui, parce que là, à la base, vous n'êtes pas là pour ça, puisque vous êtes là pour les soins. Avec des enfants, c'est souvent assez gravissime, non?
7: Oui, mais moi, je pense que les clowns font partie des soins aussi. Ça rajoute un côté un petit peu joyeux à tout ce côté qui peut être un peu dramatique des soins intensifs. Et ils sont là pour donner le sourire aux enfants et ça fait partie des soins pour moi, clairement. Les clowns, ils sont là. C'est comme un soin lambda qu'on fait en tant qu'infirmière. Bah, eux, ils sont là pour donner le sourire à ces enfants qui sont parfois tristes, loin de leurs parents, comme les enfants cardiaques qui viennent de loin. Du coup, voilà, on a de la chance de les avoir.
9: Non, c'est vrai, je suis d'accord. Et puis, c'est pas aussi que pour les enfants. Nous aussi, bah, des fois, ils nous font des blagues, ils nous font rire, ils interagissent avec nous. C'est cool dans notre journée. Ça fait un petit moment un peu, on va dire, en dehors des soins. Et puis aussi pour les parents. C'est aussi, sympa pour les parents, parce que des fois, ils vont voir des bébés. Voilà, le bébé, il dort. Il va peut-être pas être très attentif au clown. Mais pour les parents, ça leur rajoute un peu de sourire, un peu de joie.
5: Juliane, on imagine aussi les parents. Ils viennent ici, c'est sérieux, c'est grave. Ils voient des clowns au milieu. Ça arrive que ce soit un peu compliqué quand même.
9: Des fois, oui, il y a des parents qui veulent pas. Bah, je pense que c'est peut-être pas le bon moment pour eux. Ils sont un peu dans l'émotion, la tristesse, le choc d'être hospitalisés aux soins intensifs. Donc des fois, initialement, ils veulent pas. Et puis après, s'ils sont là la prochaine fois que les clowns passent, bah, ils peuvent accepter. S'ils sont un peu plus dans le bon mood, on va dire.
5: C'est un peu la surprise quand on arrive. Les enfants, ils vous le disent. Oh, y a les clowns qui sont là aujourd'hui, c'est cet après-midi. Ou après, ils vous disent. Ou vous le sentez, vous le ressentez. Parce que vous avez parlé comme un soin, quoi.
7: Bah, généralement, quand ils l'ont, par exemple, aujourd'hui, ils nous redemandent, bah, ils vont repasser quand. Et bon, nous, on n'arrive pas à leur dire. Ils vont passer à 15h, mais on dit que oui, bah demain potentiellement ils repasseront. Et puis en fait, c'est toujours une petite surprise et ils sont tellement contents de les voir arriver. Du coup, bah, je pense que c'est primordial aux soins qu'ils soient là. Moi, je pense que c'est quelque chose de positif pour nous, les soignants. Ça nous fait un peu sortir de ce contexte de 100% soins, préparer les médicaments, sérieux. Ce côté un peu où on se dit, on peut souffler, se raconter des blagues, rigoler. Oui, ah bah clairement. Juste leur tenue vestimentaire, je pense, suffit pour nous donner le sourire, quoi. Ils sont exceptionnels.
5: Hélène, c'est pas mal quand même, comme des soins.
2: Bah, c'est magnifique de dire qu'on est là comme des soins, c'est parce que c'est absolument très important. Un enfant aux soins intensifs, même s'il est endormi et qu'on vient lui chanter une chanson et qu'il y a un parent qui est là, c'est un moment de douceur, un moment de poésie qui est accordé à une famille, à un bébé. Ça peut être étonnant qu'il y ait des clowns aux soins intensifs. Dans un service d'hospitalisation, c'est plus commun. Aux soins intensifs, c'est quand même particulier. Mais en effet, on fait partie de l'équipe des soins et je suis tellement touchée d'entendre que ça vient directement des infirmières qui le disent. C'est super.
5: Ouais, c'est indispensable. Mervem, merci. Juliane aussi. On a une autre infirmière derrière vous. Les opiclowns, vous les voyez passer ou pas?
4: Oui, bien sûr, je les vois passer.
5: Et alors, à chaque fois, c'est quoi? C'est une fête?
4: Ouais, ils mettent du baume au cœur quand on les voit passer. Ils sont, ils apportent de la joie dans le service. Ça fait plaisir de les voir, que ce soit nous les soignants ou les enfants.
5: C'est pas dans tous les hôpitaux qu'il y a ça. Donc, c'est vrai que c'est original. L'idée, c'est depuis 30 ans, c'est quand même assez étonnant.
4: Ouais, non.
5: Des témoignages des enfants aussi qui en parlent.
4: Il y en a beaucoup qui aiment et qui les réclament, les hôpiclums, oui.
7: J'ai les cœurs des hôpiclums.
2: T'as des petits cœurs.
4: J'ai les petits cœurs des hôpiclums que je garde. Du coup, je suis Estelle.
5: Merci Estelle. Hélène, on va continuer du coup.
2: Oui, on y va.
5: On va aller voir les
2: clowns. Parce qu'ils sont chez les bébés là maintenant.
5: Et ils sont chez les bébés.
2: Oui, dans le service des bébés.
5: Parce que les bébés aussi, ils aiment les clowns.
2: Autre ambiance.
5: Allez, on vous suit. Merci mesdames. Bonne journée.

0: Ouais, je vais vous dire, j'ai fait un plan. J'ai un plan.
1: J'avais un plan ?
0: Ouais, j'ai un plan de la, des bébés. Alors, c'est pas compliqué.
1: Alors, la piscine, elle est là. Alors, nous, on est. Alors là. Ah non, je suis trompé de service, ça.
2: Avec qui, aujourd'hui, on a le micro.
1: Alors,
2: attendez, je vais prendre ma carte.
1: Espéranza.
2: Ah, bah voilà.
1: Espéranza qui veut dire espoir. C'est l'espoir qui nous tient.
3: Alors, on est sur les starting blocks avec Emilio et Fernand.
1: Emilio et Fernand.
3: Alors, on est parti. On les suit.
4: Oui.
1: Chez les bébés, il faut être discrète. Hein.
2: Alors là, vous voyez, par exemple, regardez, là, qu'est-ce qu'il y a sur la porte ?
0: Ah ben,
2: et ben voilà. Et qu'est-ce qu'on fait ?
0: On fait rien.
2: Ah bon ?
0: On touche pas.
2: On touche à rien ?
0: Enfin.
2: Et même pas
0: en quoi ?
2: On respire.
0: Pas de masque, non ?
2: Ben, un petit peu quand même.
0: Personne n'a des masques.
2: Bon, on y va alors.
4: Tu veux rentrer ?

0: je...
1: Arrête de faire des bêtises, parce qu'il y a la radio, là, avec... comment tu t'appelles, déjà?
2: Gilles.
1: Avec Gilles, tu fais n'importe quoi. Tu vas pas sur la tête de maman.
0: Hein?
1: Voilà. Ça, c'est parce que maman, elle avait dû se laver les cheveux avec du nouveau shampoing.
0: Ah,
1: et après, ça la kiffe. Elle adore le shampoing.
0: Le shampoing frais.
1: Le shampoing frais. Exactement.
0: Bon, bah écoutez...
1: Continuons.

0: On avance dans cet hôpital pour enfants, ici, à Genève, avec Hélène Beausoleil. Elle est co-directrice de Hopicloun, et on arrive dans un autre accueil.
1: Oui, nous arrivons dans le service des bébés.
0: Donc, un grand service. Hopicloun intervient au service des bébés.
1: Oui, Hopicloun intervient aussi chez les bébés. Les bébés ont le droit d'avoir les clowns, et aussi les parents, bien entendu. Et les infirmières qui sont là, d'ailleurs. On arrive, je crois, en pleine transmission.
0: J'ai vu des couleurs.
1: Oui, c'est ça, on les reconnaît facilement. Ici, il n'y a que des blouses blanches, et au milieu des blouses blanches, on trouve des couleurs.
2: Bonjour,
3: entrez.
0: Bonjour. Il y a du jaune, il y a du rouge, il y a du maquillage.
1: Voilà, il y a du rouge, du maquillage, des fleurs, et des soignantes qui sourient, qui rigolent, voilà.
0: Qu'est-ce qui se passe?
2: Vous avez raté le spectacle.
0: On lance juste un petit micro. Avec autorisation en plus. Bonjour, vous êtes un des deux clowns.
4: Oui, je suis un des deux clowns du duo de clowns du jeudi après-midi. Et nous nous trouvons actuellement dans le service des bébés en pédiatrie à Genève, au HUG.
0: Et là, il se passe quoi? Vous êtes en train de faire, on m'a dit, la transmission. C'est quoi la transmission?
5: Merci. Alors moi, un clown, c'est Fernand.
0: Fernand Clown.
5: En Fernand Clown.
0: Tout en jaune avec des roses.
5: Oui, je suis beau et puis ça plaît tout le monde en général.
0: Et la guitare.
5: Et le ukulélé. Le ukulélé, important. Important pour apporter un peu de musique et de fraîcheur dans ces lieux. Donc là, la transmission qu'on n'a encore pas débutée, mais qu'on va bientôt débuter, c'est un moment important puisque c'est le moment où on a des informations très importantes autour des enfants, de leur pathologie, de leur âge et éventuellement de leur nationalité, de leur langage.
4: Sérieux là, arrêtez de trop. En fait, c'est quoi la transmission? C'est la météo du service.
5: Ah ben voilà.
4: C'est la météo du service. Donc on apprend un peu qui est là et comment ils s'appellent et l'âge qu'ils ont. Et puis en même temps, on discute avec les infirmières pour savoir un peu le temps de la météo du service intégralement.
0: Mais c'est pas le fait que ça peut être la même personne, mais il peut y avoir, comme vous le disiez, c'est bien vu, la météo, c'est-à-dire qu'il peut y avoir d'autres problèmes, une atmosphère, une influence. Si je peux me tourner vers vous, vous êtes?
6: Je suis Cathy, infirmière de l'unité des bébés.
0: Alors vous allez dire plus ou moins, on n'est pas obligé de rentrer dans l'intimité bien sûr de ce qui se passe, mais c'est quoi à peu près l'idée pour vous?
6: C'est de leur transmettre réellement l'importance, l'âge du patient pour qu'ils s'adaptent un petit peu au niveau de leur intervention. Et puis si c'est des parents qui sont un peu réfractaires ou un peu tendus, pour détendre un petit peu une ambiance un peu soutenue dans une chambre et des fois juste de descendre un petit peu et soulager un petit peu la pression des parents et puis donner le sourire aux enfants.
0: Mais ça vous paraît évident, mais dans un hôpital, en général, on donne pas forcément cet aspect, cette météo psychologique.
4: Si, justement, parce que nous, on travaille avec des gens. Il faut savoir un peu à qui on a affaire. On n'est pas là juste pour enchaîner des phases de jeu, parce que nous, on est clown. Donc, je prends la parole, je m'appelle Emilio en clown. Et il est important de savoir à qui on a affaire. Savoir un peu quand est-ce qu'ils sont arrivés, si ça fait plusieurs jours, s'ils sont arrivés cette nuit, s'ils ont vécu une intervention chirurgicale, s'ils vont vivre une intervention chirurgicale dans la journée, s'ils sont à jeun. On a besoin de savoir, en fait. On s'adresse à des gens et la moindre des choses, c'est un petit peu de les connaître, sans parler de leur intimité, mais de connaître un peu leur problématique.

0: Bonjour, dis bonjour, t'as pas dit bonjour.
1: Ouais, j'ai pas dit bonjour.
0: Il a pas dit bonjour, tu dis bonjour.
1: Ah bah alors.
0: T'as pas dit bonjour, moi. Non, bravo, t'as pas dit bonjour.
1: J'ai pas dit bonjour.
0: Je te montre comment on fait, tu fais comme ça. Pardon.
1: Bonjour. Bonjour.
2: Bonjour.
1: Bonjour. Bonjour. Bonjour. Bonjour. Bonjour. Bonjour. Bonjour. Bonjour. Bonjour. Bonjour. 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Bonjour.
2: Pardon. Pardon. Pardon. Pardon. Pardon.
3: C'est la première fois. Ils sont gentils.
4: C'est la première fois.
3: Ils sont gentils, les clous. Tu peux les regarder. Regarde. Viens ici chez maman. Viens. Tu les trouves gentils?
0: Très gentil, très gentil.
1: Gentil.
0: Comment tu t'appelles?
1: Bonjour, je m'appelle Fernand.
0: C'est bien, c'est très bien.
1: Bah oui, bah, c'est simple.
0: Tu t'appelles comment, toi?
3: Loena.
1: Wow.
0: C'est trop beau, Loena.
1: Ah, ça c'est
0: trop joli, Loena.
5: Ça fait trop.
0: Hein?
1: Ah oui, ça fait comme vous dites.
0: Exactement.
1: Ouais. Si on dit par exemple Saturnino.
0: Waouh! Wow.
1: Ah ouais, quand
0: ah ouais.
1: Même!
0: Ah ouais!
1: Ah ouais, ouais!
0: Ah ouais,
6: et toi, tu t'appelles comment?
7: Moi? Tidiane. Ouais. Non, lui, c'est Tidiane. Moi, c'est Rino.
0: Ils s'appellent tous les deux Tidiane.
1: Non.
0: Papa, il s'appelle Tidiane et l'enfant, il s'appelle Tidiane.
1: Non.
0: Quand t'entends deux Tidiane, ça fait Tidiane fois deux, ça fait. Brrrrrrrrrrrrrrrrrrrrrrrrrrrrrrrrrrrrrrrrrrrrrrrrrrrrrrrrrrrrrrrrrrrrrrrrrrrrrrrrrrrrrrrrrrrrrrrrrrrrrrrrrrrrrrrrrrrrrrrrrrrrrrrrrrrrrrrrrrrrrrrrrrrrrrrrrrrrrrrrrrrrrrrrrrrrrrrrrrrrrrrrrrrrrrrrrrrrrrrrrrrrrrrrrrrrrrrrrrrrrrrrrrrrrrrrrrrrrrrrrrrrrrrrrrrrrrrrrrrrrrrrrrrrrrrrrrrrrrrrrrrrrrrrrrrrrrrrrrrrrrrrrrrrrrrrrrrrrrrrrrrrrrrrrrrrrrrrrrrrrrrrrrrrrrrrrrrrrrrrrrrrrrrrrrrrrrrrrrrrrrr ben ça c'est impressionnant ça. Et Tidiane, il faudrait faire attention.
3: Il regarde, bravo. Oh,
6: comment tu... Bah, je sais pas.
0: Elle doit s'appeler Béatrice.
6: Non.
0: Si.
6: Non.
0: Elle a des fleurs comme une Béatrice.
6: Ah ouais.
0: Bah, ou alors elle s'appelle...
6: Corinne.
0: Oui, Corinne.
6: Corinne, c'est bien.
0: Non, elle s'appelle... Beyoncé.
8: Ou
3: Tu veux dire comment elle s'appelle, ta grande sœur?
8: Léandra.
0: Wow.
6: Moi, Léandra, ça me fait un truc...
0: Vas-y,
6: ça me fait...

0: voici la fin de notre première partie consacrée aux 30 ans d'Opicloun, un grand format. Nous étions entre autres avec Fernand et Emilio, deux clowns d'Opicloun depuis une trentaine d'années, œuvrant dans les hôpitaux et là dans les hôpitaux universitaires de Genève au service des enfants, donc et particulièrement des bébés. Et puis avec la co-directrice d'Opicloun, il s'agissait d'Hélène Beausoleil. On se retrouve dans un second numéro, toujours en déambulant dans ses services multiples et variés, avec les clowns, mais aussi avec des intervenants et avec des médecins.
1: C'était Découverte d'une vie, d'un parcours, d'une expression.

0: êtes sur Radio Intervalle pour la suite du voyage de 9 jeunes partis en Erasmus en Grèce, à Kalamata, grâce à la mission locale du Gard. Dernièrement, nous avons pu écouter Cyril Laurent, le président de la mission locale d'Alès, qui accompagne près de 2300 jeunes, et de son investissement auprès de la jeunesse. Nous sommes à la MJL, la mission locale jeune d'Alès, pour une conférence de presse à l'occasion du séjour de 4 jeunes suivis par la mission locale en Grèce à Kalamata, qui a eu lieu du 19 novembre au 17 décembre 2023 dans le cadre d'Erasmus. Et aujourd'hui, nous avons le plaisir d'écouter...
1: Bonjour, Aïlé.
0: Vous êtes la cadette du groupe.
1: J'ai 17 ans.
0: Quelle était cette motivation pour faire ce voyage avec la mission locale ?
1: Actuellement, je suis en année de césure. J'ai toujours voulu voyager et on m'a proposé de venir à la mission locale pour avoir plus d'informations, des conseils pour partir à l'étranger. Et justement, on m'a proposé ce voyage Erasmus. Et vu que ça dure un mois, je me suis dit, bon, c'est parti. En plus, c'est possible de faire un stage dans un secteur qui m'intéresse. Je trouve que c'était assez intéressant et très enrichissant, surtout, de partir pour un mois pour faire un stage à l'étranger, dans un lieu qui m'intéresse, c'est-à-dire la Grèce, et surtout dans un groupe, donc faire de nouvelles connaissances, découvrir une nouvelle culture, et donc je me suis dit pourquoi pas.
0: Et en parlant de secteur, quel secteur avez-vous pu choisir ?
1: Le secteur de l'audiovisuel. On nous a proposé de faire un choix entre 3 secteurs. Mon premier choix, c'était l'audiovisuel, et justement, on m'a proposé ce secteur-là, donc j'ai sauté sur l'occasion.
0: Vous avez pu être présente dans une entreprise audiovisuelle, et quels ont été les projets que vous avez pu effectuer ?
1: J'ai pu réaliser un court documentaire sur un mois qui permet la mise en lumière de personnes aveugles. Donc ça parle d'une association, j'ai pu interviewer ces personnes, filmer leur quotidien. Et là actuellement, j'ai pas eu le temps de le terminer. C'est pourquoi j'ai donné la fin du projet à une monteuse avec toutes mes intentions. Et là, par distance, une fois en France, je peux suivre les avancées du projet, suivre les avancées du montage et j'aurai enfin bientôt un projet fini du documentaire.
0: Et comment pensez-vous que cette expérience influencera votre relation avec les autres, tant bien professionnelle que personnelle ?
1: Alors justement, cette expérience, ça m'a permis déjà d'améliorer mon anglais, parce que la plupart du temps, on communiquait en anglais. J'ai eu l'occasion d'échanger sur le secteur qui m'intéresse en anglais. Et en plus de ça, j'ai pu améliorer mes compétences de communication et d'organisation, surtout dans le développement d'un projet, d'un documentaire. Donc surtout en étant à la réalisation, ça permet de gérer une équipe, communiquer autour des objectifs du documentaire, communiquer autour de mes attentes, mais aussi des attentes de l'équipe, de ce qu'ils pensent du projet. Principalement, dans la relation humaine, j'ai pu améliorer mes compétences de communication, surtout autour des attentes de chacun.
0: Vous avez eu un grand défi qui était le barrière de la langue. Et quel autre défi avez-vous pu rencontrer lors de votre voyage et comment les avez-vous surmontés ?
1: Alors, les défis que j'ai pu rencontrer lors de mon voyage, c'est l'organisation, surtout à la fin du voyage. On est 9 personnes à partir, donc on a dû s'organiser pour trouver un logement parce qu'on est parti sur Athènes pour 3 jours. Certains ont décidé d'aller de leur côté, d'autres voulaient être en groupe. On a dû gérer ça à la dernière minute. C'est surtout une capacité d'adaptation, de communication en groupe et chacun de notre côté pouvoir développer entre nous la communication aussi.
0: Quelles sont les compétences primordiales qu'il fallait pour ce stage audiovisuel ?
1: Bon, déjà, c'était des compétences que j'avais conscience qu'il fallait, notamment dans la direction d'une équipe, parce que quand on est sur le tournage d'un documentaire, il faut diriger une équipe, que ce soit du côté image, son, aussi du côté des personnes qui sont filmées, qu'on va voir leur tête à l'image, qu'il faut qu'elles parlent de la bonne manière, qu'il ne faut pas qu'elles bégayent, trucs comme ça. Donc je pense que c'est assez important de mettre les gens en confiance, mais aussi d'être assez efficace. Donc la capacité et les compétences qu'il fallait aussi mettre en avant, c'était l'efficacité, puisque j'avais que un mois. Il faut être assez efficace, surtout quand on a plusieurs journées de tournage, quand on a une équipe assez petite et dont chaque action doit être anticipée, histoire qu'au montage, on n'ait pas trop de rush à faire, de travail et que ce soit trop le bazar. Donc c'est surtout l'anticipation, l'efficacité et la capacité de communiquer.
0: Et en quoi cette expérience a-t-elle influencé vos ambitions personnelles et professionnelles sur long terme ?
1: Je sais que je veux continuer de travailler dans ce secteur-là. Ça m'a aussi confrontée à des obstacles, que ça soit le manque de communication, mais aussi l'obstacle de la langue. Je sais que dans ce milieu-là, il va y avoir de personnes de toute nationalité. Donc c'est aussi ce genre de choses que je sais qu'il faut anticiper avant de s'engager. Mais maintenant, je sais que c'est un secteur qui m'intéresse, l'audiovisuel, surtout dans la direction d'une équipe. Cependant, grâce à ce stage, je sais que le documentaire, c'est pas forcément l'endroit et le secteur qui m'intéresse le plus. Je pense que je m'orienterai plus vers la fiction, mais toujours dans le secteur de l'audiovisuel, parce que ça reste un secteur qui m'intéresse et j'ai appris quand même beaucoup de choses de par ce stage. Ça m'a permis de faire une sélection en fait dans mes projets futurs.
0: Donc ce stage a été un tremplin dans votre vie. Et est-ce que vous pouvez nous raconter un moment particulier de votre voyage, un moment mémorable?
1: Si on prend ce que j'ai vécu dans mon stage, je pense que c'était surtout le dernier tournage. C'était la dernière fois où on filmait avec les personnes aveugles, parce que du coup, les personnages principaux du tournage, ce sont ces personnes-là qui font partie de l'association. Et le moment mémorable qui m'a marqué, c'est surtout l'échange qu'ils ont eu à la fin. Donc c'était un couple, tous les deux aveugles. Et j'ai surtout appris du fait que c'est assez fort de voir qu'entre eux, ils s'aident, mais aussi ils s'aiment alors qu'ils ne se sont jamais vraiment vus. C'est-à-dire que c'est assez fort, en fait, la relation entre les deux qui est assez puissante. Ils parlent de leur quotidien, de la manière dont ils vivent leurs obstacles, mais que ce n'est pas des barrières. C'est juste des obstacles et ensemble, ils arrivent à se soutenir pour aller de l'avant et aller au-delà des impasses et trouver leur propre chemin qu'ils créent eux-mêmes, puisque la société ne leur permet pas en fait d'avoir un chemin déjà tout tracé comme nous on pourrait avoir. Donc je pense que c'était surtout ça, cette interview qu'on a eue à la fin, où ils étaient tous les deux face à la mer et regardaient l'horizon sans même voir l'horizon, juste ils savaient qu'il était là et parce qu'ils y croyaient. Donc je trouve que c'était assez intéressant et assez important de finir sur cette touche là.
0: Est-ce que vous appréhendiez ces moments avec des personnes handicapées ou est-ce que ce secteur, vous le connaissiez d'avant ?
1: Alors, c'est pas la première fois que je réalise un documentaire qui met en avant des personnes handicapées ou des personnes à mobilité réduite. J'ai déjà travaillé sur un documentaire personnel, justement en amont, parce que on m'avait parlé de ce projet. Donc, pour être préparée, j'avais déjà travaillé dans un endroit assez particulier. C'est pas un endroit pareil, c'était dans une association qui s'appelle Artes. C'est un endroit qui regroupe plusieurs personnes handicapées, des personnes qui ont plus un handicap psychologique, mental, plutôt qu'un handicap moteur ou un handicap physique. Je pense que ça m'a beaucoup appris dans le sens où dans le documentaire, il faut s'intégrer, mais à la fois se faire invisible pour pouvoir filmer les gens dans leur milieu, dans leur environnement de tous les jours, dans leur environnement quotidien. Oui, j'avais déjà travaillé un petit peu sur ça, surtout dans l'efficacité. J'avais que 3 jours pour réaliser un court documentaire. Ça m'a vraiment rodée et j'ai pu travailler pendant un mois sur un autre documentaire qui met en avant des personnes qui ont un handicap physique. Mais il y a aussi cette idée de psychologie et d'insertion dans la société qui est quand même assez intéressant, assez complexe et que je souhaite surtout mettre en avant.
0: Est-ce que vous avez reçu des conseils de la mission locale pour vous préparer à cette aventure?
1: On a eu des formations au départ, grâce à la Maison de l'Europe de Nîmes. Mais on n'avait pas plus de liens avec la mission locale. On a eu des liens au milieu du projet, au milieu de la mobilité.

0: par la mission ainsi que Erasmus.
1: Je pourrais leur conseiller de ne pas avoir peur de franchir le pas parce que je sais que pour certains ça peut être compliqué juste de se déplacer jusqu'à la mission locale pour faire des démarches, aller voir des gens, se présenter à un accueil. Je pense qu'il faut juste oser. Si jamais on a envie de partir à l'étranger et qu'on est prêt à partir à l'étranger, il y a toujours la possibilité de trouver des organismes qui nous accompagnent, qui nous rassurent, qui nous aident, qui sont toujours là au cas où on a besoin de parler. Et surtout là, on était très accompagnés. Je sais qu'on aurait pu, si on avait besoin de parler, si on avait besoin d'échanger sur tel ou tel problème, telle ou telle chose qui nous arrive une fois qu'on est ailleurs, à l'autre bout du monde. Mais je sais que c'est possible de parler. Donc il ne faut pas avoir peur, nous, d'aller vers les gens, parce qu'on sait qu'on sera écoutés.
0: Merci, c'était Hayley, partie en Grèce à Kalamata, pendant un stage d'un mois. Merci Hayley.
1: Merci à toi.

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1: Il est minuit.
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3: Bonjour à toutes et à tous et bienvenue dans ce moment d'information locale sur Radio Intervalle. Nous sommes en Lozère aujourd'hui et nous parlerons théâtre à la fin de ce journal avec la prochaine pièce Père qui vous sera proposée par les scènes croisées de Lozère autour évidemment de la paternité. Pour commencer, peut-être êtes-vous en train de planifier vos vacances de cet été et si vous cherchez une destination dépaysante en pleine nature, pas besoin d'aller très loin. À Langogne, sur les rives du lac de Naussac, se trouve l'établissement des Terrasses du Lac. Nous le découvrons avec Margot qui en est la directrice.
4: On est tout un domaine hôtelier avec une partie camping, une partie chalet, une partie hôtel, un restaurant, enfin c'est tout un lieu de vie. Et ce qui est exceptionnel, c'est qu'on est vraiment au bord du Grand Lac de Naussac, on est en Lozère, donc dans un cadre vraiment naturel, avec une très jolie vue, c'est très calme. On a beaucoup de chance de vivre dans ce cadre-là.
3: Vous parliez de différents hébergements, quelle est la taille de l'établissement ?
4: Nous, on est ouvert toute l'année et en fait, en termes de nombre, on va avoir 16 chambres d'hôtel, on a une trentaine de chalets, mais on a toutes les gammes, du plus petit au plus grand, puis on a 150 emplacements de camping. Ça reste un camping familial, mais on a quand même la place d'accueillir, on accueille d'ailleurs aussi bien des familles que des groupes. Voilà, on a un peu une taille qui est intermédiaire et qui est bonne pour tout le monde, nous on aime bien, c'est polyvalent.
3: En été, on suppose que le lac permet la baignade ?
4: Oui, du coup, nous, effectivement, c'est vraiment orienté pour des vacances de plein air où on fait des activités, où on aime être dehors. Donc, effectivement, il y a sur le lac avec plein d'activités nautiques et on peut évidemment se baigner. Et puis après, tout autour, on peut marcher, faire du vélo, du cheval. C'est vraiment très riche et varié.
3: Quand on pense au nord de la Lozère, des fois, on pourrait avoir un peu peur que l'eau soit relativement froide dans le lac. Est-ce que vous pouvez nous dire à peu près à combien on peut se baigner en été ?
4: Vous avez totalement raison, on est à 1000 mètres d'altitude. Alors c'est vrai qu'on a souvent un peu peur de la température, mais justement, parce que nous l'été, les nuits restent fraîches. Donc quand il fait très chaud dans le sud et qu'on annonce canicule, nous on continue de bien dormir et c'est cool. Par contre, on est vraiment à la montagne, donc dès que le soleil se lève, on a des journées très chaudes, très agréables. Donc c'est un super combo en fait d'avoir chaud la journée et frais la nuit. Du coup, pour le lac et pour répondre à la question, c'est vrai qu'il reste à une température modérée, on n'atteindra jamais 35 degrés. Mais l'été, il atteint quand même 20-22 degrés, ça reste hyper agréable pour la baignade.
3: Vous accueillez aussi des groupes aux terrasses du lac pour des séjours à thème ?
4: C'est vrai. Je vous dis qu'on est spécialisé un peu dans l'outdoor, dans les activités de pleine nature. Ce qu'on adore chez nous, c'est le terrain de jeu qui est idéal pour faire du vélo. Alors sur la route, parce qu'il y a très peu de voitures chez nous en Lozère, mais aussi c'est génial pour courir, pour marcher, et puis le lac pour nager. Donc nous, on accueille beaucoup de clubs sportifs qui viennent faire du vélo, faire du triathlon, faire de la course à pied. On accueille des clubs et on organise aussi des stages, stages d'entraînement, justement, triathlon, vélo. Et on fait des stages mixtes et aussi 100% féminins. C'est quelque chose qui nous plaît bien et qui est super sympa.
3: Est-ce qu'il y a des rendez-vous spéciaux, par exemple, pour cet été, avec des animations ou des moments sportifs, justement ?
4: Si on reste dans le sport, nous on fait un stage d'entraînement triathlon début juillet. Et puis il y a le fameux triathlon de Naussac qui est vraiment super fin juillet avec plusieurs formats. C'est vraiment très sympa, c'est une épreuve familiale qui est chouette. Et après, si on sort un peu du côté sportif, il y a toute une programmation culturelle avec la fête de Langogne, il y a le festivalier, il y a plein de choses vraiment sympas. On a la chance d'avoir un territoire qui l'été bouge. Donc il y a toute une programmation d'animation et d'activité qui est sympa.
3: Comment on peut en savoir plus pour les gens qui auraient envie de venir passer un petit peu de temps chez vous, aux terrasses du lac à Naussac ?
4: On a un site internet, nous, qui est super complet. Vous allez pouvoir retrouver les photos des chalets, de l'hôtel, de la destination vacances. Sur ce site-là, on a aussi mis toutes nos recommandations de tout ce qu'on adore faire chez nous, tant en termes d'activité que d'événements, toutes nos recommandations. Et après, si vous voulez aller encore un peu plus loin, il y a le site de l'Office de tourisme qui est un peu plus à jour, notamment en termes de manifestations ponctuelles. Et ça fait super envie, donc je vous invite à aller découvrir.
3: Nous parlions à l'instant avec Margot du Festivalier qui se déroule à Langogne fin juillet, début août. Et justement, l'association vient de dévoiler le programme de cette année. Vous y retrouverez de nombreux concerts et spectacles vivants, une programmation riche et conviviale, mais aussi des tarifs particulièrement accessibles. Un Festipass à 8 € tarif plein, 3 € tarif réduit pour l'ensemble des spectacles d'art de rue et de cirque. Une grande partie du festival qui, elle, est entièrement gratuite. Et puis des concerts avec un pass pour 4 concerts à 45 €, 25 € tarif réduit. Tout ça, c'est sur le site du Festivalier, festivalier48.fr. Vous retrouverez aussi toutes ces infos sur Facebook. Et on termine avec les scènes croisées de Lozère qui nous propose en cette fin mai un spectacle de théâtre. Plusieurs représentations prévues de la pièce « Père ». Nous le découvrons tout de suite grâce à Marion Aigoui.
1: Bonjour, je suis Marion Aigoui, je travaille à la communication aux scènes croisées de Lozère et je vais vous présenter nos prochains événements. On vous propose le spectacle de théâtre « Père » de la compagnie Babel qui a lieu le mercredi 20 mai au Massegros, le jeudi 21 mai à Villefort et le vendredi 22 mai à Blajoux. C'est à partir de 13 ans et les tarifs vont de 10 à 12 €. « Père », c'est un spectacle sensible, drôle et profondément actuel sur les paternités d'aujourd'hui. À partir d'entretiens menés pendant un an à Sevran et Malakoff, deux comédiens donnent corps à des récits intimes, familiaux, parfois bouleversants, parfois très drôles. Entre paroles brutes, humour, poésie et réflexion politique, ils traversent plusieurs générations de pères et questionnent ce que la société attend encore du masculin. Un spectacle pour parler de nos familles, de nos héritages, de nos manières d'aimer et de ce que nous pourrons encore transformer en son. Pour plus d'informations et pour prendre vos places, rendez-vous sur scènecroisée.fr et vous pouvez aussi nous appeler au 04 66 65 75 75.
3: Merci à Marion Aigoui, merci à vous d'avoir suivi ce bulletin d'information locale sur Radio Intervalle et à très bientôt pour d'autres actualités près de chez vous.
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2: Pendant ces quelques instants, nous essaierons d'entrer, de nous imprégner de l'univers carcéral. La prison, elle est avec nous, Marie-Pierre Péchaud, elle a été aumônière dans la prison des Baumettes pendant une dizaine d'années. Et elle vient à la rencontre des populations qui sont quand même derrière les barreaux. Mais elle vient avec une Bible, avec de la bonne volonté et aussi quelquefois de la prière. Mais en même temps, Marie-Pierre, bonjour.
3: Bonjour.
2: En même temps, vous venez aussi en sachant que ces personnes qui sont là, elles ont commis des méfaits, des injustices, des violences, des malhonnêtetés, enfin bien d'autres choses. Donc, vous venez avec votre Bible, mais dans la Bible, il est dit, voilà, ça s'appelle le péché. Alors, je ne sais pas, alors je souris un peu. En même temps, c'est très sérieux, c'est-à-dire que d'un coup, vous êtes confronté à une situation où si vous venez avec votre Bible, ça va être réglé. Alors, elles ont fait le mal, ça tombe. Quand une personne vient vous voir, qu'elle reconnaît que ce qu'elle a fait n'est pas bien, vous prenez quoi comme texte? Parce que si vous prenez des textes où il est dit « Ah, t'as péché, tu seras condamné, je ne sais pas s'il y a l'enfer dans la Bible, vous allez revenir, mais enfin voilà, l'enfer éternel », c'est bon, c'est même pas la peine de venir, Marie-Pierre, hein, c'est ça.
3: Oui, c'est évident que ces personnes-là, elles se sentent condamnées et elles ne savent pas ce qui se passe après. Et donc moi, je suis pour l'après. Parce que souvent, la condamnation, elle a eu lieu. Hein. C'est-à-dire que la société a jugé la personne et elle lui dit « Oui, tu es coupable, tu vas rester ici 5 ans, 10 ans, 15 ans, 20 ans. » Voilà, moi, j'ai rencontré des personnes qui étaient condamnées pour 27 ans, hein, avec 17 ans de sûreté. Donc, c'est évident qu'on est dans un monde de désespérance, en fait. Parce que rester aussi longtemps et puis le poids de ce qu'on a fait, c'est tellement lourd. Hein. Et là, moi, j'ai quelque chose à dire aussi à ces personnes-là. Pour leur ouvrir de l'espérance.
2: Eh ben vous leur dites quoi? Parce que vous avez choisi, vous avez ouvert votre Bible aujourd'hui, hein, dans les psaumes. Alors les psaumes, c'est plutôt un peu de la poésie, etc. Donc vous ouvrez la poésie quand tout va mal, c'est un peu ça?
3: Oui, alors David a écrit la majorité des psaumes. Ce sont des prières, ce sont des chants. Et il y a un psaume qu'il va écrire après avoir commandité un meurtre. Et lui, il va comprendre qu'il a fait quelque chose de grave, de terrible en fait. Hein. Bien sûr, commandité un meurtre et la personne, elle est vraiment morte, elle a été assassinée. Il va faire un psaume et il va prier à Dieu. Et moi, je parle de cette prière que David a faite pour que les personnes puissent s'approprier cette prière.
2: Alors, on va vous laisser nous guider. On imagine que vous venez avec votre texte là, dans une rencontre avec une personne, un détenu ou une détenue dans sa cellule. Vous êtes où là, Marie-Pierre?
3: Là, je suis dans le psaume 51. Et le psaume 51 dit bien que David, il a reçu la visite d'un prophète qui lui a dit « Non mais c'est toi qui as commis ce crime ». Enfin bref, David, il prend conscience vraiment de ce qu'il a commis. Et à ce moment-là, il va écrire ce psaume. Et il va commencer « Et Dieu, aie pitié de moi ». Il va tout de suite dire « Ta tendresse est immense ». Donc c'est intéressant, c'est que moi aussi, j'essaye de présenter ce Dieu qui est tendresse, qui est accueil. Et parce qu'on se sent accueilli par Dieu, eh ben là, on peut lui dire quelque chose. Donc ma première démarche, c'est de dire « Écoute, quoi que tu aies fait, tu peux être ce David qui a fait des choses terribles, mais la première chose que tu peux peser, c'est que tu es accueilli par ce Dieu, et là, tu peux vraiment faire ta prière. » Donc, ce que je dis, c'est que David va dire « Voilà, moi, j'ai fait quelque chose de grave, crée en moi un cœur pur. » Donc, ça veut dire « Change mon cœur. » Et il va dire « Change ma façon de raisonner. » Et quelque chose qui est précieux pour moi, il va lui dire « N'enlève pas ton Esprit Saint en moi. » Et ça, moi, je dis aux personnes, c'est que en fait, Dieu, il ne part pas comme ça de ta vie. C'est très difficile pour que Dieu parte. Et en fait, si tu peux aller vers lui, c'est qu'il est toujours là. Donc, c'est quelque chose qui te lie à Dieu. Donc, Dieu ne t'a jamais abandonné parce que revenir à lui, ça veut dire que il était toujours là, il ne t'a jamais laissé. Et pour moi, c'est un cadeau que je fais à ces personnes-là de dire que, tu vois, quoi que tu aies fait, Dieu, il te dit, ok, on va faire un chemin ensemble. Et quelle est ta demande? Et voilà, David, il va demander, change mon cœur.
2: Même même quand il n'y a plus personne autour de vous, quand vous êtes détenu dans une prison, c'est le cas, eh bien, Marie-Pierre Péchaud, aumônière, dit à ses détenus qu'elle rencontre, ben non, il y a encore de l'espoir, peut-être que Dieu est le dernier à rester à côté de toi, mais dans ce passage, il y a une chose qui est particulièrement intéressante, parce que quand on parle d'une faute commise, quand on parle d'une malhonnêteté, d'une violence, d'une transgression, d'une loi, quelle qu'elle soit, du mal qu'on peut faire aux autres, on ne fait rapport qu'à la personne qui a subi ce mal. Là, dans votre passage, il est parlé de ce rapport aussi qu'on fait à Dieu. Quand on commet le mal, qu'on va en prison, bien sûr qu'on doit payer sa dette. Bien sûr qu'il y a des choses qui sont impardonnables parce qu'on n'arrive pas à les pardonner, tout simplement. Mais en même temps, la conséquence, elle est presque cosmique, quoi, d'une certaine manière, Marie-Pierre.
3: Oui, en fait, dans ce texte, David précise, il dit, voilà, j'ai péché contre toi. Et je crois que c'est de ça dont on parle. C'est que quand on fait du mal, alors bien sûr, on fait du mal à l'autre, mais en fait, on fait vraiment du mal à Dieu. Et David va dire, en fait, moi, en tuant cet homme, eh ben, j'ai fait du tort contre toi. J'ai péché, donc le texte va dire, j'ai péché contre toi, j'ai fait du mal à tes yeux. Et c'est ça que, moi, j'essaye de déplacer les personnes, j'ai ok, peut-être que t'avais peut-être raison de tuer la personne ou bien de lui faire du mal. Chacun a ses arguments. J'ai dit, mais on va pas parler de ça. On va parler de ce que tu as fait devant Dieu. Et c'est pour ça qu'on va déporter la problématique aux yeux de Dieu. Et là, aux yeux de Dieu, un mal, c'est un mal. On peut pas se justifier. Il n'y a aucune justification parce que la Bible, c'est très clair. Tuer, voler, enfin, tout ça, c'est très clair. Et quand on le fait, c'est Dieu qu'on atteint.
2: C'est Dieu qu'on atteint, mais aussi, comme Dieu est amour, en fait, c'est qu'on transgresse l'amour, hein, on ne respecte plus, on écrase l'autre. Enfin, il y a une interaction, vous l'avez dit, on reporte. Hein.
3: Oui, c'est pour ça que David, il va commencer son psaume en disant « Ta tendresse est immense ». En fait, quand il pose déjà là, sa relation avec Dieu, toi, tu es le Dieu d'amour. Hein. Et en fait, c'est à toi que j'ai fait du tort. Parce qu'en faisant du tort à l'autre, c'est à toi que j'ai fait du tort.
2: Alors, je pense juste à un passage comme ça. Moi, j'ai rencontré aussi des personnes qui ont été détenues. En fait, Dieu les a abandonnées. Mais en fait, c'est pas plutôt eux qui ont abandonné Dieu d'une certaine manière. Enfin, moi, je pense à un cas précis. Hein. Je me permettrai pas de globaliser, mais où la personne me disait ça, j'aurais peut-être dû répondre. Mais t'es sûr ? Enfin, si j'avais été à votre place, j'imaginais avec votre texte, j'aurais pu dire différemment.
3: Oui, alors en fait, c'est un ressenti. Hein. Et moi, j'aime bien dire le ressenti ment. Alors, voilà, je dis, c'est dans la Bible, on n'est pas dans du ressenti avec Dieu. On est sur une présence qui est là, qu'on la ressente ou qu'on la ressente pas. Et ce que j'aime à dire aux personnes, c'est que voilà, tu te sens seul, tu te sens abandonné, mais sache que moi, alors c'est sans prétention, mais moi je viens de la part de Dieu aussi. Donc Dieu ne t'abandonne pas parce que moi je suis en train de te dire que Dieu il te cherche, Dieu il t'enlève pas son esprit. Son esprit est là pour que tu reviennes à lui, pour que tu lui demandes pardon, pour que tu mettes de côté ton orgueil et que tu viennes à ses pieds te réconcilier dans ce chemin de vie.
2: Sujet effectivement important, cette relation à la vie aussi, parce qu'on pourrait dire qu'on rompt avec la vie d'une certaine manière et qu'on touche ou qu'on blesse un peu la vie. Donc là, c'est le cas de le dire pour Dieu. Merci Marie-Pierre. Alors ça, c'est le psaume 51, je crois que vous avez lu. On se retrouve dans un prochain numéro. On n'a pas fini en disant, ça leur fait du bien de lire ce genre de texte pour les personnes que vous avez pu rencontrer en prison.
3: Alors les psaumes, ils sont extraordinaires parce que en fait ils disent des choses positives et ils disent des choses, oui il faut me venger, oui enfin voilà, donc les psaumes c'est vraiment intéressant parce qu'il y a des parties où on se tourne vers Dieu et puis il y a des parties où on se lâche devant Dieu parce qu'on en a marre, on trouve que c'est injuste.
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0: jour. Quand on met en terre une graine, on parle de semer. Quand on met en terre un homme, on dit enterrer. Semer, c'est plein d'espoir, de soleil, de moissons et de pain. Enterrer, c'est lourd, c'est fermé, c'est sans avenir, c'est sans foi. On vient d'enterrer un homme qui a beaucoup semé. Ce paysan, de belle race et d'un grand âge, racontait encore l'autre jour qu'au temps de sa jeunesse, quand on avait fini d'ensemencer un champ, on allait au milieu de ce champ, on se mettait à genoux, et alors, ôtant sa casquette, on disait tout simplement « Maintenant, Seigneur, c'est à toi, si tu le veux bien, de faire le reste. » Les puissantes machines agricoles, qui ne laissent pas beaucoup de temps pour prier, ont fait un peu oublier qu'il y a toujours quelqu'un. Quelqu'un qui doit encore faire le reste, et qui le fait, et quand on a semé, mais aussi quand on a enterré. Finalement, grâce à ce Dieu qui agit, ces deux mots ouvrent chacun un avenir.
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0: Bienvenue dans cette émission d'actualité sur Radio Intervalle. Cette année encore, Radio Intervalle était présente lors de la foire bio de Barjac ce dimanche 28 juillet. L'occasion pour Yuri, notre reporter, de rencontrer de nombreux exposants, membres d'associations, des acteurs engagés dans la bio.
1: Je suis sur la foire bio de Barjac et je découvre ce magazine Pluriel Nature qu'on connaît bien puisque on le trouve un peu dans toutes les maisons bio, diététiques. Et je suis avec un des fondateurs, René.
2: Oui, bonjour, je m'appelle René Pélisson. Je suis le gérant, éditeur de la revue Pluriel Nature.
1: Voilà, avec votre femme, vous avez travaillé ensemble.
2: Voilà, on a créé effectivement Pluriel Nature. D'abord, ça a été une association loi 1901 de 1992 à 2006, dont le but est de parler de développement durable, c'est-à-dire comment satisfaire nos besoins sans compromettre les besoins des générations futures. Et notre éthique, c'est écologie et droits humains.
1: Alors justement, là, je vois par exemple sur ce Pluriel Nature du mois de mars, les thématiques, c'est la santé mentale et l'alimentation, le danger des pesticides et des microplastiques, la question politique du Parlement européen entre agriculture et écologie. C'est vraiment des sujets d'actualité.
2: Oui, dans la mesure où actuellement, enfin moi je suis aussi de formation scientifique. Je suis ingénieur physicien, j'ai refusé de travailler dans le nucléaire militaire, donc j'ai bifurqué quand je suis sorti de mon école d'ingénieur, et pour aller vers l'écologie scientifique et l'écologie politique, et aussi militer avec des scientifiques pour mesurer. Car l'écologie scientifique, c'est en quelque sorte mesurer les conditions d'existence de la vie sur Terre. Et actuellement, les paramètres sont au rouge. Donc il faut trouver des solutions pour sortir de ces impasses qui conduisent à la perte de la biodiversité, à la dégradation du climat et la dégradation de la santé.
1: Alors on dit beaucoup de mal de la science justement, on nous dit que c'est la technologie qui nous a poussé dans cette impasse. Vous vous dites qu'il y a une autre façon de prendre les choses.
2: Ben, il ne faut pas confondre la technologie et la science fondamentale par exemple. La science, c'est l'écologie scientifique, en tout cas c'est l'étude des conditions d'existence de la vie sur Terre. Et donc on mesure la qualité de l'air, la qualité de l'eau, la qualité de la terre, du sol. On mesure aussi la qualité de nos liens sociaux, en quelque sorte, et de l'organisation sociale et humaine de nos sociétés. On peut dire qu'on fait un constat sur ce qui se passe actuellement. Et on s'aperçoit, justement, si les voyants sont au rouge, pour le climat, par exemple, on s'est aperçu depuis maintenant 92 et même avant, qu'on rejetait trop de gaz à effet de serre, par exemple. Et donc qu'il fallait réduire drastiquement ces rejets de gaz à effet de serre pour garder un climat vivable sur la planète. La conférence de Paris en 2015, c'était de ne pas dépasser 1,5 degré d'augmentation de température, degré Celsius d'augmentation de température, depuis 1850. Là, actuellement, on flirte avec 1,5, 1,8 certains mois, notamment les mois d'été, on a beaucoup plus d'augmentation de température. Donc il faut voir sur le long terme ce que ça va donner. Mais actuellement, les scientifiques nous disent que si on continue sur la trajectoire actuelle, on va dans le mur.
1: On est dans les phénomènes extrêmes surtout. Hein. C'est pas tant l'augmentation globale de la température, mais ces moments de très forte chaleur.
2: Exactement,
1: ou alors
2: le dérèglement climatique peut se manifester par des canicules, mais aussi des tempêtes, des fortes pluies. Donc il y a un dérèglement du climat. La science là-dedans, c'est vrai qu'elle peut être utilisée pour faire des technologies destructrices en mettant au point des technologies qui vont détruire la vie. Ou alors la science peut nous aider à comprendre et à rentrer dans une période de sobriété heureuse. Moi, je suis grand-père d'une petite fille. Elle est née en 2020. En 2050, elle aura 30 ans et à son tour, elle pourra faire des enfants. Et donc, quelle planète l'on aura en 2050 ? Comment sera le climat ? Comment sera la biodiversité ? Les scientifiques nous disent que si on continue sur la trajectoire actuelle, on va vers des catastrophes et la vie sera très difficile sur la planète. On va vers des périodes aussi où il y aura des famines. Et on ne sait pas ce que ça va donner. Donc, moi, je pense qu'on doit être humble. C'est vrai que personne ne détient totalement la vérité. Mais je cultive l'espoir. Mais si on continue dans la direction actuelle, on sait ce que ça va donner. Ça va être la catastrophe. Donc, rectifions le tir. Rectifier le tir, ce n'est pas se punir. C'est, au contraire, c'est être épicurien. Faire la fête sans se détruire ni détruire la santé. Cette planète, elle est extraordinaire, quoi. Elle est très, très belle. Et conservant sa beauté, son extraordinaire productivité de la nature, quoi. C'est extraordinaire. On est dans un monde extraordinaire. Il faut qu'on conserve ce monde extraordinaire.
1: Regardez ce regard émerveillé d'enfant. C'est ça, être scientifique, c'est observer la nature et garder cette humilité aussi.
2: Tout à fait. Ben, moi, je vois ma petite fille qui a 4 ans. Elle est émerveillée quand elle voit un papillon, quand elle voit une plante, quand elle regarde l'eau, la terre, les étoiles, les étoiles filantes en ce moment, par exemple. C'est extraordinaire, quoi. Ils sont dans l'enthousiasme, dans l'émerveillement, etc. Eh bien, les humains, retournons à cet émerveillement et défendons ce que l'on aime bien. On le défend. Si on aime la beauté de la planète, on a envie de défendre notre planète.
1: Votre magazine alerte sur ces sujets. Ça fait combien d'années que Pluriel Nature existe ?
2: Alors, Pluriel Nature existe depuis 1992. On s'est créé tout de suite après la conférence des Nations Unies de Rio en juin 92. Donc, Pluriel Nature a été créé en décembre 92. Le but est vraiment de sensibiliser les gens, d'être pédagogique pour aller chercher dans les banques de données, notamment scientifiques, ces enjeux de l'écologie pour faire que notre développement soit sustainable, en anglais, soutenable dans la durée.
1: On peut être pédagogique, on peut essayer d'expliquer, mais ça fait maintenant 50 ans que l'on prévient. Est-ce qu'on a envie de pousser aussi des coups de gueule et à un moment donné dire « Oh, on arrête, on se réveille un peu ?»
2: Oui, moi je suis très malheureux de ce qui se passe actuellement. Pour faire de l'écologie, bien sûr, il faut des actes individuels, mais il faut aussi que les institutions prennent les choses en main et fassent des réformes. Il faut réguler le système économique pour faire en sorte que l'argent soit mieux réparti et serve au social et à la transition écologique.
1: Alors là, on est dans le politique, mais au niveau individuel, on voit tellement encore de comportements. Alors, on ne jette plus les poubelles par la fenêtre, mais on continue de se nourrir avec des produits de qualité plus que douteuse. La bio, on ne vient pas, on s'en fout, on la critique alors qu'on ne goûte pas les produits.
2: Oui, c'est vrai. Puisqu'on est à Barjac, là, sur la foire bio, on peut parler de la bio. Maintenant, la bio, avant la création, en quelque sorte, des pesticides, ben, l'ensemble de la nature, de la production, était pratiquement bio. Au début des années 50, on a lancé les pesticides et on a dit, c'est scientifique, en fait, on n'a pas suffisamment bien analysé les choses. Parce qu'en fait, c'est vrai que si on met telle dose, on tue tant d'insectes. C'est vérifiable, mesurable, mais on n'a pas pris l'ensemble des paramètres de la terre, de la vie du sol, de la vie de l'air, de la vie des papillons, des insectes, etc. Et donc, on a tué comme ça la biodiversité. Et donc, actuellement, les scientifiques reviennent en arrière, dans le sens que ce soit l'INSERM, l'INRA. Par exemple, l'INSERM, en 2021, a rassemblé des conclusions sur 5300 études scientifiques montrant les dégâts des pesticides sur la santé, avec plusieurs maladies, cancer, Alzheimer, etc., qui sont liées aux pesticides. Et donc, ils ont fait des études aussi montrant que les gens qui mangent bio ont 25% de moins de cancer que ceux qui ne mangent pas bio.
1: Voilà, c'est des preuves, c'est des faits scientifiques.
2: C'est mesurable, c'est scientifique, les gens peuvent les retrouver dans les données. S'ils recherchent INSERM et santé, ils peuvent retrouver ces données. L'année d'après, l'INRAE a rassemblé les conclusions de 4000 études scientifiques montrant les dégâts sur la biodiversité. Donc, c'est mesuré et c'est prouvé. Ceux qui disent la bio, c'est pour des bobos, c'est une mode, ça n'a rien à voir, ben, ils se trompent. Ce sont des gens qui sont ignorants. Mais finalement, après, ils peuvent tomber dans le complotisme en disant que le problème, ce n'est pas les pesticides, mais c'est les écolos. Des conneries comme ça, quoi. Vous voyez ?
1: Mais qu'est-ce que vous dites à des gens qui ne sont pas ignorants, par exemple vos collègues scientifiques qui proposent aux problèmes de la planète, aux problèmes de l'alimentation, les OGM ou alors la thérapie génique pour les problèmes de santé? Qu'est-ce que vous leur dites à eux? Eux, ils savent, ils connaissent.
2: Oui, mais je pense qu'il y a de plus en plus de conscience dans les scientifiques aussi du fait que l'important, c'est de bien mesurer le fonctionnement de la nature, des êtres humains. C'est pas d'inventer des nouveaux produits où il y a des incertitudes et où qui représentent beaucoup d'inconvénients pour la nature, notamment les OGM. Et les scientifiques, depuis 10 ans, ils étudient le microbiote, par exemple. Et on sait que dans notre microbiote, nous avons
1: intestinal,
2: 10,
1: donc.
2: Voilà, nous avons 10 puissance 4 à 10 puissance 5 milliards de micro-organismes. Et ils s'aperçoivent que les molécules chimiques de synthèse, que ce soit des plastiques, des pesticides, c'est une véritable catastrophe pour le microbiote. On s'est aperçu que le microbiote d'une personne qui vivait dans un coin très isolé était bon pour les enfants, tandis que nos sociétés occidentales, nous avons un microbiote déplorable pour nos enfants, parce que les femmes, les hommes captent tous les polluants et le transmettent aux enfants, notamment lorsque l'on fabrique un enfant, en quelque sorte, dans le cordon ombilical, on a retrouvé plein de produits chimiques de synthèse. Donc ça fait des polluants qui sont des perturbateurs hormonaux. Tout ça, ça nous coûte des milliards. Et donc, si on veut faire un monde vivable, il faut aller vers la prévention. Et la prévention passera par la généralisation de l'agriculture biologique.
1: Par exemple, Pluriel Nature, vous en êtes à l'origine. Qui va reprendre le flambeau? Est-ce que, parce que c'est votre manière à vous d'essayer de sensibiliser, est-ce que vous avez de la relève?
2: Oui, je pense que moi, je suis content, on a de la relève, mais pas que pour Pluriel Nature spécialement, mais les jeunes. Moi, j'ai deux filles qui ont 37 ans et 32 ans. Eh ben, elles sont à fond pour avancer dans cette direction. Et donc, on le voit, il y a plein de jeunes qui ont de 20, 30 ans, etc., qui ont compris tout cela et qui, pédagogiquement, ont envie de transformer leur mode de vie et transformer la planète en même temps pour faire un monde de vie vivable pour les années à venir.
1: Donc pour vous, changer la planète, c'est déjà commencer par son alimentation, tout simplement, manger des produits sains, locaux et bio.
2: Ben, disons que l'écologie, ça commence bien sûr par sa propre écologie. C'est-à-dire qu'on ne peut pas simplement s'intéresser à l'écologie d'une rivière en disant c'est pollué. Il faut comprendre pourquoi c'est pollué. Et ça passe par notre alimentation. C'est vrai qu'actuellement, les nappes phréatiques sont polluées par les pesticides. Bon, ben, si on veut une eau de qualité, il faut donc arrêter de déverser tous ces produits chimiques de synthèse. Même au niveau de la santé, moi je ne suis pas contre l'utilisation de certaines molécules de synthèse, ça peut être utile pour aider à sauver des personnes par exemple, mais il faut d'abord utiliser la chimie verte issue des végétaux, des plantes, avant de se lancer dans tout un tas de protocoles avec de la chimie de synthèse. Il faut approfondir, il faudrait que les instances scientifiques de la santé, notamment Santé publique France, l'INSERM, approfondissent davantage l'intérêt des molécules issues de la chimie verte et des plantes, par exemple.
1: Avant le Covid, il y avait une espèce de grand enthousiasme sur l'agriculture bio. Ça a démarré à fond. Il y avait aussi un grand développement des médecines naturelles. Et puis avec le Covid, tout d'un coup, on a l'impression que ça s'est calmé, voire c'est en train de descendre. On voit que l'agriculture bio est en train de souffrir. Vous dites, vous, revenons déjà à des choses simples.
2: En 2017, lorsque Emmanuel Macron est arrivé au pouvoir, il a supprimé certaines aides à l'agriculture bio. Par exemple, en disant c'est un secteur concurrentiel et ça doit être mis finalement en concurrence avec les pesticides. Finalement, actuellement, sur les 10 milliards d'aides de la PAC, il va 9 milliards 500 ou 700 millions à l'agro-industrie et aux pesticides et que 200 à 300 millions à la bio. Et aussi, on a trompé les gens en faisant des labels qui peuvent utiliser des pesticides comme la haute qualité environnementale. C'est vrai aussi que on doit normalement perfectionner les contrôles pour la mise en vente des molécules chimiques de synthèse. Actuellement, il n'y a pas assez de contrôles, c'est-à-dire que les multinationales font des petites études qu'ils remettent aux autorités, les autorités disent « bah oui, on ne va pas faire le contrôle en revérifiant nous-mêmes ». Ça me paraît cohérent ce qu'ils disent, tel produit chimique, ça améliore de 10%. Ah, les autres disent, bah oui, pourquoi pas, s'ils disent ça, on les croit. Hop, on autorise des produits. Donc là, il faut remettre en cause les autorisations.
1: De la science, en réalité.
2: Remettre de la science, exactement. Il faut remettre de la science globale et voir l'ensemble des paramètres. C'est pas normal qu'une molécule de synthèse soit lancée sur le marché et qu'on dise, c'est que de la science et le reste est farfelu. C'est exagéré, parce que la science, ça consiste à quoi ? À dire, je lance un produit chimique de synthèse, ça améliore les symptômes d'une maladie de 10 à 20%, et donc c'est scientifique, et je vais avoir toutes les autorisations, et je vais pouvoir dire que moi je suis scientifique parce que j'ai lancé ce produit qui améliore de 10% les symptômes, en tout cas avec des études qui ne sont pas vérifiées. Et par contre, tous les gens qui utilisent des plantes, ce sont des charlatans. Mais ça, c'est quoi ? C'est pas possible au niveau scientifique.
1: C'est pas de la science.
2: C'est pas de la science.
1: C'est vraiment, on sent le lobbying hein, des
2: c'est
1: grosses...
2: C'est le lobbying, voilà, ça va trop loin. Donc, moi, je suis pour que le pluralisme, pour qu'on continue à soigner...
1: Pluriel nature.
2: Ben oui, justement, c'est le pluralisme. Mais que l'on ne dise pas, la solution unique, c'est la molécule de synthèse. Actuellement, le Parlement européen, dans les années suivantes aussi, a fait le programme RICH, recherche sur les molécules chimiques de synthèse, potentiellement toxiques, néfastes pour le cancer, néfastes pour tout ce qui est hormonal.
1: Maladie endocrinienne.
2: Voilà, tout ça. Et donc, le principe qui a été adopté, soutenu par les écologistes, c'est que lorsqu'un produit est toxique, néfaste pour la reproduction, on doit faire en sorte de diminuer sa production. Donc, le programme RICH, c'est pour remplacer systématiquement, quand c'est possible, les molécules chimiques de synthèse par des molécules de la chimie verte et qui n'ont pas les inconvénients de dégradabilité des molécules de synthèse. Donc, il faut que ce programme RICH s'applique à toutes les molécules chimiques de synthèse, dont notamment la partie médicaments, s'il y a un problème qui est mesuré, qu'il y a des inconvénients. On sait que les molécules de synthèse se répandent dans les rivières, se dépendent. Il faut régler ce problème-là. Moi, je ne détiens pas la solution. Nous sommes tous des ignorants qui apprenons chaque jour. Je suis ouvert à la discussion et on relaie les études scientifiques qui montrent les alternatives.
1: Eh bien, merci beaucoup, René. Je rappelle que vous êtes le fondateur de ce magazine Pluriel Nature, qui est distribué de quelle manière ?
2: Il est distribué donc dans les magasins bio, à la caisse des magasins bio en France, et on peut aussi le trouver sur le numérique. J'en profite aussi de dire que comme la bio subit des attaques des anti-écologistes, des pro-pesticides, etc., Pluriel Nature subit un peu, pas le déclin, mais la décroissance, si on peut dire, de la période du bio, là.
1: Oui, en ce moment, la bio souffre. On sent que c'est plus difficile.
2: Voilà. Et donc, les gens peuvent nous aider parce qu'on a besoin d'une presse libre et indépendante, une presse scientifique aussi, qui analyse la situation. Et nous devons être prudents parce qu'il y a trop de la presse qui est payée par des multinationales actuellement. Nous appelons les citoyens à être très, très vigilants sur ces presses-là qui maltraitent les écologistes, maltraitent le futur de leurs enfants.
1: Donc comment on vous soutient ?
2: Les gens peuvent nous trouver sur Internet, ils peuvent avoir nos coordonnées. S'ils veulent nous aider, ils peuvent faire un don. C'est vrai qu'actuellement, notre revue n'a aucune aide publique. Bon, nous avons un peu de la publicité dans le domaine de l'écologie, de l'alimentation bio. Donc, nous avons souffert de cette situation aussi. Et donc, si les gens veulent nous faire un don ou s'abonner à notre revue, ils peuvent télécharger sur Apple Store, Google Play et sur leur ordinateur la revue Pluriel Nature. Ils peuvent aussi nous appeler pour s'abonner à la revue papier. Et c'est tout à fait possible d'y arriver. En tout cas, moi, j'ai beaucoup d'espoir. Et je pense que si la jeunesse se remet en action pour militer. On a parlé beaucoup de l'âge des Lumières.
1: Il faudrait que la jeunesse se déconnecte des portables quand même, hein, d'abord. D'ailleurs, pas que la jeunesse.
2: Voilà, non, mais c'est toute une question. Moi, je ne suis pas contre les portables, simplement, c'est une question de dosage. On ne peut pas passer sa journée à être sur un portable et être sur les réseaux sociaux. Ce qu'il faut aussi, c'est que on fasse en sorte d'être plus dans la vraie vie, vous avez raison.
1: Oui, sortir et du virtuel et revenir
2: sortir, au concret, parce que l'écologie, c'est aussi le concret, comment on produit nos aliments, comment on fait nos maisons. Parce que satisfaire les besoins des gens, c'est satisfaire le besoin qu'ils ont de manger sainement, satisfaire le besoin qu'ils ont de se loger dans les meilleures conditions possibles, dans un habitat sain, avec des matériaux naturels, en produisant leur propre énergie renouvelable, et c'est aussi se déplacer plus écologiquement. Les trois secteurs, manger, se loger, se déplacer, actuellement, sont mal satisfaits, et en plus, c'est eux qui occasionnent le plus de rejets de gaz à effet de serre, puisque chacun fait 25% actuellement. Donc, on peut très bien agir sur ces trois secteurs en faisant que les gens mangent mieux, que les gens habitent mieux, et que les gens se déplacent mieux, et que les gens donc vivent de façon plus
1: épicurienne.
2: Et donc c'est tout à fait possible, et simplement il faut s'organiser pour ça, et il faut être positif. Donc pour être positif aussi, il faut connaître ce qui ne va pas et utiliser 99% de notre énergie pour développer les solutions.
1: Eh bien, merci beaucoup René. Donc je rappelle votre magazine auquel vous pouvez vous abonner. Ça s'appelle Pluriel Nature, c'est gratuit. On le trouve dans les magasins bio, on le trouve aussi sur le site pluriel-nature.fr. On était aujourd'hui à la foire bio de Barjac. Merci René.
2: Merci à vous aussi et vive le pluralisme dans les médias.
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Un des plus antiques documents dont l'histoire est connaissance, une tablette provenant de la couche la plus ancienne des ruines de Babylone, débute par ces mots « Hélas, hélas, les temps ne sont plus ce qu'ils ont été ». C'est bizarre, mais c'est ainsi. Génération après génération, à travers les siècles, l'homme se montre persuadé que le présent ne vaut pas cher et que l'avenir sera une catastrophe. Souvent même, il lui arrive de dire « Heureusement que je vais mourir avant d'avoir vu ce qui va arriver ». Notre monde est le monde de la fuite. Voici son mot d'ordre, sauf qui peut. Dieu, lui, nous dit « Je viens ». Là où vous ne voulez pas rester, j'ai installé mon Fils, et je mise sur cet avenir auquel vous ne croyez pas. C'est ainsi que ce Fils nous sauve de la fuite, qu'il nous ramène au cœur de l'ouvrage, qu'il nous réinstalle dans ce que nous ne pensions plus aimer. C'est ainsi que ce Fils nous a réappris à croire à demain, et même à après-demain.

0: La Halte Solidarité, c'est un lieu qui se trouve à Montpellier, pas très loin du Grand Théâtre de Montpellier. Ici, plusieurs associations, plusieurs structures qui au quotidien se battent pour trouver des moyens, pour trouver des fonds, pour venir en aide à des personnes en précarité ou les plus démunies. Avec nous pendant ces quelques instants, ce sera Benoît Prado. Vous êtes au Secours Catholique, vous êtes responsable, alors c'est marqué sur votre badge jaune là devant, responsable de matinée, bénévole, accueil de jour, Halte Solidarité, c'est très clair. Mais il y a plusieurs structures, on va essayer de les découvrir avec vous. Benoît, ici, il y a beaucoup de monde qui passe ici, il y a beaucoup de vie, ce n'est pas simple. C'est quoi l'activité ici à Halte Solidarité ?
1: Alors, ici, on accueille à la Halte Solidarité toutes les personnes qui sont en précarité ou qui le souhaitent venir, donc sans distinction de religion, de sexe et de statut. À la Halte Solidarité, vous avez donc trois entités, c'est au 45 quai du Verdençon. Vous avez Santé Solidarité pour la médecine gratuite. Vous avez Saint-Vincent qui offre des repas à partir de 11h30 pour 2 euros. Et puis vous avez le Secours Catholique qui assure les matinées du matin. Donc c'est un accueil de jour. Et nous accueillons en général autour de 130 personnes, mais nous avons plutôt de presque 200 personnes depuis qu'il y a eu la fermeture pour travaux de rénovation des douches de la Croix-Rouge. Donc, beaucoup de personnes qui venaient à la Croix-Rouge viennent actuellement, depuis septembre, viennent au Secours catholique pour des petits déjeuners, pour des douches, pour un accueil personnalisé pour les problèmes les plus difficiles, pour pouvoir déposer un bagage à une bagagerie du Secours catholique, et aussi pour pouvoir échanger. On n'a pas seulement des gens qui sont des SDF, mais on a aussi des gens qui ont besoin absolument de discuter.
0: Voilà, ce lien social important. Alors vous me disiez d'ailleurs, avant de commencer cette interview, Benoît Prado, que c'est un lieu assez unique, parce que justement, il englobe plusieurs propositions qu'on va appeler propositions de service.
1: Il est relativement unique, il y en a plusieurs quand même dans le territoire français, mais sur Montpellier, il était unique parce qu'il y a la présence, si vous voulez, de trois structures. Notamment aussi, on accueille aussi les chiens. Je crois qu'on est la seule structure à accueillir des chiens sur Montpellier. Donc là aussi, ça nous fait aussi d'autres personnes qui viennent avec des chiens.
0: Alors vous êtes avec le Secours catholique, l'une des trois structures qui œuvrent ici. Et vous m'avez donné un document sur lequel il y a des chiffres et puis aussi des graphiques. Alors c'est ce qui va nous intéresser pour une partie en tout cas, des graphiques qui montrent l'augmentation incessante. Alors il y a eu la période Covid, on va peut-être la mettre de côté. Là c'est pour les petits déjeuners, c'est par an. Hein, et on est passé en 2015 par exemple, pour prendre un exemple, à 15 000. En 2000, on va dire 22, on était encore à 17 000 voire 20 000. Aujourd'hui on est à 23 000, pratiquement 24 000. Une augmentation que vous ressentez ici, hein, on imagine.
1: C'est une augmentation pratiquement constante à mon avis. Donc bien sûr il y a eu la période du Covid qui nous a effectivement beaucoup perturbés et perturbés aussi nos accueillis. Mais il est vrai que nous sommes à 24 000 par an actuellement pour l'année 2023. Donc on pense que ça va continuer un petit peu à augmenter et on essaye de faire face. Mais c'est quand même très difficile parce qu'il faut sans arrêt aller chercher du pain supplémentaire par rapport aux commandes que nous avons. Enfin, et donc effectivement, il faut qu'on puisse être capable de répondre à l'attente de tous ces accueillis et que nous soyons suffisamment de bénévoles.
0: La Halte Solidarité, c'est...

0: effectivement. Donc, le gros problème pour nous, c'est la période des vacances scolaires, parce que autant on arrive à faire face en période normale, mais en période de vacances scolaires et en période aussi du mois de juillet, on a la difficulté, puisqu'on a à la fois beaucoup de gens qui veulent prendre des douches en juillet, par exemple, et peu de, ou moins de bénévoles. Donc, c'est souvent très, très difficile. Donc, on essaye de... On a tout un planning avec les bénévoles pour pouvoir être sûr qu'on aura, on pourra faire face à, tous les, à toutes les demandes.
1: Alors ça, c'est votre activité, vous, votre organisation, votre popote, en quelque sorte, Benoît Prado. Et puis après, il y a les personnes qui viennent. Parce que là aussi, on imagine que l'adaptation ne doit pas être simple. Parce qu'on a des personnes qui sont migrantes, on a des personnes qui, là, ont perdu leur emploi, qui sont dans la précarité, qui n'arrivent plus à joindre les bouts. C'est pas simple, ça.
0: Alors, on pourrait dire, si vous voulez, que d'abord, c'est très difficile, ce que je viens de dire, c'est très difficile d'être sûr de ce qu'on avance, mais on peut dire qu'on a la moitié de vrais SDF et l'autre moitié qui sont des gens qui sont en précarité et qui ont besoin, et qui ont surtout un besoin de dialoguer avec, avec nous, avec les bénévoles. Je vais vous raconter une anecdote. Nous sommes fermés au mois d'août et un bénévole est revenu au début septembre. Il m'a dit, Benoît, il m'a dit, vous ne savez pas combien je suis content de revenir parce que pendant toute la période du mois d'août, personne ne m'a adressé la parole. Donc ça vous en dit long un petit peu sur la détresse de, parfois de ces gens qui ont un besoin en fait de dialoguer, d'exposer, de, ne serait-ce que de dire bonjour et de parler entre, et d'échanger en fait. Donc voilà, voilà un petit peu pour le panorama, si vous voulez. Mais nous accueillons tout le monde, hein, je veux dire. Alors, nous avons aussi beaucoup d'étrangers, ça c'est sûr, de tous les pays. Donc c'est absolument incroyable. On a même eu, on commence à avoir des gens du Venezuela qui sont venus, d'une famille qui a... Donc vous voyez, ça arrive de très loin, du Nigeria aussi. On a eu une certaine période, je me souviens, on a eu des Chinois. Je me souviens, il y a 7-8 ans, quand j'ai commencé, on avait des Éthiopiens, des gens d'Érythrée, etc. Donc, oui, donc c'était effectivement très difficile, et avec le problème de la langue, qui était une difficulté supplémentaire.
1: On imagine la communication avec un Érythréen, vous ne parlez pas la langue tous les jours non plus. Alors, il y a aussi, vous l'avez dit, un accueil qui est fait pour un certain type de population. Vous ne recevez pas les enfants ici, ça c'est clair. Quelquefois des familles. Vraiment, vous êtes un passage, un lien social, un partage avec tous les services que vous proposez. Les enfants, non.
0: Alors, on essaye, si vous voulez, on a une cellule d'accompagnement qui se trouve au fond des locaux du Secours catholique et qui essaye d'échanger quand il y a des problèmes plus compliqués à traiter, qui essaye de, justement, avec aussi des problèmes de langue, on essaye de traiter les problèmes les plus difficiles dans ce cadre-là. Il y a le tout venant, si vous voulez, mais il y a aussi un traitement qui apparaît grâce à cette cellule d'accompagnement.
1: Merci en tout cas à vous, Benoît Prado, de vous être exprimé sur cette structure du Secours catholique, mais aussi sur l'ensemble de Halte Solidarité ici à Montpellier. Les bénévoles, comme dans beaucoup d'associations aujourd'hui, en France, c'est vieillissant. On a moins de jeunes, on a plus de difficultés à trouver des personnes qui ont du temps, de l'énergie à donner.
0: Alors, période Covid, on a perdu quand même, pendant la période du Covid, on a perdu 60% de nos bénévoles qui avaient plus de 65 ans. Nous avions à l'époque interdiction de venir, hein. C'était les directives officielles. Donc, il y a eu beaucoup de jeunes qui, après 2020 et en 2021, qui, ne trouvant pas de petit job, sont venus accompagner et renforcer les équipes. Donc, on a eu un turnover formidable de bénévoles. Donc, actuellement, c'est plus équilibré, si vous voulez, en 2023, parce que nous avons à la fois, bien sûr, des seniors qui sont revenus ou qui ont été recrutés nouvellement, mais on a aussi pas mal de jeunes à travers des stagiaires et à travers des services civiques. Ce qui fait que c'est bien, et c'est bien de ne pas avoir que des seniors seulement.
1: Merci à vous, Benoît Prado. Je rappelle que vous êtes l'une des personnes qui vient pour les matinées. Vous êtes responsable de matinée ici au Secours catholique à la Halte Solidarité à Montpellier.

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1: Chers auditeurs, bonjour. Nous nous retrouvons aujourd'hui autour d'un compositeur français du XVIIIe siècle qui est bien connu grâce au film « Tous les matins du monde ». Vous l'avez donc deviné, il s'agit de Marin Marais, qui, rappelons-le, est né en 1656 et mort en 1728. Pour vous le situer dans son époque, il est contemporain de Lalande et il est né 22 ans après Charpentier et 24 ans après Lully. Je pense qu'il est superflu de vous dire qu'il fut l'élève de Sainte-Colombe et ensuite de Lully, qui avait beaucoup d'estime pour Marais et l'utilisait souvent pour battre la mesure dans l'exécution de ses opéras. À l'âge de 23 ans, il reçut la charge d'ordinaire de la chambre du roi pour la viole, poste qu'il garda pendant 46 ans et qu'il abandonna 3 ans avant sa mort. Les pièces en trio pour les flûtes, violons et dessus de viol que vous allez entendre ont été composées en 1692. Il avait alors 36 ans. Et peut-être étaient-elles dessinées, comme celle de Lully avant lui, au cérémonial du petit coucher du roi Louis XIV. Voici donc la suite en mi mineur dont les mouvements sont prélude, fantaisie, gavotte, sarabande en rondo, menuet, caprice lentement et passacaille. Et c'est l'ensemble qui porte un nom curieux qui s'appelle « Au pied du roi » qui est dirigé par Dirk Burner et Michael Forme qui nous joue cette belle musique.